0: À Carcassonne, pardi. Et là, notre kiné reste planté, croyant qu'il parlait d'un nouveau mouvement de yoga. Alors qu'en fait, bien sûr, il voulait juste s'accroupir. Deuxième séance de la matinée, deuxième quiproquo. Une patiente entre en se tenant le dos et lui dit « Ma sciatique, elle m'a fait kiné !» La jeune praticienne la regarde, ébahie. « Ah, vous vous êtes découvert une vocation ?» Mais la patiente ne voulait pas dire « kiné » au sens de kinésithérapeute, mais bien « kiné », Q-U-I-N-E-R, qui veut dire « gémir, pleurer, couiner ». La jeune femme s'imaginait qu'à peine arrivée, la patiente voulait lui faire de la concurrence. Troisième épisode, un monsieur arrive, pas très en forme, et déclare « J'ai du mal à me concentrer sur les exercices, j'ai le bas beau depuis quelques jours ». Et la kiné de rebiquer « Mais si vous avez le bas du corps qui est beau, c'est plutôt positif, non ?»« Mais non, kiné, ma blette, avoir le bas beau, c'est ne pas avoir le moral ». Et pour finir, la palme de la consultation la plus confuse, une dame entre et lui dit « J'ai une consulte ». 5 minutes d'incompréhension plus tard, la jeune kiné découvre que « consulte », ici, ça veut dire « ordonnance ». La tatin, elle est allée la voir, la jeune kiné. Elle m'a dit qu'elle avait bien progressé parce que, après 2 mois à synthé, la kiné lui a dit « Allez, on s'accacasse doucement, tâchez moyen d'y aller doucement pour pas kiner ». Moi, je suis été la voir, la kiné, pour lui remettre le diplôme du Goya Lauréat.
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1: Alicia Maglio a 33 ans, elle est employée dans les ressources humaines au Luxembourg. Elle a remporté en octobre dernier un concours qui vise à valoriser des femmes aux formes généreuses, le concours de Miss Curvrie. Bonjour Alicia.
2: Bonjour Jérémy.
1: Que vous a apporté cette participation finalement à ce concours de Miss Curvrie ?
2: Cette participation était très importante pour moi. J'ai longtemps eu du mal à accepter mes formes. Pendant des années, je voulais absolument perdre du poids pour m'accepter, être plus heureuse. Et cette aventure a vraiment permis de changer mon regard et d'oser m'accepter telle que je suis aujourd'hui.
1: S'accepter et faire de ces complexes une force, c'est vraiment le but de cette participation ?
2: Exactement. C'est bien plus qu'un concours de beauté. Finalement, c'est vraiment une aventure humaine à travers laquelle on évolue, on se développe. Il y a beaucoup d'ateliers de développement personnel qui sont mis en place par les bénévoles de l'association, parce que je tiens aussi à souligner que c'est une association qui met tout ceci en place, et tout ça permet de faire un vrai travail sur le regard qu'on porte sur soi.
1: Vous parlez beaucoup d'acceptation de soi. À quel moment de votre vie le sujet est devenu un peu central ?
2: Je pense qu'après être devenue maman, ça a été central, puisque c'était aussi l'exemple que je voulais montrer à mon fils, de pouvoir s'accepter tel qu'on est, et qu'importe les diversités qu'on peut avoir, s'accepter tous les jours à différents niveaux de sa vie, c'est vraiment quelque chose d'important, et c'est vraiment quelque chose que je voulais montrer en exemple à mon fils. Et je pense que la maternité a été un peu un déclic pour moi.
1: De nombreuses personnes sont victimes de grossophobie sur les réseaux sociaux. Ça touche aussi bien les anonymes que les célébrités. Pour vous, c'est un facteur de pression, ces réseaux sociaux, ou plutôt un allié pour participer à ce concours ?
2: Je pense que les réseaux sociaux, aujourd'hui, on y trouve beaucoup de choses, mais on y trouve aussi une façon et une forme de visibilité. Ça permet de porter ces messages un peu plus haut, un peu plus fort, et de toucher des gens qui peut-être aussi ont du mal à s'accepter. Et donc, pour moi, c'est vraiment un vecteur de partager des messages d'acceptation de soi et de confiance.
1: Quel message vous aimeriez justement transmettre aux femmes qui n'osent pas encore s'assumer pleinement ?
2: J'aimerais vraiment qu'on puisse en tout cas se voir tel qu'on est, vraiment au-delà d'un chiffre, d'une taille. On est tellement beaucoup de choses, on a énormément de valeur, et c'est vraiment de se regarder avec beaucoup plus de douceur et de bienveillance. Et qu'on mérite toutes, chacune, toutes et tous aussi, puisque ça peut toucher aussi plus largement, de se voir autrement et de porter un regard vraiment bienveillant et respectueux envers son corps.
1: La finale de Miss Curvrie France se déroule dans les Landes le 11 avril prochain. Vous y allez avec l'envie de remporter le titre. Quelles sont les différences finalement avec un concours classique comme Miss France ?
2: Les différences, c'est vraiment un concours qui va porter sur la beauté des cours. Donc déjà, on se retrouve ici sur une différence. Mais c'est aussi vraiment, comme je le disais, un chemin d'acceptation. Et donc, c'est un peu la concrétisation de pouvoir aller porter ces belles valeurs sur une scène nationale, et aussi de pouvoir faire briller la région par la même occasion. Et c'est en tout cas avec tout ça que je vais porter les couleurs de la Lorraine aux France, avec l'envie de pouvoir faire évoluer les regards justement sur les courbes et sur l'acceptation de soi d'une façon générale.
1: Merci Alicia, à bientôt.
2: Avec plaisir, merci beaucoup Jérémy.
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3: Bonjour à toutes et tous, bienvenue dans Affaires Classées, le podcast. Je vous emmène faire un petit tour deux siècles en arrière. Nous sommes dans la soirée du 1er mai 1827. Un paysan de Barcus rentre de la célèbre foire d'Oloron. Il est abattu par un inconnu. Question, qui lui en voulait donc ? Réponse dans un instant.
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3: Chaque année, le 1er mai, la ville d'Oloron-Sainte-Marie organise sa traditionnelle foire au bétail. Un rendez-vous inspiré des grandes foires d'antan et qui attire plusieurs milliers de visiteurs depuis le XIVe siècle. Ce lundi 1er mai 1827, Dominique, un habitant de Barcus, l'a passé, comme beaucoup, dans la capitale du Haut-Béarn. Rentrant seul, à pied, il est 22h lorsqu'il parvient à l'entrée d'un petit pont dit de Choco, à une courte distance de sa maison d'habitation. À peine pose-t-il le pied sur l'ouvrage qu'une soudaine lueur déchire la nuit. Une lueur doublée d'une détonation. Pas de doute, Dominique vient d'essuyer un coup de fusil. Blessé, le fermier tombe en criant « À l'aide ! À l'aide !» Au loin, il y a un homme qui court le long du ruisseau, enjambant une barrière. Pas de doute, c'est l'agresseur. Marianne, une jeune servante occupée à ses prières, entend les hurlements plaintifs de cet homme qui appelle au secours. La bonne dame s'empresse d'alerter le maître de maison, l'instituteur et quelques paysans qui accourent afin de porter assistance au malheureux, blessé à la poitrine et au bras gauche. Dominique Etchegoyen est transporté à son domicile où le médecin vient lui prodiguer les soins que son état grave nécessite. Au petit matin, le maire de Barcus se rend à son chevet. Il lui demande de décrire en détail ce qui s'est passé. Dominique est formel. L'obscurité l'a empêché de reconnaître l'agresseur qui semblait posté au loin en embuscade. Les gendarmes de Mauléon rappliquent. À leurs yeux, c'est une vraie tentative d'assassinat. Les blessures de Dominique sont graves. Il aurait bien pu y passer.
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3: L'enquête criminelle débute. Dominique jure qu'il ne se connaît aucun ennemi. Ses affaires sont saines et il est, dit-on à l'époque, de bonne mœurs. Les soins appliqués du docteur Alcat et sa constitution robuste lui vaudront une incapacité totale de travail de 20 jours. Mais il se rétablira de ses plaies, fort heureusement. À Barcus, l'affaire jette un émoi certain dans la population, à tel point que les rumeurs les plus folles circulent. Certains disent Dominique Etchegoyen décédé, quand d'autres désignent déjà le nom de l'assassin présumé. Dans leur procès-verbal, les gendarmes rapportent en effet que des soupçons insistants circulent sur la personne du premier voisin de la victime, un certain Etcheoun, du nom de la maison basque qu'il occupe ici, identifié comme étant Pierre Topet, né au village en 1786. Les gendarmes vérifient. Topet traîne la réputation d'être un mauvais sujet, un repris de justice aussi. À peine quadragénaire, il sort de la prison d'Ace où il a purgé 5 années de prison pour des violences graves sur l'ex-amant de sa femme. Et selon la rumeur, il ne rêvait que d'une chose, se faire justice lui-même et expédier en enfer celui qui l'a envoyé derrière les barreaux, un certain Egiafal, qui a passé lui aussi la journée du 1er mai à la foire d'Oloron. À Barcus, la clameur publique ne parle que de lui. C'est Topet, alias Etcheoun, le suspect, point final. Certains habitants affirme qu'il a guetté le retour de son rival en se postant aux aguets. Trompé par l'obscurité régnant dans ce chemin creux et sinistre, il se serait trompé de cible, tirant par erreur sur Etchegoyen. Le scénario est séduisant, en apparence.
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3: Les gendarmes ne voient pas qui en voulait au malheureux Etchegoyen. En revanche, la piste menant à Etcheoun semble beaucoup plus fructueuse. Ces derniers temps, par jalousie ou par haine, toutes les occasions étaient bonnes pour chercher querelle à son rival. Une voisine affirme qu'Etcheoun lui a demandé si Egiafal avait bien l'intention de se rendre à la foire d'Oloron. Étonnante curiosité sur l'emploi du temps de son ennemi juré. Mieux encore, le métayer d'Etcheoun affirme qu'il était bizarrement absent de sa maison la nuit du drame. Et ses enfants, ses propres enfants, le confirment. D'ailleurs, personne ne l'a revu depuis. Pour les gendarmes, Les soupçons s'accumulent. Plusieurs villageois rapportent qu'Etcheoun se cacherait dans les bois, sur les sommets de la Roue. Pourquoi diable pareille fuite s'il n'a rien de son rocher ? Bizarre. Au tribunal de Saint-Palais, le procureur du roi, M. de la Régoyenne, discerne dans cette cavale comme un aveu de culpabilité. Il délivre donc un mandat d'arrêt contre le fugitif dont tout le monde parle, mais que personne ne voit. Il faut dire qu'en Soule, la personnalité de Pierre Topé, alias Etcheoun, laisse peu indifférent. Doué d'une âme ardente, d'une susceptibilité que beaucoup disent excessive, l'homme a connu une jeunesse orageuse. Fâché avec ses parents, sa jalousie l'a conduit à suspecter l'infidélité de son épouse et à asséner un coup de hache au visage de son amant supposé, le fameux Egiafal. À l'époque, nombre de paysans basques s'expriment dans leur langue natale. Peu d'entre eux ont eu la chance d'aller à l'école, à la différence d'Etcheoun qui, lui, a appris le français qu'il parle à la perfection.
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3: Au Pays Basque, Etcheoun passe pour être un poète. Né en pleine période romantique, il est l'auteur de nombreux chants dramatiques, des poèmes émouvants, dont les vers racontent les principaux événements de sa vie, souvent tragiques, comme son mariage avec une fille de niveau social inférieur. Une union qui a déshonoré sa famille alors qu'il n'avait que 20 ans. Vexé, son père l'avait menacé de le déshériter. Couchant ses malheurs sur le papier, le jeune homme devint poète et écrivain. Quand son épouse le trompa, Etcheoun se mit à écrire sur le thème de l'amour trahi. Un sujet cher aux auteurs romantiques, mais ses écrits vont aussi se retourner contre lui. Alors qu'il est en cavale, après les coups de feu tirés le 1er mai contre son voisin Etchegoyen, le poète se console en écrivant quelques vers. Planqué dans une cabane de berger, il compose un chant qui deviendra célèbre et dont voici le dernier couplet. Dans le village de Barcus, ne cherchez pas Etcheoun. Vous qui, désirant l'arrêter, êtes à sa poursuite, il compose des chants à Igelou, désignant ainsi le lieu de sa cache. Il n'y a pas de plus beau pâturage en Soule, conclut-il. Mais quand les gendarmes mettront la main sur ce poème, ils vont l'utiliser contre lui comme une pièce à conviction, à charge. Etcheoun est en effet interpellé 4 mois plus tard chez un notaire de Tardets alors qu'il s'apprêtait à signer un acte de vente par lequel il tentait de mettre sa propriété de campagne à l'abri de ses créanciers. Redoutait-il que la justice la confisque au cas où il serait reconnu coupable de la tentative d'assassinat sur Etchegoyen, son voisin, la nuit du 1er mai 1827.

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1: Son procès aux assises s'ouvre le 18 août 1828 dans les murs du Parlement de Navarre, à deux pas du château palois. Vu la personnalité de l'accusé, l'audience défraie la chronique judiciaire. Ce n'est pas tous les jours, en effet, qu'on juge un poète écrivain. Face aux 12 hommes tirés au sort comme

0: a, dit-il, continué à le tromper avec son rival, le sieur Egiafal. Une fois libéré de la prison d'Eis, Etcheoun trouva l'amant de son épouse installé dans son propre lit, régnant en maître chez lui. Il le mit certes à la porte, mais l'accusé poète peinait à calmer sa peine. « Scélérat, tu buvais mon vin, tu mangeais mes jambons, tu devrais être à ma place » lance-t-il plein de haine à Egiafal qui est cité comme témoin à la barre de la cour d'assises. Pour l'accusation, ce récit de souffrance, de haine, illustre à merveille le mobile du crime. Le soir du 1er mai 1827, selon l'avocat général, Etcheoun voulait faire la peau à Egiafal et il l'a patiemment attendu, en guet-apens. Et c'est par erreur, parce qu'il faisait nuit, qu'il s'est trompé, faisant feu sur Dominique Etchegoyen, qu'il faillit bien tuer. En leur intime conviction, les jurés vont pourtant absoudre le poète sultan aux mille malheurs. Etcheoun est acquitté. Il rentre à Barcus le soir même.
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0: 1er mai, jour de foire. C'était ce rendez-vous avec l'histoire en 1827 du côté de Barcus. Je vous retrouve dans un prochain numéro à la rencontre de la Deuxième Guerre. La Deuxième Guerre mondiale et un épisode qui s'intitulera « Mort aux traîtres ». Nous sommes en février 45, les Allemands ont quitté le Béarn, le Pays Basque, et pourtant, on juge à Pau un traître qui a livré aux Allemands les deux frères du célèbre cancérologue Léon Schwarzenberg. De quoi s'agit-il ? Réponse dans un prochain numéro. À bientôt.
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4: Itinéraire bis à Chablis cette semaine, et aujourd'hui je me suis arrêtée à l'obédiencerie du domaine La Roche, ici à Chablis. Margot Meunier, bonjour.
5: Bonjour.
4: Vous êtes responsable marketing, communication, domaine La Roche. Une obédiencerie, Margot, c'est quoi ?
5: Alors, une obédiencerie, c'est un ancien monastère qui recueillait les chanoines de l'ordre de Saint-Martin de Tours et donc qui louait obédience au Seigneur, donc un lieu de prière et également un haut lieu de vin.
4: Ici, on est à l'origine des vins de Chablis, c'est ça ?
5: Exactement, l'obédiencerie est le berceau des vins de Chablis. Il faut imaginer que les chanoines sont arrivés à Chablis, ont cultivé la vigne et ont vinifié les vins ici à l'intérieur de nos caves pour la première fois.
4: On est dans une cave très très ancienne ici.
5: Tout à fait, la partie la plus historique est datée du 9e siècle.
4: Et ici, on entrepose quel type de vin de Chablis ?
5: Au domaine La Roche, on est fiers de continuer de vinifier, d'élever l'intégralité de nos premiers grands crus dans ces caves, qui nous permet de perpétuer cet héritage de plus de 1000 ans et d'avoir une qualité exceptionnelle au niveau des vins.
4: Cette obédiencerie, elle est ouverte à la visite et au public.
5: Tout à fait, on a à cœur de faire vivre et de partager cet héritage et ces monuments. Donc nous accueillons le grand public sur des créneaux fixes deux fois par jour tout au long de l'année. Et nous disposons aussi également de différentes prestations qui peuvent être sur mesure ou à la demande.
4: Qu'est-ce qu'on explique ? Quelle est l'histoire que l'on raconte aux visiteurs ?
5: Lorsqu'on reçoit des visiteurs, on leur fait partager l'histoire de l'obédiencerie et du domaine La Roche. C'est un voyage de plus de 1000 ans d'histoire à travers l'héritage culturel et vinicole que l'on détient.
4: Et puis, on peut voir et peut-être toucher quelques grandes bouteilles.
5: Tout à fait, on a la chance d'avoir une vinothèque assez exceptionnelle, aussi bien en qualité qu'en démonstration. Donc c'est possible de découvrir des flacons aussi bien en format que des vieux millésimes que vous ne pouvez pas trouver partout.
4: Et puis un magnifique, exceptionnel pressoir.
5: Exactement. Lors de la visite, vous êtes amené à découvrir un pressoir authentique du XIIIe siècle à l'intérieur de nos caves. C'est vraiment une découverte grandiose et qui retrace des siècles d'héritage vinicole en Bourgogne et particulièrement à Chablis.
4: Ici donc le berceau de ce vin exceptionnel qui est le Chablis. Et puis c'est un endroit qui vit toujours.
5: Exactement, donc toutes les équipes se rendent quotidiennement dans les caves, que ce soit pour faire visiter au grand public ou que ce soit pour veiller sur le bon déroulement des vinifications et des élevages de nos vins.
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4: Itinéraire bis à Chablis, et aujourd'hui on ne va pas parler de vin à Chablis, on va parler de bière. Alexis Madelin, bonjour.
6: Bonjour.

0: Nous sommes aux bières Madame. Ces bières Madame, Alexis, elles sont nées comment et quand ?
1: Eh bien, elles sont nées il y a bientôt 10 ans, donc c'était en octobre 2016, la fondation des bières Madame, avec une première bière qui s'appelait la Porte Romane.
0: C'est plutôt étonnant de voir une entreprise, une microbrasserie comme ça, dans une des capitales du vin français.
1: Oui. Aussi, bien sûr, mais moi j'ai des origines viticoles, vigneronnes, et du coup ça me semblait absolument normal pour moi de créer une brasserie ici. Et on retrouve beaucoup de similitudes entre la bière et le vin. On parle de fermentation, de mise en bouteille, de refermentation en bouteille, de méthode champenoise, donc on a beaucoup de similitudes, d'accord, mes boissons, donc mes bières, dans le cas concret, et puis bien sûr ça reste des produits plaisir qu'on peut consommer entre amis, en famille. Sans problème.
0: Et qu'on consomme bien sûr avec modération. Les caractéristiques des bières Madame, quelles sont-elles, Alexis ?
1: Alors, les caractéristiques principales, c'est bière avec une bulle très fine, une aromatique, une belle longueur en bouche, parce que justement pour faire le parallèle avec le monde du vin, on fait un élevage sur lit, donc en bouteille, et ce qui permet d'avoir des bières très aromatiques avec de la matière.
0: Et une belle gamme.
1: Et une gamme maintenant qui s'est bien densifiée depuis le démarrage il y a 10 ans, puisqu'on a aujourd'hui une dizaine, voire un petit peu plus de bières qui étudient un peu tous les styles, les grands styles des bières françaises et internationales, et aussi des bières un peu plus impactantes sur le territoire, puisqu'on a des bières qui sont élevés en fût de chêne, donc des fûts de Chablis, des fûts de Bourgogne Rouge, qu'on élève à la manière d'un vin, 10, 12, 15 mois d'élevage en fût, voilà.
0: Je voudrais qu'on parle ici de l'établissement où on se situe. C'est un établissement qui est presque neuf.
1: Oui, au début, on a recherché pour s'installer en centre-ville, dans un bâtiment ancien, mais c'est compliqué à trouver quand même. Donc, on s'est installé là où on a trouvé, donc un petit bâtiment au début, et en 2016. Et ensuite, on a agrandi en 2020-2021 pour avoir aujourd'hui une belle surface et de production et de vente, puisqu'on a aussi un bar maintenant avec de quoi accueillir également des séminaires d'entreprise.
0: Voilà, les bières pression, des tables où on peut déguster et quelquefois même manger, dîner.
1: Eh oui, on peut faire un petit peu tout ce qu'on veut, puisqu'on a même de la musique, des soirées musicales, des concerts de rock, de musique celtique, avec de la bière, ça se marie très très bien.
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0: Itinéraire Bis, toujours à Chablis cette semaine, et aujourd'hui j'ai décidé de m'arrêter au musée Vinéa Passion. Alexandre Gautrin, bonjour.
3: Bonjour à tous.
0: Ce musée, Alexandre, il porte bien son nom, puisque vous avez réuni ici le fruit d'une vraie passion, le vin.
3: Oui, exactement. Bien, j'ai commencé de collectionner les outils de la vigne et du vin dès mon plus jeune âge, à l'âge de 16-17 ans, jusqu'à aujourd'hui, et j'ai 48 ans.
0: Alors, on va parler de ce musée. Il est sur deux étages, c'est ça ?
3: Il est sur deux niveaux. Et le musée Vigne à Passion retrace l'évolution de la vigne et du vin depuis le 19e jusqu'à nos jours. On a environ 3000 objets, à peu près, il faudrait les recompter, ce qu'on en rajoute toujours. Hein, quand on trouve de nouvelles pièces, on les rajoute. Mais bon, ça fait déjà une collection assez conséquente.
0: Des pièces qui sont les vôtres, vous l'avez dit, mais qui vous sont données, que vous achetez, que vous trouvez où ?
3: Toute ma collection, c'est dû à 30 ans de Chine, sur les brocantes, les vigneronniers, les foires aux outils spécialisés. En fait, un vrai métier d'outil de la vigne et du vin.
0: Et c'est important pour vous d'ouvrir ce musée pour les montrer au grand public et pour expliquer ce qu'était le travail de la vigne.
3: Ben oui, c'est très important de déjà premièrement de mettre en valeur les outils d'autrefois que les anciens utilisaient pour faire voir l'évolution en laquelle nous en sommes arrivés au jour d'aujourd'hui avec des outils ultra modernes par rapport à il y a 150 ou 200 ans. Hein.
0: On peut donner des exemples là autour de nous. On a un gros pressoir qui date du début du XXe siècle, c'est ça ?
3: Oui, ben ça c'est une particularité, c'est peut-être l'outil le plus vieux du musée. On peut pas le dater parce que ce sont des outils qui sont fabriqués artisanalement. De la dévisserie faite à la forge, vraiment des belles choses.
0: Combien de mètres carrés vous avez ici, Alexandre ?
3: Environ 800 mètres carrés.
0: Et une salle de projection également.
3: Oui, effectivement, une salle de cinéma sur un grand écran. Pour y parler du vignoble de Chablis, on a une vidéo autre sur les gelées de printemps, la nuit.
0: Et puis ici, il y a également un petit train touristique, Alexandre.
3: Alors oui, c'est une activité qu'on propose depuis 2 ans. Découvrir le vignoble de Chablis en petit train touristique et le village de Chablis. Tout ça, c'est une balade qui dure environ 1 heure. 30 minutes dans les vignes, 30 minutes dans Chablis. Et tous les édifices où on passe dans Chablis sont commentés.
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0: Itinéraire bis à Chablis. Aujourd'hui, on va parler de patrimoine. Je suis en compagnie de Joël Bouchard. Joël, bonjour.
4: Bonjour.
0: Ça s'entend peut-être. Nous sommes à la collégiale Saint-Martin et avec vous, on va parler de l'association Chablis Terre d'Histoire. Cette association, quels sont ses buts, ses missions?
4: Je dois déjà commencer par le commencement, c'est-à-dire elle a été créée en 2019, ce qui n'est pas si ancien. Et ça n'a l'air de rien, mais à l'heure actuelle, nous voilà rendus à 70 adhérents. Et c'était notre objectif de parler patrimoine, de parler histoire et de parler richesse et intérêt de notre histoire.
0: Parce que Chablis, ce n'est pas que le vin.
4: Alors, Chablis, ça n'est pas que le vin, mais c'est quand même principalement le vin. On tourne autour du vin dans les recherches que nous faisons, dans les découvertes que nous faisons.
0: Alors ici, on est dans la collégiale, Joël, et eh bien, il y a eu des recherches de fait et des choses extraordinaires de découvertes. On peut le dire.
4: Quand on dit découverte, c'est en fait des choses qui étaient au vu et au su de tout le monde depuis quasiment le 19e siècle. À savoir des toiles, des tableaux de grands noms de la peinture française, déjà comme Pierre Mignat. Ensuite, Philippe de Champaigne, qui était le portraitiste officiel du roi Louis XIII. Et une toile attribuée au peintre Bassano, qui est une référence de la Renaissance italienne.
0: Joël, lorsque j'ai poussé les portes de cette collégiale Saint-Martin ici à Chablis, je me suis aperçu que ce très beau monument, je pouvais le visiter grâce à mon téléphone.
4: Alors ça a été un de nos... Ouf, une belle victoire de l'année 2024, au cours de laquelle nous avons réussi à faire référencer par le site Belles Églises, qui est d'envergure nationale, notre collégiale Saint-Martin. Donc nous avons fourni à Belles Églises toute la documentation technique, architecturale, historique, etc., qui est actuellement maintenant à disposition du visiteur, numérique, entièrement gratuit.
0: Et puis en parlant de cette association... Moi, je suis allée faire un petit tour sur votre site internet. Et là, il est magnifique. Avant de venir visiter Chablis, regardez-le.
4: Je vous ai parlé de 2019, la création de notre association. Ça a été notre tout premier objectif, première réalisation. On trouve sur ce site toute la documentation, l'explication, la vitrine de ce qu'est l'histoire de Chablis, avec des éléments documentaires qui n'ont jusqu'alors jamais été publiés. Donc d'un intérêt majeur.
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0: Itinéraire bis à Chablis cette semaine, et vous l'attendez tous, c'est la partie gourmande de ma balade. Ici à Chablis, je suis à la boulangerie-pâtisserie, le pilier de Chablis dans la famille Boucher. Je voudrais Amandine. Amandine, bonjour.
5: Bonjour.
0: Présentez-vous à nos auditeurs. Ici, on est dans une affaire totalement familiale.
5: Oui, je suis la fille de la maison. Ma maman est la chef pâtissière de l'entreprise et mon papa, chef boulanger.
0: C'est pour ça, dites-moi, qu'ils vous ont prénommée Amandine.
5: Je pense que ça vient un peu de là. C'était soit Amandine, soit Charlotte.
0: On va parler des spécialités de la maison. Alors ici, quand on rentre, on a envie de tout manger. On va commencer par les spécialités de pain, là, qui sont juste à côté de nous, si vous le voulez bien, Amandine.
5: Oui, alors en spécialité de pain, donc, on peut retrouver chez nous donc, la tradition. Après, on a tout ce qui est pain spéciaux, donc le pain au maïs, le bûcheron, qui est un petit peu plus prononcé en goût, le 7 céréales, et plein d'autres variétés.
0: On passe à la pâtisserie. Je suis dans mon élément, moi, ici. Hein.
5: Moi aussi. Alors, la pâtisserie, on fait tout ce qui est pâtisserie classique, on va dire pâte à choux, tartelettes, et puis gâteau un petit peu plus travaillé.
0: Et c'est la maman qui les fait.
5: Exactement.
0: Et puis, les chocolats, avec un chocolat qui a donné son nom à cette boulangerie-pâtisserie, c'est le pilier de Chablis.
5: Oui, c'est ça. Alors le pilier de Chablis, c'est vraiment notre spécialité ici. C'est une marque qui est déposée, donc qui existe déjà depuis plus de 30 ans maintenant. Donc c'est un bonbon de chocolat, donc avec un enrobage chocolat noir, lait ou blanc. Et à l'intérieur, on retrouve une ganache pralinée au marc de Bourgogne avec des raisins macérés au ratafia.
0: C'est une recette qui existe depuis plus de 30 ans et c'est une recette qui a été transmise à votre maman ou votre papa ?
5: Exactement. On a repris la recette avec la boulangerie.
0: Il y a d'autres spécialités gourmandes comme ça ? On m'a dit qu'on se déplaçait le dimanche pour la gougère de la boulangerie-pâtisserie, le pilier de Chablis ici.
5: C'est vrai que le dimanche, c'est le jour du marché ici à Chablis. Et la gougère, bah, c'est quelque chose qui accompagne parfaitement le Chablis. Donc le dimanche, oui, c'est une grosse journée gougère. Et en période estivale, on la détourne aussi avec des lardons, de l'andouillette, de l'escargot, tout ce qu'il faut.
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1: Nous sommes de retour dans la famille. En ce moment, il fait beau, il fait froid. Ben, on est dans le nord, il y avait un indice. Hein. Et en plus, il y a un vent de voleur. C'est une situation que j'aime peu parce qu'en général, quand on dit « oh, il fait froid », on nous répond « ben non, il fait pas froid, c'est le vent qui est froid ». Je pourrais la taper, la personne qui me dit ça. Parce que la conséquence directe du vent froid, c'est qu'il fait froid. Du coup, avance et ferme votre gif. Donc je résume, il fait froid, mais il fait beau. Il y a quelqu'un qui a allumé la lumière et d'un coup, vous voyez votre cousine enlever son manteau, tirer sur son col et pousser un soupir. « Je sais pas ce que j'ai, étouffe d'un coup !» Et son mari de répondre « Qu'est-ce que t'as tes vapeurs de belle-mère ?» Ne paniquez pas, Wikizef est là pour vous aider. Je vous comprends, ça surprend. Bon, ce n'est pas très 21e siècle comme expression. Mais c'est celle qu'utilisait ma grand-mère quand elle avait une bouffée de chaleur. Ou quand elle remarquait que quelqu'un avait anormalement chaud. « Cocteau, tête rouge, t'as des vapeurs de belle-mère ou quoi ?»
2: Définition.
1: Les vapeurs de belle-mère sont originellement les bouffées de chaleur dont souffre la majorité de la gente féminine lors du dérèglement hormonal conséquent de l'arrivée de la ménopause. Quand je parle des filles et de leurs soucis, en général, je préfère partir dans le médical par les temps qui courent, c'est plus sûr. Et puis c'est imagé, parce que dans l'esprit de ma grand-mère, que je rappelle est enterrée au cimetière de l'Est depuis les années 80, je replace dans le contexte. Hein. La ménopause atteignait essentiellement les belles-mères. Ou si vous préférez, si t'es belle-mère, t'es forcément ménopausée. Et je tiens à préciser qu'elle disait ça aussi aux hommes. Mais quand est-ce que ça peut vous arriver d'avoir des vapeurs de belle-mère, par exemple ?
2: Exemple.
1: En écoutant le discours de Vladimir Poutine, en s'apercevant que son match Tinder, ben, c'est sa sœur, avec leur nouvelle mode de pas mettre la photo en plus. Et alternative à vapeur de belle-mère, il y a « j'ai chaud, je crois que j'ai une buée ».
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1: On doit faire un reportage avec les R3, Moggio Carnon, mais je ne sais pas sur quel terrain ils sont.
2: Ils vont venir là ou là-bas?
3: Là, le terrain ici est allumé
1: 24 sur 24. 24 sur 24.
0: Virginie et vous.
4: Il y a quelques jours, le monde du football héraultais a vécu un moment historique. Quatre clubs étaient en effet en 7e tour de la Coupe de France.
5: Le numéro que vous demandez n'est pas attribué.
4: Point P foot pour ceux qui n'y voient pas très clair. En gros, on part des professionnels de la Ligue 1, 2, 3, ensuite les semi-pros avec les nationales 1, 2, 3, et les amateurs avec les régionales et départementales 1, 2, 3. La Coupe de France a cette particularité qui permet aux équipes de toutes les divisions de s'inscrire et de se rencontrer entre elles. Avoir quatre clubs à ce niveau de la compétition est donc dingue. Quelques jours avant leur élimination, je suis allée à l'entraînement des R3 de l'Union sportive Moggio Carnon. Rendez-vous à la plaine des sports de Moggio, un mercredi soir, 19h. Il fait déjà bien nuit. Tous les terrains sont allumés, ça joue dans tous les sens. Arrivé sur le bord du terrain avec Mathis, le technicien du son, on tombe sur Mehdi, le directeur sportif du club. Posté juste à la sortie du vestiaire, il voit tous les joueurs arriver.
6: Bonsoir.
7: Bonsoir.
6: Bonsoir, vous allez bien?
7: Bonsoir, vous aussi, merci.
8: Je trouve que super bien, le jeune, il dispose de bonsoir.
9: Moi, il le sent bien.
8: La vache.
9: Ce que je leur dis souvent, c'est... Il y a des gens qui préparent la buvette, qui préparent ce. Quand vous finissez le match, première chose que vous faites, vous allez leur dire bonjour, vous mangez un morceau, vous dites bonjour à tout le monde. Là, c'est... Le respect, c'est...
4: Tout en regardant les joueurs faire des jongles et des passes en attendant le coach, je demande à Mehdi depuis combien de temps il est au club.
9: Moi, je suis resté pendant 30 ans à Van Dagen.
4: Ah.
9: Après, je suis parti dans un gros club à Palavas, R1, tout ça. Là. J'ai fait 2 ans, puis après, ceux qui sont venus me chercher ici. Et la politique d'ici ne m'a pas plu, je suis reparti. Après, ils sont revenus me rechercher.
4: La politique a changé ou quoi?
9: Ouais.
4: Ah oui, d'accord. Mais c'est quoi le boulot d'un directeur sportif?
9: Toute la coordination des éducateurs, des joueurs. Quand il y a un problème, au lieu de se prendre le chou avec l'entraîneur, de venir me rencontrer, discuter.
4: D'accord.
9: Faire les planifications des matchs à l'extérieur quand on se déplace, tout gérer, tout.
4: Ah oui, c'est un sacré boulot.
9: Ah oui.
4: Et ça, c'est du bénévolat?
9: On me paye mes frais d'essence.
4: Oui, d'accord.
9: Mais après, je j'attends pas ça pour vivre.
4: Oui, bon, d'accord.
9: Moi j'ai un boulot. Hein.
4: Vous faites quoi dans la vie?
9: Je suis responsable de maintenance dans une grosse société, Van Dagen.
4: Et donc le foot, ça a toujours été votre truc?
9: Ah, toujours, toujours.
4: Vous avez toujours fait deux métiers tout le temps?
9: Ah oui, moi le foot c'était... J'ai joué, j'ai entraîné.
4: Il n'y a jamais eu de truc de quand je serai grand, je serai Zidane?
9: Bon, les Zidane, il y en a... On croit tout le monde les Zidane, mais il n'y en a pas beaucoup. Hein. Oui. Après, il y a des regrets bien sûr, parce que nous, quand à notre époque, on avait les copains et quand tu avais tes copains, tu restais avec tes copains. J'aurais pu partir ailleurs, hein. Je dis la vérité, j'aurais pu partir ailleurs. Mais quand les copains du village et tout, bon, après, c'est des choix qu'on a fait de la vie. Hein. Bon.
4: Et les copains, ils sont toujours là?
9: Oui, oui, je les vois toujours. Les
4: ah bah alors, ça valait la peine peut-être.
9: Non, mon collègue, c'est cool, ça pourrait.
4: On ne sait pas si Mehdi aurait été un grand joueur pro, mais comme directeur sportif du club amateur de Moggio Carnon, il fait l'unanimité.
9: Bonsoir.
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10: Philippe et Jean-Noël de Paris, ce sont les frangins les plus connus de Savoie et de Haute-Savoie. Ils parcourent la région avec leurs caméras, nous racontent chaque jour leurs rencontres les plus marquantes dans la place du village. Aujourd'hui, Philippe, rencontre et dégustation au programme en Haute-Savoie à Balaison.
11: Balaison, dans le Bas-Chablais, on domine le lac Léman. Et là, nous rencontrons Henri Détourche. Il est viticulteur, producteur d'un vin tout à fait exceptionnel. Un vin qui est déjà appellation depuis 1948. C'est le fameux Crépy, ah, évidemment. Oui. Aujourd'hui, on le connaît sous le nom de l'AOP, appellation d'origine protégée. Vin de Savoie Crépy aujourd'hui. Et Henri nous rappelle que le Crépy a été un temps la seule appellation d'origine contrôlée en Pays de Savoie avec un autre vignoble très connu, Laurent.
10: La Roussette.
11: La Roussette de Frangy, bravo.
10: Eh oui. Alors, c'est quoi le Crépy?
11: Alors le Crépy, c'est d'abord un cépage Chasselas. On l'a déjà dit, mais un cépage qui se plaît énormément sur les bords du Léman, vu les conditions climatiques. Et Henri nous explique qu'il s'agit d'un cépage de première époque, qui a un cycle de végétation très court. Et comme on est à 500 mètres d'altitude, il lui faut beaucoup de soleil, qu'il soit bien exposé, contrairement au cépage Chardonnay, Laurent, que vous connaissez aussi. Et là, on trouve le Crépy uniquement sur 3 communes, Douvaine, Balaison et commune d'à côté, Laurent, peut-être.
10: Ça doit être Loisin.
11: C'est bravo. C'est Loisin à côté, 3 communes. Et en tout, il y a 85 hectares de production de ce bon Crépy. Henri nous explique qu'il y a aussi des contraintes de production. Ils doivent produire pas plus de 72 hectolitres à l'hectare. En gros, 85 hectares, 72 hectolitres, faites le calcul, c'est 4000 à 4500 hectolitres crépi par année, c'est le calcul.
10: J'ai jamais été bon dans ce genre de calcul. Hein. Quelles sont les qualités du crépi?
11: Je vous vois dire, Laurent, c'est un vin tranquille. C'est un vin blanc qui comme n'est moi. Pas pétillant, comme vous. Comme vous. C'est un vin à boire rapidement. Attention, un vin frais, comme on dit. Il faut le boire dans les 2 ans qui suivent la mise en bouteille. Ah. Parfois, il se boit encore un peu plus vite.
10: C'est pas un vin de garde, alors.
11: C'est pas un vin de garde, pas du tout. Il ne faut pas attendre pour le boire, nous dit-il. C'est un vin léger qui a un goût, tenez-vous bien, de pierre à fusil. On aime ces expressions-là. Ou de violette, selon les années. Et parfois même, Laurent, il sent l'aubépine, l'abricot, ou même la brioche, imaginez.
10: Donc on peut le prendre au petit déjeuner, c'est ça.
11: Au petit déjeuner ce matin, pour votre matinale. Ouais. C'est un vin extrêmement agréable, qui se boit facilement. Et c'est surtout pas un vin gras, nous dit-il. Un vin gras, ça nous fatigue, nous dit Henri. Et il s'accompagne merveilleusement bien des poissons du lac, des filets de perche, des fondus, des raclettes. Et aujourd'hui, ce domaine continue, domaine de Sénoche, famille d'Étourges. Ils sont en agriculture bio. Voilà, tout sur le vin. Crépi, le bon vin à consommer avec...
10: modération.
11: Évidemment.
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2: Bienvenue dans Décibel, Joachim. Je suis trop contente et qu'on se retrouve ce soir.
3: Je suis content d'être ici. Chez toi, c'est tellement bien ici.
2: C'est vrai, t'es bien. Alors,
3: bon. Comme à la maison.
2: Tant mieux. Ah ben voilà, on va faire ça. Surtout que, comme dans une excellente soirée à la maison, quand tout le monde est très détendu et commence à raconter sa vie, son œuvre.
3: Oui, c'est vrai.
2: Eh ben, c'est ce qu'on vit dans ton bouquin.
3: Oui.
2: I love my DJ life. Et je le dis vraiment, je ne te connaissais pas aussi bon conteur.
3: Ouais.
2: Vraiment, en lisant ce bouquin, on fait, alors évidemment, ton parcours, mais du coup, le parcours des musiques électroniques en France depuis 40 ans.
3: Voilà, l'idée, c'était ça, de regrouper dans un album 40 ans de passion de musique électronique et puis expliquer comment notre métier de DJ a évolué, tu vois.
2: Ouais.
3: Et comme je suis un archiviste et que j'avais la chance d'avoir conservé tous les enregistrements, les premières photos, les premières vidéos,
2: ouais.
3: Eh bien, j'ai dit, ce serait quand même bien de faire un livre un peu interactif et de regrouper ça au sein d'un livre où tu as le temps d'écrire, parce que c'est aussi ce que j'ai adoré dans le fait de se livrer et de prendre le temps d'écrire, c'est qu'on a une langue française qui est magnifique, qui nous permet de choisir vraiment des mots sur mesure, tu vois, vraiment. Et j'ai pris le temps de m'exprimer parce que bien souvent, on est dans une société où on n'a que 17 secondes pour s'exprimer, 13 secondes, 12 secondes. Et donc là, je me suis dit, mais là, je peux raconter à fond une histoire, et puis en plus je peux rendre cette histoire en plus interactive avec un petit QR code que tu vas scanner, et puis avec ton smartphone tu vas aller voir la vidéo qui correspond à la page que je suis en train de raconter.
2: C'est ça, la vidéo, le son,
3: l'audio, ouais, bien sûr.
2: C'est pour ça que c'est vraiment un livre, alors qui se regarde aussi parce qu'il est très richement illustré.
3: Oui.
2: Beaucoup de photos, et donc oui, il s'écoute puisque voilà, grâce au QR code vous allez trouver des trésors.
3: Ouais,
2: tu dis au tout début du bouquin, en aidant mon père à fabriquer ma première régie DJ il y a 40 ans, j'étais loin de m'imaginer que j'aurais un jour, donc 528 pages de souvenirs et d'anecdotes liées à une vie guidée par la musique. Tes parents, ils sont là au début du bouquin.
3: Oui,
2: Alain,
3: sûr.
2: Marie-Christine.
3: C'est vrai.
2: C'est pour ça, c'est évidemment oui, une vie, une carrière, beaucoup de musique, beaucoup de technique, mais il y a aussi beaucoup de cœur, beaucoup d'émotions.
3: Ouais, passion,
2: hein.
3: C'est une passion, j'ai eu vraiment la chance d'avoir des... Mais... Enfin, pour moi, on tombe amoureux de la musique. Tu sais, on dit souvent, on peut tomber amoureux d'une musique. Il y a un vrai rapport affectif, mais passionnel à la musique.
2: Oui, hein.
3: Et c'est vrai que quand j'ai les premières lignes qui ouvrent ce livre, ça explique effectivement que j'étais bien loin de penser que je pourrais en faire toute ma vie, parce que pour moi, la musique était vraiment une passion qui, au tout début, quand tu es bénévole, c'était
2: pire que ça. Bénévole, ça me coûtait, les radios pirates.
3: Que ça me coûtait de l'argent, parce que juste pour acheter des disques, acheter du matériel, te déplacer, faire des soirées. Il était hors de question pour moi de faire payer les gens, parce que c'est ce que j'aimais le plus. Et puis un jour, on te donne la possibilité d'avoir ton hobby, ta passion, et en plus t'es payé. Tu te dis, mais c'est incroyable, c'est-à-dire que non seulement je peux faire un truc que j'aime tous les jours, et en plus je vais toucher de l'argent. Et puis, la chance fait que tu en fais de plus en plus, tu commences à acquérir de l'expérience, tu rencontres les bonnes personnes au bon endroit, avoir une bonne étoile qui te suit, et puis un jour, tu te retrouves, tu es passé du garage de chez tes parents, enfin des garages de chez mes parents où je fais une fête pour mes 10 copains, et puis 20 ans après, tu te retrouves dans un stade au Mexique pour 80 000 personnes et tu fais danser 80 000 personnes. Tu te dis, mais tu vois le parcours en 20 ans, c'est juste incroyable. Je voulais raconter ça au sein d'un bel objet, d'un beau livre.
2: I love my DJ life. Et c'est vrai que la DJ life de Joachim Garraud, elle n'est pas banale, ne serait-ce que par ton éclectisme. Joachim Garraud and Friends, sorti en 2024.
3: Ah oui. Techno, c'est parti.
2: Voilà. Complètement techno.
3: Ah oui, c'est sûr. Ah, ça fait danser. Hein.
2: Direct. Le titre du morceau XWBBIHC.
3: Je suis tellement content que tu fasses ça. Parce que quand j'ai écrit cet album, je me suis dit, il faut que je fasse 14 titres qui sont imprononçables pour quelqu'un à la radio.
2: Et donc... Parce qu'il a démarré à la radio, Joachim. Donc il se dit, tiens, les animateurs, je vais les faire galérer un peu.
3: Parce que je disais, attends, pourquoi je vais chercher un titre facile? On va donner que des titres. Et tu regardes les 14 titres, c'est que
2: l'enfer.
3: C'est que. même si t'es polonais, non, c'est que des consonnes. Il y a une voyelle.
2: Une voyelle de temps en temps. Donc Joachim Garraud, c'est ça, c'est techno. Mais c'est aussi des remixes de Kylie.
3: Ah oui, l'Australienne.
2: Et c'est évidemment une collaboration dingue, et t'en parles beaucoup dans le livre, avec David Guetta. Ouais. C'est un truc qui caractérise beaucoup ta carrière, l'éclectisme, et de ne pas être snob. C'est-à-dire que tout ce que tu aimes, tu n'as pas de plaisir caché, tu n'as pas de guilty pleasure en musique. Toi, tu assumes tout ce que tu aimes.
3: Oui, je suis très naïf.
2: Ouais, mais je trouve que c'est hyper rafraîchissant. Et quand on voit tes débuts, on comprend. On te voit voilà, dans une boîte de nuit à 30 km de Nantes, ça s'appelle Les Mille et Une Nuits. Alors quand il vous dit qu'il est archiveur et qu'il a tout gardé, je vais même vous dire, il est zinzin. Il y a le flyer de la soirée, Joachim, votre nouveau DJ.
3: Oui, mais parce que voilà. Je pense que c'est important de raconter la vérité.
2: Oui.
3: Et puis la vérité, c'est un parcours. Il y a des fois, tu fais des... je vais même pas dire des fautes de parcours, parce que ça fait partie de ton expérience. Et je peux te dire, le flyer, j'étais super fier d'avoir mon nom sur un flyer.
2: Ben oui.
3: Alors c'est marqué votre nouveau DJ, c'est un peu ringard. Oui, c'est vrai. Mais
2: c'est une étape.
3: C'est une étape importante de se dire, pour aller, pour monter en haut d'un escalier, t'as plein de marches.
2: Ouais.
3: Et ben t'as des marches qui sont différentes, qui sont mal taillées, mais qu'importe. Mais là, c'est vrai que pour te dire, les mille et une nuits, d'avoir mis le QR code où on m'entend en train d'animer, on dirait un peu la fête foraine. Il faut bien dire les choses. Il y a un peu d'écho sur la voix et tout ça. Oui, j'assume ça. Parce que c'est ce qui m'a donné l'expérience et qui m'a permis un jour de faire de la musique pour Jean-Michel Jarre, de faire des titres pour Bob Sinclair, mais aussi
2: voilà. Et puis d'être dans les plus grands festivals du monde.
3: Voilà, de faire Coachella. Quoi. Je suis très fier d'être un artiste qui a joué deux fois à Coachella. Il n'y a pas beaucoup d'artistes qui ont fait deux fois à Coachella dans dans leur carrière. Moi, je suis très fier d'avoir fait deux fois. Mais c'est un peu grâce aux Mille et Nuits, grâce au Luxor,
2: à ta première saison d'été à Pornic, où tous les soirs tu jouais Madonna, U2 et Prince.
3: C'est vrai.
2: Parce qu'il fallait jouer tous les soirs les mêmes chansons pour faire plaisir aux gens. Je trouve ça hyper rafraîchissant, en fait, parce que t'es une star mondiale de l'électro, Joachim, et pour autant, tu nous racontes tes tout débuts.
3: Parcours,
2: même chose, et alors là, est-ce qu'on peut parler d'erreur de parcours? Je ne sais pas, tu vas me dire, mais tout ce qui est stylisme et coiffure, à tes tout débuts.
3: Non, mais quand tu gardes les photos, il faut les publier.
2: Je trouve ça canon.
3: Non, mais c'est vrai. Et alors, on a retouché aucune photo, bien évidemment. Et c'est pour ça aussi que j'ai mis un petit disclaimer au début du livre en disant qu'il n'y a aucune photo dans ce livre qui a été produite par l'intelligence artificielle.
2: Non.
3: Parce que c'est tellement facile aujourd'hui de produire des faux documents que j'ai voulu dire ce livre est authentique. Alors, même s'il y a des photos qui sont un peu floues, un peu loupées, un peu sales, un peu petites,
2: elles sont vraies,
3: tu vois.
2: Ouais.
3: Et je voulais vraiment que ce livre-là soit vrai, avec des choses qui sont moins reluisantes que d'autres, parce que c'est sûr que c'est mieux de dire « Ah tiens, j'ai fait de la musique avec Beyoncé ». Oui, je suis fier de dire ça, mais je suis aussi fier de dire que j'ai joué dans un club à côté de Angers qui s'appelait le Soupirail, et je peux te dire que la soirée au Soupirail, qu'est-ce que je voyais quand j'étais au Soupirail? J'étais dans la cave, et je voyais... Pourquoi ça s'appelait Soupirail? Parce que je voyais la piste de danse via un soupirail de 20 cm sur 5 cm, et je ne voyais que les pieds des gens.
2: Incroyable.
3: Mais tu vois, et après, c'est vrai que tu te retrouves sur la scène à Coachella ou dans des festivals de dingue devant 50 000 personnes. Mais oui, mais j'ai aussi joué dans un club ou pour 30 personnes, quoi, voilà.
2: Les musiques électroniques françaises viennent d'entrer au patrimoine immatériel de l'UNESCO. On parlait de fierté tout à l'heure. Forcément, t'as participé à ça. Et forcément, commençant, il y a 40 ans, il n'y avait pas de modèle à suivre. Vous avez, défricheurs, vous avez inventé ce truc-là, patrimoine immatériel. Matériel culturel de l'UNESCO. Qu'est-ce que ça te fait?
3: Je suis très fier, et parce qu'en plus j'ai participé réellement au dossier, parce qu'on m'a interviewé assez longuement, la personne qui a déposé le dossier officiel, et il était très content parce que j'avais beaucoup justement de choses à raconter sur l'évolution de notre métier dans la musique électronique, avec des choses très précises, des dates.
2: Ouais.
3: Et heureusement, parce que comme quand il m'a posé cette question, c'était je pense durant l'été dernier, j'étais justement dans l'écriture de mon livre, et donc j'avais
2: ce qu'on appelle
3: un course. C'est ce qu'on a fait. J'avais déjà mon sommaire.
2: Ouais.
3: Et donc pour lui c'était super parce que j'ai dit en 95 est arrivé ça, en 2000 on a fait ça et en 2001 la French Touch c'était ça. Et donc il était super. Il m'a dit t'as les dates précises. Oui. Alors j'ai le 23 septembre. Et donc j'ai dit que la première techno parade en France et tout ça. J'ai expliqué un peu la montée en puissance de la musique électronique. Et donc j'étais très content de participer à ce dossier et j'étais encore plus heureux d'avoir le résultat de voir que on était considéré et je vais te dire quel parcours parce que quand dans les premières pages du livre et que j'ai commencé à jouer de la techno on était les petits diables des gens drogués
2: et c'était
3: surtout pas de la musique et se dire qu'un jour on se retrouve au patrimoine de l'UNESCO pour nous c'est dingue. Tu vois, le parcours passé. C'est-à-dire que je raconte justement dans le livre des soirées où je me suis retrouvé interdit de jouer, où les gens venaient subtiliser le matériel, où on avait la gendarmerie qui venait parce qu'on était des pirates, tu vois. Alors que j'avais une très bonne éducation, j'ai fait le conservatoire de musique, je pense avoir lu quelques livres quand j'étais jeune. Et donc, on était considérés comme des dépravés parce qu'on était dans la musique électronique, tu vois.
2: Et voilà.
3: Donc, le parcours est immense, c'est vrai.
2: I love my DJ life, comme Joachim Garraud a toujours un peu fonctionné en marge pour sa musique. Et bien pour les maisons d'édition, c'est la même. C'est en marge que ça se passe.
3: Oui,
2: le bouquin, il est donc une édition limitée à 500 exemplaires.
3: Oui.
2: Donc c'est sur ton site joachimgarraud.com.
3: Voilà.
2: C'est là que ça se trouve. T'aimes bien être en marge?
3: Indépendant.
2: Indépendant artisan.
3: La liberté, tu sais, la liberté de faire ce que tu veux. J'ai jamais réellement, j'ai travaillé avec des maisons de disques ou des labels ou des équipes, mais j'aime bien être, j'aime bien piloter les choses, faire des expériences, perdre du temps sur certaines choses, quelquefois faire des albums un peu expérimentaux. Tu vois, voilà. Je pense que c'est une de mes plus grandes chances dans la vie, c'est d'être libre. Et cette liberté-là, elle fait que, t'as pas forcément un éditeur, mais bon, je suis responsable du livre. Bon, on fait cette petite édition. C'est pas un livre qui a vendu à énormément d'exemplaires. 500, c'est vraiment pas grand chose, mais je voulais vraiment faire un truc spécial. Ultra qualité,
2: ouais,
3: prendre mon temps et puis être responsable de tout, quoi. J'aime bien le côté artisan un peu, tu vois.
2: Tu parles d'album expérimental, je saute sur l'occasion pour parler de OVP, oscillation, vibration, pulsation. Le volume 2, c'était comme ça.
3: Plus de la musique de film, tu vois un peu, toi.
2: Ah ouais, de film de l'espace.
3: Voilà. Ah bah forcément.
2: Oui.
3: Pourquoi il y a des films qui font pas. Y a pas
2: je sais pas, c'est pas la vérité si je mens, quoi. Ah tu vois, tu sens que c'est quand même un film un peu. c'est vrai. Tu vois ce que je veux dire? C'est quand même un style de film un peu spécial.
3: Voilà. Le choix.
2: Je sais pas, j'ai pensé à la musique.
3: C'est pas Rabbi Jacob, ton truc.
2: Toutes ces musiques de films, les BO de Tarantino qui seraient avec des chansons qui existent déjà.
3: Vrai,
2: est quand même sur un truc planant.
3: Oui.
2: Donc OVP 3
3: est sorti.
2: Sort.
3: Voilà. Exactement. Voilà.
2: Exactement. Donc ça aussi, c'est sur joachimgarraud.com.
3: Voilà. Et je l'ai fait en vinyle. Et puis les gens qui commandent le vinyle, ils ont un lien pour écouter les fichiers digitaux parce que c'est un album qui s'écoute en 3D, bien souvent au casque, globalement, que j'ai fait en collaboration avec Hervé Desjardins qui travaille dans la maison de Radio France ici.
2: Radio France, la qualité, la confiance.
3: Qui est le responsable du pôle développement un petit peu.
2: Innovation.
3: Tout ce qui est recherche et innovation, tu vois. Ouais. Et donc on a mixé cet album-là ensemble en 3D. C'est un nouveau système qui permet d'avoir un très grand confort d'écoute. Voilà. Et donc, je suis très fier de cet album OVP3. Et donc, voilà.
2: Il est là.
3: Tu vois, j'en ai ramené un. Voilà.
2: Moi, j'en ai un, les amis. Et vous, si vous le voulez, pareil. C'est comme pour le bouquin, c'est joachimgarraud.com.
3: Voilà.
2: Alors, le livre, donc, on le disait, richement illustré de photos d'époque, pas d'IA, que des vraies photos, que des vraies anecdotes et des QR codes qui vous permettent d'aller chercher la musique et les vidéos dont Joachim vous parle. Mais il y a un moment qui a l'air assez fou et t'as des photos vraiment qui sont impressionnantes. C'est le festival Burning Man aux États-Unis. Est-ce que tu peux raconter un petit peu ce que c'est?
3: Ah oui, c'est un festival. Pour moi, c'est le plus gros festival de déjanté sur Terre.
2: Ouais.
3: C'est-à-dire, c'est aux États-Unis, c'est dans le désert du Nevada, c'est à 2 heures de route de la plus petite ville. Donc, il faut imaginer, tu quittes une ville et tu te retrouves sur un chemin de goudronné qui après devient un chemin de terre, qui après devient du sable. Et là, tu roules et ça dure 2 heures. Et au bout de 2 heures, tu as des coordonnées GPS qui t'emmènent dans une espèce de village qui est reconstruit, qui ressemble un petit peu à Star Wars, quoi. C'est entre Star Wars et Mad Max, tu vois, c'est cet univers-là, parce qu'on est au cœur de ce qu'on appelle les BLM, Bureau Land of Management, qui sont toutes les terres qui sont gérées, qui sont des déserts, si tu veux. Ça dure une semaine, et donc ce festival-là, c'est un festival de multi-art, c'est-à-dire que tu as des structures qui sont montées et qui sont de l'art éphémère, qui dure une semaine. Alors quand c'est en bois, il est brûlé, d'où le nom Burning Man, puisque certaines œuvres éphémères sont brûlées durant le festival ou le dernier jour, et ça groupe 70 000 personnes qui sont dans un état de folie absolue. C'est un des festivals où tous les spectateurs sont acteurs. C'est-à-dire que tu n'as personne qui vient voir le festival.
2: Non, on participe.
3: Tout le monde participe. Tu as 70 000 participants qui font le festival. Tout le monde est artiste dans sa tête. Et donc, toi, Émilie, tu vas préparer ton joli costume de girafe, parce que je sais que t'aimes
2: bien les girafes. Voilà. Bien sûr.
3: Donc, toi, tu vas préparer ton costume de girafe. Et donc, pendant un an, tu prépares un costume de girafe dingue. Et après, tu arrives sur la playa, donc l'endroit où il y a Burning Man. Et pendant une semaine, t'es une girafe.
2: Ouais.
3: Et donc, tu vas te balader.
2: Et tu vis ta vie de girafe.
3: Et tu vis ta vie de girafe. Et tu rencontres des gens, tu fais des câlins avec des gens, parce que les gens, ils adorent les girafes. Et objectivement, c'est un festival de dingue, parce que les gens se lâchent. Et je dirais, c'est nos limites, mais c'est quand même très respectueux quand même des gens. C'est-à-dire que t'as pas d'agressivité, c'est un retour festival Love and Peace, on dirait un truc d'amour. Je sais pas comment te dire, c'est bizarre. C'est les gens, ils sont revenus dans les années 70 et pendant une semaine, bien sûr, il y a des concerts parce qu'il y a 200 discothèques à peu près. Enfin, 200 discothèques. Alors, ça va du petit ghetto blaster pour 20 personnes à la grosse sono pour 5000 personnes. Et tout ça, c'est jour et nuit. C'est du non-stop. Et donc, pendant 7 jours et 7 nuits, t'es sur une autre planète avec des gens qui sont carrément ailleurs. Donc, Burning Man, il fallait vraiment que je mette un chapitre important.
2: Ah ouais, hein.
3: Puis, alors, si vous scannez les QR codes, vous allez voir qu'il y a des gens qui...
2: Il y a des girafes.
3: Ouais, il y a des girafes. même des requins, enfin, tu verras. Et il y a des gens qui ont pris un 747, donc un avion 747, et ils l'ont fait cabriolet. Ils ont coupé le toit. Non, mais quand je vous dis ça, je vous jure, j'ai rien fumé.
2: Allez voir ça. Vous verrez aussi. Le réveillon de l'an 2000 aux pyramides avec Jean-Michel Jarre. Vous apprendrez aussi que Joachim Garraud a failli mettre un boxon pas possible dans le syndicat des ingé-sons américains quand il est allé bosser
3: pour
2: Will.i.am. Et que du coup, ça l'a un peu mis dans la merde pour Beyoncé, mais que voilà. Non mais en fait, partout où il passe, il se passe des trucs complètement fous. Il raconte tout ça dans le livre. Mais le truc le plus fou, et ça... Pardon,
3: alors, mais
2: nous, les franco-français, on est très fiers quand c'est une anecdote qui nous concerne.
3: Une anecdote, oui.
2: Je coupe le son et je remets le son.
3: Ah oui, c'est
2: Luxor,
3: vrai.
2: J'adore, Philippe, Catherine. C'est toi.
3: Non, alors, je pense être un peu responsable, oui.
2: Mais c'est complètement de ta faute, puisque tu étais le DJ de la boîte Le Luxor. Luxor, j'adore.
3: C'est ça. Donc, j'étais DJ à 17 ans, oui, j'étais au Luxor. Et si tu veux, à l'époque, pour faire crier les gens, j'avais une façon pour faire crier les gens. J'arrêtais la musique, je coupais le son, et j'attendais que les gens crient jusqu'à ce que je remette le son. Donc, je coupe le son, et j'ai dit attention, sur le micro, comme ça, je dis attention, et je remettais le son comme ça. Bon. Et puis, ça, on est en 1986 et en 2006, donc 20 ans après, je reçois un mail de Barclay, une maison de disques Barclay, qui me dit « Oh, il y a un titre d'un artiste français qui s'appelle Philippe Catherine, il a fait un titre dont je pense qu'il a demandé à ce que tu le remixes, toi ». Je dis « Mais pourquoi moi ?» J'écoute le titre et j'entends « Attention !» et je remets le son. Je dis « Mais attends, je regarde la pochette, Luxor, j'adore !»
2: Alors...
3: Je dis « Est-ce qu'il y a un truc ?» Et là, oui, ben, il faut qu'on te dise, il était client de Luxor, il venait à tes soirées. Ah, je dis « Ben voilà, un bel hommage, tu vois !» Et donc, quand le titre est sorti, à chaque fois que j'écoute ce titre, ça me rappelle quand j'avais 16 ans et que je faisais crier les gens en arrêtant le son, et je me dis « Ben, au moins, quelqu'un l'a mis en son d'une façon intelligente, et puis d'une façon tellement magnifique avec Philippe Catherine, c'était parfait !» Donc,
2: évidemment.
3: Merci Philippe Catherine d'être venu danser sur mes sets quand il doit avoir 20 ans, 18 ans. Il est un petit peu plus âgé que moi, je crois, 2-3 ans de plus que moi, mais voilà.
2: Quand on s'inscrit à la SACEM, on peut être auteur, compositeur, interprète, musicien, producteur, plein de choses à la SACEM. Vous savez, c'est ce grand organisme français, d'ailleurs, que le monde entier nous envie et qui rémunère tous les gens qui participent à la création d'un morceau de musique pour leur travail. Sauf que quand le jeune Joachim Garraud appelle la SACEM en disant « Dites donc, j'ai fait un remix ». Alors, c'est quoi un remix ? Vous, maintenant, vous savez. Un remix, c'est prendre une chanson que vous connaissez, par exemple celle d'Indochine, et puis lui remettre un petit coup de...
3: Oui. Quand je suis cerné, un été français, ouais, j'adore.
2: Français.
3: J'adore ces titres. Hein.
2: Ça marche avec tout, hein, avec les tubes Eurodance des années 90 aussi.
3: Ah ouais, super, mais t'as tout trouvé.
2: J'ai
3: alors.
2: Tout, moi. T'as... Yeah.
3: Tu es limité. Ah oui, c'est vrai.
2: Et la musique de La Vérité si je mens.
3: Ah, la Cuba.
2: C'est pour ça que je disais
3: ah
2: ça
3: oui,
2: tout à l'heure.
3: Oui. Oui, c'est vrai, j'avais fait ça aussi, ouais, t'as raison. Ouais.
2: À la Bina.
3: À la Bina, ouais, c'est ça.
2: Donc voilà, on prend un morceau qui existe, on lui donne un coup de frais, de jeune, de
3: un
2: puissance,
3: remix,
2: etc. On remixe. Sauf que toi, quand t'appelles la SACEM pour dire, bah voilà, j'appelle pour déclarer mes remixes, ils sont bien embêtés parce que ça n'existe pas.
3: Oui, ils me disent un quoi ? Je dis, ben un remix. Ils disent, ah, vous avez fait un... vous êtes arrangeur, vous avez fait une nouvelle version. Je dis, non, alors j'ai gardé que la voix et j'ai refait donc toute la musique. Je dis, attendez, ne quittez pas.
2: Musique d'attente.
3: Bienvenue à la SACEM.
2: Ne
3: quittez pas. Et au bout de 2-3 minutes, j'ai une personne qui me repose les mêmes questions, en fin de compte. Et en fin de compte, je me rends compte qu'effectivement, ma demande fait que le mot n'existe pas dans le vocabulaire des SACEM, puisqu'on est en 1991. Et le mot remixeur n'existe pas. Donc, ils disent, bah non, ça n'existe pas. Il faut que vous soyez arrangeur. Et en fin de compte, j'avais posé une question qui avait un peu 10 ans d'avance, globalement, enfin, sur, pour oui. le déclaratif, quoi, tu vois.
2: Bien sûr.
3: Et donc, bah, du coup, bon, moi, ça m'a, ils m'ont dit, ben non, faut être arrangeur. Donc, j'ai passé le concours d'arrangeur. Je suis allé à la SACEM, devant le piano, j'ai fait mes trucs d'arrangeur. Mais, quelques années après, en 97, le concours que j'ai passé à la SACEM d'arrangeur a été supprimé parce que tout le monde pouvait être mixeur, parce que c'est de rentrer dans le vocabulaire un peu commun. Mais c'est vrai que, ce livre-là raconte tous les territoires qu'on a défrichés, pardon.
2: Mais bien sûr.
3: Parce que ça n'existait pas.
2: Il n'y a que des premières fois.
3: Voilà, il y a que des premières fois. Créer un instrument de musique parce que tu ne trouves pas ce dont tu as besoin.
2: Donc tu fabriques.
3: Voilà, tu fabriques. Tu essaies de trouver des outils que tu n'as pas. Et donc là, c'est vrai que la SACEM, ce petit coup de fil était assez amusant. Je voulais vraiment en parler parce que la SACEM est partenaire, m'a aidé aussi à être professionnel. Sans
2: bien
3: la SACEM,
2: sûr.
3: J'aurais pas pu être professionnel et vivre de la musique, en tout cas. Et donc, du coup, c'est important de raconter un petit peu cette évolution de ce métier, parce que au sein du comment dire, les gens connaissent les DJs sous David Guetta, Bob Sinclair, mais c'était pas comme ça au départ. Et je voulais expliquer d'où on est parti et où on est arrivé. Mais ce qui était le plus important, c'est le voyage globalement. C'est pas forcément la destination, tu vois. Ce qui m'a plu, c'était beaucoup ce voyage. Et donc voilà.
2: Et le voyage, évidemment, ne se fait pas en solitaire. Un de mes chapitres préférés, oh, c'est un tout petit chapitre à la fin. Merci Annabelle,
3: ah oui.
2: I love my DJ life ne pouvait se terminer sans que je remercie celle qui a vécu cette vie dans l'ombre en acceptant certains sacrifices, des périodes d'absence répétées, un mari égocentrique et des changements de dernière minute dans l'organisation de vacances forcément calquées sur mes tournées.
3: Oui.
2: Ça, c'est pour Annabelle, donc, qui a éduqué vos enfants, qui a géré la vie de famille et qui, en plus, est professeur des écoles.
3: C'est vrai. Je la remercie énormément parce que sans elle, j'aurais pas pu faire cette carrière-là parce que voilà, elle fait pas vraiment partie intégrante du fait de m'avoir donné cette liberté, d'avoir assuré beaucoup plus que moi parce qu'elle était capable de faire une carrière professionnelle en même temps que la famille. Enfin, elle a géré beaucoup plus de choses. Moi, j'ai eu la chance de trouver la perle rare.
2: Ouais.
3: Et donc voilà, c'était important pour moi de pouvoir la remercier justement dans le livre. Parce qu'on ne dit pas assez souvent merci aux gens qu'on aime. Et c'est vrai que, bah, tu vois, ce soir, c'est moi qui est derrière le micro. Je prends toute la lumière, je parle de mon livre et tout ça. Mais ce livre-là, il existe parce que, justement, parce que j'ai une femme, parce que voilà, parce qu'on a aussi un équilibre de vie.
2: Bien sûr.
3: Et c'est aussi, et aussi je voulais marquer le fait que qu'on pouvait être DJ et avoir une vie de famille, d'avoir des enfants.
2: C'était
3: pas incompatible,
2: mieux,
3: tu vois.
2: Et c'est même indispensable parce que on parle de temps en temps et c'est hyper triste de jeunes DJ ou moins jeunes d'ailleurs,
3: seuls,
2: des gens qui sont dans la musique électronique et puis il y en a qui disparaissent, il y en a qui meurent,
3: oui,
2: qui sont très malheureux.
3: J'ai eu la chance d'avoir les deux, c'est ça. Ce que je disais à Annabelle, j'ai gagné sur tous les tableaux.
2: Mais le fait que tu démarres ton livre par tes parents et que tu le termines par ta femme, je trouve que ça te dit beaucoup de choses. Et puis dedans il y a tes enfants aussi
3: ouais,
2: dans le livre.
3: C'est vrai.
2: Et voilà, c'est
3: un parcours. parcours, quoi.
2: Bah voilà. Ouais, mais c'est vrai que c'était parcours, important.
3: Donc je suis content de cette page-là, effectivement. Je suis très heureux que t'aies choisi ce petit paragraphe, parce que d'abord, ma femme va écouter cette émission de
2: Salut
3: radio.
2: Salut Annabelle, bravo, t'es ma star.
3: Et donc voilà, donc je pense que voilà, ça va lui faire très plaisir. Mais voilà, ça me fait très plaisir.
2: Joachim Garraud était dans Décibels, les gars, vous l'avez entendu,
3: merci,
2: on était Billy. très content. Merci, ah,
3: merci
2: Joachim.
3: Merci vraiment du fond du cœur.
2: OVP 3 disponible, joachimgarraud.com pour le livre I Love My DJ Life. 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
2: Bonjour, bonsoir, pardon.
3: Mais oui, bah, comme tu veux.
2: Et bienjour. Oui. Bonjour. Bonjour.
3: Bonjour.
2: Bonjour.
3: Benabar, aujourd'hui c'est jour de sortie. Sortie de cet album, Le Soleil des Absents. Comment tu te sens?
2: Raisonnablement traqueur. C'est-à-dire pas serein, parce que bien sûr c'est normal, hein, c'est quand même un pincement à chaque fois, mais joyeux quand même de pouvoir sortir un album, parce que je reste quand même conscient que c'est inespéré pouvoir sortir 11 disques, pouvoir m'exprimer, pouvoir faire de la musique, pouvoir en vivre. Donc j'ai quand même aussi cette grande reconnaissance, puis je sais bien à qui je le dois, hein, c'est bien sûr au public, et ça m'est à jamais quitté. Donc il y a un peu un mélange de tout ça. La sortie d'un album, c'est pas très confortable sentimentalement.
3: Je faisais une blague parce que voilà, nous avons vieilli, c'est normal, depuis le siècle dernier. En vrai, au siècle dernier, et même sur tes
2: malheureusement,
3: premiers
2: c'est pas
3: albums
2: une blague.
3: Du 21e
2: c'est
3: siècle,
2: une réalité, c'est
3: tu devais attendre les concerts pour avoir les retours du public. Là, avec les réseaux sociaux, est-ce que tu vas chercher les commentaires des uns et des autres, des gens qui te suivent depuis des années sur le disque ou pas?
2: Non, parce que à chaud, c'est pas, enfin pour moi, c'est pas recevable, parce que c'est ou bien je vais te foutre de joie sur un truc et complètement désespéré sur l'autre, ça fait des montagnes russes émotionnelles ingérables. C'est plus sur la longueur, ou en tout cas des, il y a les premiers retours, bah notamment les interviews, les trucs comme ça, qui donnent un peu un début de tendance, mais c'est vraiment trop tôt pour savoir. Après, il faut vraiment que ça revienne des personnes qui veulent bien l'écouter, quoi.
3: Et vous allez l'écouter, et vous allez l'aimer, je pense, ce nouvel album de Benabar, Le Soleil des Absents. Alors, il faut parler d'un endroit absolument incroyable qui rentre dans la conception de cet album pour toi. Ça tombe bien, t'en parles très bien dans le disque.
4: Saint-Pierre et Miquelon, quand t'atterris là-bas, tu te poses plein de questions. Enfin, surtout, qu'est-ce que je fous là? Tu repères sur le champ que t'arrives d'Europe. C'est pas pour ton accent, mais parce que t'as pas de pick-up.
3: Effectivement, qu'est-ce que je fous là à Saint-Pierre et Miquelon? Est-ce que tu peux nous raconter comment tu t'es retrouvé là-bas? Comment, pourquoi, enfin toutes les questions en fait.
2: Là, c'était une envie que j'avais depuis longtemps, qui faisait un peu partie de ces envies qu'on n'est pas sûr de réaliser. Pour certains, c'est je sais pas, traverser l'Atlantique, monter faire le Mont Ventoux pour tous les cyclistes de France. Enfin voilà, chacun a des trucs comme ça qu'on fait plus ou moins, et il se trouve que là j'avais un peu de temps devant moi, et c'est mon épouse Stéphanie qui a dit bon bah viens, on y va.
3: À Saint-Pierre-et-Miquelon. Ça vient d'où? Parce que c'est pas commun.
2: Oui, j'ai pas su trop le dire, à vrai dire. Je sais que Michel Delpech m'en avait parlé il y a longtemps, ça m'avait marqué. Ouais. Puis je crois qu'à ce côté un peu hors du temps, déjà c'est en France, je voulais aller en France, au bout de la France un petit peu.
3: Oui.
2: J'avais la chance d'avoir déjà été dans les Antilles.
3: Ouais, la Polynésie
2: Non, pas la Polynésie,
3: pas encore. Ah, faut faire un concert à Tahiti.
2: Ouais. Ça me plaisait bien le côté le nord entre le Canada et Terre-Neuve, le fait qu'il faille 2-3 jours pour y aller, en passant par Halifax, tous les noms m'inspiraient.
3: Ça fait très aventurier.
2: Ça fait un petit côté 19e, voyage périple du 19e, ça m'attirait beaucoup, c'est un truc de gosse un peu.
3: Alors on embrasse d'ailleurs, parce que je le sais, il nous envoie de temps en temps des messages, Saint-Pierre et Miquelon, la première qui écoute Décibel. Voilà, c'est la radio là-bas,
2: Oui, c'est la même boutique.
3: C'est la même boutique.
2: Ouais. Oui, j'ai eu la chance d'y aller là-bas.
3: C'est génial.
2: Ah oui, c'était super. Je suis tombé amoureux de l'archipel, hein, franchement. Je ne vais pas tourner autour du pot.
3: T'as pas fait que le touriste? T'as fait de la musique à Saint-Pierre-et-Miquelon.
2: Oui, j'ai écrit beaucoup. J'étais parti pour écrire, et puis j'ai joué. Donc j'ai joué dans la salle, le club de Saint-Pierre. J'ai joué à l'école pour les gosses. J'ai joué dans la prison où il y avait 4 détenus. Et c'était un bonheur de rencontrer tous ces gens-là. Alors bien sûr, il y a l'endroit, il y a la géographie étonnante de cet endroit-là, qui a vraiment un décor d'un film de Tim Burton, Saint-Pierre-et-Miquelon. Et puis bien sûr les habitants qui sont un peu comme les Corses. Ils m'ont vraiment fait penser aux Corses. Voilà, les Mayous, c'est nous. C'est les métropolitains.
3: D'accord.
2: Et Mayou, d'ailleurs, c'est pas méchant, c'est même plutôt tendre. Ce qu'il faut pas, c'est être un modicon de Mayou.
3: Ah oui, là c'est chaud. Là, t'as dépassé.
2: Là, faut reprendre l'avion dans l'autre sens.
3: Retourner à Halifax, même en trottinette, mais 20 ans.
2: Là, il faut se casser.
3: C'est un album qui s'est fait en plein d'étapes. Tu l'expliques finalement, et je trouve ça très rafraîchissant et très honnête de ta part. C'est pas facile de faire un album. Parfois, on écrit une première salve de chansons, puis finalement, on n'est pas content et on recommence. Toi, c'est ce qui t'est arrivé.

0: sur le soleil des absents. Il a fallu plusieurs fois, plusieurs essais pour arriver à ce que tu voulais. Pourquoi ?
1: Au début, surtout parce que c'est parti tout ça d'un drame amical, puisque mon plus vieux musicien s'est suicidé au moment où je préparais l'album, et on a commencé ensemble avec Denis, on a vraiment commencé en 95, et donc ça a été bien sûr une tragédie, notamment pour ses filles à qui je pense, bien sûr.
0: Et un choc
1: complet, et puis ça a remis en cause, on était très amis, donc bien sûr le côté sentimental, mais un peu toute la façon de faire de la musique. Est-ce qu'il faut faire de la musique? Est-ce que ça sert à quelque chose? Je suis jamais monté sur scène sans Denis encore. Ça sera la première fois là, dans la prochaine tournée. Enfin, ça m'a évidemment complètement tourneboulé, si le terme existe.
0: Oui.
1: Et plutôt que de... Ça, les deuils comme ça, les crises comme ça majeures qu'on peut croiser dans notre vie, de tous malheureusement, à mon avis faut se questionner sur le deuil. C'est-à-dire faut se demander qu'est-ce qu'on va faire de ce deuil là voilà, est-ce qu'on va plonger dans le chagrin définitif, ce qui est une option, ou est-ce qu'on va essayer d'en faire quelque chose, ou est-ce qu'on le contourne, enfin chacun de vivre ça comme il le peut. Et moi je me suis dit on va faire un album, mais par contre avec évidemment la présence de Denis permanente, mais joyeux, parce que sinon ça allait être un album trop triste.
0: Donc
1: trop
0: c'est
1: triste.
0: Son souvenir qui est dans le disque plutôt que son départ.
1: Oui, exactement, tout à fait. Ouais. C'est ça. J'avais pas exprimé comme ça, mais c'est exactement ça. Et puis on avait tellement la trouille de faire un album triste qui parle un peu que du chagrin, que de la perte, que de l'absence, qu'on sait tous, même dans les chansons. C'est pour ça que j'ai réécrit des chansons. Il y a des chansons joyeuses, des chansons rigolotes. Il y a des chansons plus tristes, mais qui sont pas du tout des chansons plombantes, je crois. Et d'où le titre, Le Soleil des Absents, qui s'est imposé. Quoi. Les absents sont très présents, sans faire une formule un peu facile.
0: Ouais, Le Soleil des Absents sort aujourd'hui. Dessus, vous retrouverez des chansons, et ça c'est une partie de ton travail que j'aime beaucoup, à l'intérieur des maisons. Je ne sais pas si vous voyez ce que je veux dire, mais Benabar, c'est quand même... Non, mais c'est vrai, c'est une de tes caractéristiques, c'est que tu écris des scènes de vie dans les maisons, dans les familles, dans l'intimité, et forcément, on s'y retrouve. Vous pouvez choisir de changer de rôle, hein, c'est à vous de voir. Mais par exemple, il y a une chanson dingue qui s'appelle « Trois jours, trois nuits », où la femme a disparu pendant trois jours, trois nuits. On imagine bien qu'elle s'est taillée avec un autre mec, mais elle est revenue.
2: Trois jours.

0: dans le regard du plus grand.
1: La parentalité, j'espère. Ça aussi, c'est un de tes thèmes de prédilection. Ouais. Il y en a beaucoup, hein, là, sur le soleil oui. absent. Les enfants sont là.
2: Oui, les enfants sont là. Et puis là, dans cette chanson, typiquement, elle est un peu vicieuse parce qu'il y a le côté, le chagrin d'amour du mari. Bon, mais ça, bon, c'est les adultes. Mais ouais. il y a en plus, je lui ai rajouté une difficulté de plus, c'est de gérer les gosses qui se doutent de tout, comme on le sait tous, qui sentent tout. Et il ne sait pas si la maman va revenir, s'il faut faire une annonce, qu'est-ce qu'il faut faire. Et c'est un peu ça qui m'amusait. Alors, oui. le terme est un peu bizarre, mais en fait, quand on écrit une chanson, même triste, il y a quelque chose d'amusant, essayer de trouver qu'est-ce qui va se passer, dans quelle situation.
1: Mais c'est des petits films.
2: Celui-là, ouais, celle-là, vraiment. Ouais.
1: Bah oui. Parce qu'en plus, c'est vrai que tu peux faire une comédie française, alors, soit terriblement dramatique, soit romantique, soit comique, sur maman part 3 jours et on ne sait pas si elle va revenir.
2: Exactement, c'est ça.
1: Je vous rappelle que Benabar est aussi acteur, donc ami producteur qui nous écoutait. Là, il y a quelque chose dans cette chanson. Elle danse, bah évidemment, les enfants sont là.
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1: Sur cette chanson, elle danse, et sur celle qu'on va écouter maintenant, une playlist de Daron. Et c'est drôle parce que tu joues très très bien sur ce décalage très tendre et à la fois un peu vexant qu'on a, nous les adultes, quand nos enfants grandissent et qu'on réalise qu'ils nous trouvent un peu plouques en fait.
2: Ben oui, il y a un peu de ça, et puis ça les amuse beaucoup. Même si souvent, j'ai noté qu'il y a un retour aussi grâce au réseau.
1: Ouais.
2: J'étais enchanté d'apprendre que les mômes ont découvert la chanson La Maritza de...
1: Oui, de Sylvie Vartan,
2: une chanson que je vénère, et les mômes l'ont découvert sur via TikTok. Donc il y a aussi ce côté très vertueux des réseaux sociaux qui est assez troublant. Mais c'est vrai, le jeu des playlists de Daron. Alors ce qui est dur, c'est surtout quand les enfants disent blagues de Daron. Parce que playlist de Daron, il y a un côté sympa et tout ça, un peu taquinage, mais bon, ce qui est sympa. Mais blague de Daron, ça veut dire vraiment blague pourrie, quoi.
1: C'est dur. Mais Daron, c'est tendre. C'est quand ils nous appellent les boomers, où là, on est foutus.
2: En plus, nous ne sommes pas des boomers.
1: Pas du tout. On était cool il y a encore. Quoi,
2: oui.
1: 10 ans.
2: Et puis boomer, c'est la génération avant nous deux.
1: Mais bien sûr.
2: Alors ne vieillissez pas, bordel.
1: Bien sûr. Calmez-vous, les enfants.
0: La journée s'annonçait radieuse. Cubi et

0: Daronne, daron de France, et d'ailleurs, révoltons-nous, levons-nous, ne nous laissons pas humilier par nos ados et nos enfants. Elle est super, vraiment, cette chanson, une playlist de daron sur le nouvel album de Benabar, on fait ça ensemble. Comment tu fais la sortie d'un album, tiens, toi?
1: Je le fais pas forcément.
0: Pas un petit rituel?
1: Non, pas un petit rituel, il y a les copains qui envoient des petits textos, ouais. Des trucs comme ça, mais c'est surtout souvent une journée consacrée à pas mal de promos. Donc en fait c'est mieux d'ailleurs parce que c'est une journée on est très occupé, ça évite de ruminer chez soi, de flipper, oui, tout seul dans son coin.
0: Le son de cet album est étonnant et c'est un compliment de ma part parce que je t'écoute depuis longtemps et c'est toujours du Benabar. On se dit pas tiens qui est cette personne, on te reconnaît, mais je trouve qu'il y a un travail qui a été fait sur le son que t'avais pas forcément fait avant. On va vous faire écouter quelques extraits pour que vous vous rendiez compte. Il y a par exemple cette chanson La Gravité.
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0: La gravité, ça fait comme une production un peu, tu sais, de la belle chanson des années 70.
1: Oui, un peu.
0: Tu vois, du Yves Simon, des trucs comme ça. Oui, d'où ça vient, cette idée, cette envie?
1: C'est François Delabrière, qui est un grand producteur et mixeur, avec qui j'ai vachement travaillé, et en tant que producteur et en tant que mixeur. Je crois qu'il a quasiment mixé tous mes albums.
0: D'accord.
1: Et qui a fait des milliards de trucs, de Florent Pagny à Marc Lavoine, enfin, je pourrais pas tous les citer. Et puis, on s'entend très bien, on est bien copains. Et puis là, sur cet album-là, je l'ai laissé faire, en fait, les chansons. Et puis, c'est lui qui a apporté tout ce son-là, qui est très affirmé, en fait, quand on a fait une chanson un peu country, comme
0: oui,
1: les
0: là,
1: darons,
0: le son des darons,
1: on l'a fait volontiers.
0: Ouais, voilà.
1: Et ça, c'est. Et en effet, ce côté un peu 70, un peu organique, avec des nappes, mais pas forcément tout de suite électro, en gardant aussi c'est un peu ces références, une certaine nostalgie dans les chansons, comme Les Coups,
0: on écoutera tout à l'heure.
1: Qui a un petit côté film érotique des années 70. Quoi. Non, mais maintenant que je te le dis, tu vas l'entendre.
0: Vous aussi, vous allez l'entendre. Mais avant de basculer dans le film érotique, avant qu'Emmanuel fasse son entrée, je pense aussi, alors dis-moi si je me trompe, si je surinterprète, mais justement, tu disais tout à l'heure, quand tu commences cet album, t'es malheureux comme les pierres parce que ton meilleur copain est mort. Tu veux pas faire des paroles tristes, donc tu t'interdis les paroles tristes, et du coup, dans la production, dans le son, il y a quand même une certaine mélancolie. Tu disais nostalgie pour les années 70, mais quand on écoute Fuck la peine.
2: Mmh.

0: ça s'entend encore plus sur ma banlieue vue de drone. Pour moi, c'est vraiment, si vous pouvez en écouter qu'une là sur l'album, parce que vous n'avez pas le temps, vous avez des vies de dingue, écoutez-la celle-là.
1: C'est pas les cités qu'on cite, à tout va dans le journal, ni ces consoeurs de l'Ouest que câline la capitale, de commune en commune, sans se rendre compte, on dirait qu'il n'y en a qu'une, et si encore on monte.
0: Ces chansons, elles ont quand même ces ambiances-là.
2: Oui, et d'ailleurs, je dois remercier aussi et féliciter Jean-François Berger, qui a fait les pré-prod, qui est un pianiste, et qui a fait les pré-prod, parce que j'y ai pensé sur ce son-là, ce son qui est super beau quand il l'a envoyé.
0: Hyper beau, mais t'as vu, très mélancolique, très poignant.
2: Ouais, ils ont fait vraiment un super boulot. Et je m'en rends vachement compte, d'ailleurs, là, depuis la promo, en le réécoutant comme ça, je m'aperçois qu'ils ont fait un bon boulot. Mais revenons à moi.
0: Oui, c'est vrai. Ça va bien deux secondes, les producteurs.
2: On va pas parler des techniciens, des musiciens, et tout ça. Non, arrêtons.
0: S'ils étaient méritants, ils seraient sur scène.
2: Je les embrasse. Et Bertrand Lamblot aussi, qui a été DA sur l'album.
0: Bisous, Bertrand Lamblot. Reste-t-il du bonheur? Ça, c'est une bonne question que tu as posée avec Pascal Obispo. Ça vous a fait un joli duo. À l'époque, je connaissais pas exactement l'histoire du disque. Donc, la question, elle résonnait pas pareil. Maintenant que tu nous as raconté dans quel état d'esprit t'étais, tout ce que t'as fait justement pour essayer de retrouver la lumière, alors reste-t-il du bonheur ?
2: Oui, j'en suis convaincu. Autant je suis pas le plus optimiste des hommes, mais j'ai plus du tout. C'est peut-être une question d'âge. J'ai plus du tout envie d'être pessimiste. Je me suis rendu. Enfin, je le pense. C'est un peu fumeux, quand même. Mais que c'est aussi idiot d'être optimiste que d'être pessimiste. C'est-à-dire qu'il faut être lucide. Et puis après, on choisit de quel côté on veut aller. Et évidemment, il y a des drames plus graves que d'autres. Hein, donc bien sûr, chacun vit comme il veut. Mais voilà, moi, j'ai plus envie d'être pessimiste, qui est un peu une facilité, un peu une habitude aussi des fois. Donc de lutter contre ça un petit peu. Badou Foc la peine, par exemple. Ouais. C'est à un moment, il y en a marre d'être triste, quoi.
0: Tout à l'heure, quand on s'est dit bonjour et que je t'ai demandé comment t'allais, tu m'as dit que oui, ça allait, mais que quand même, tu te rappelais que c'était inespéré d'avoir une carrière comme la tienne, de sortir 11 albums. En fait, depuis tout à l'heure, ça trotte dans ma tête. Je me dis, mais c'est fou, c'est quoi, t'as un syndrome de l'imposteur?
2: Oui, c'est vrai, je l'ai. Je crois que ça part jamais. Bon, on vit très bien avec, hein, mais c'est.
0: On vit angoissé quand même un peu.
2: Ouais,
0: du coup,
2: cette angoisse-là.
0: Quand on fait des choses. Ouais.
2: Alors c'est aussi assez sain parce que dans ce genre de boulot, c'est bien aussi d'avoir un peu de recul sur soi-même, de voir le recul sur le succès quand on en a, ce qui permet aussi d'avoir du recul sur l'insuccès ou un peu de distance du public quand ça arrive. Mais le syndrome de l'imposteur, c'est quelque chose qu'on a. Une fois pour toutes, quoi. C'est-à-dire, mais ça vient pas forcément. C'est pas forcément méchant d'ailleurs. Ça vient petit à petit. C'est pas un gros dossier qu'on vous livre. C'est plutôt plein de petits post-it qu'on met au fur et à mesure de votre vie.
0: Mais rien n'arrache les petits post-it. Pas des compliments d'artistes que tu admirerais. Pas les chiffres quand tu vends 3 millions de disques.
2: C'est très passager. Mais en effet, ça parce que ça m'arrive d'avoir le melon, mais c'est hyper furtif. Mais par contre, c'est très fort. Je me dis, je suis un génie, quoi. Attention, c'est Jacques Brel. Et puis, ça tombe tellement hyper vite que j'arrive pas à me tenir là-dessus.
0: J'aime bien l'idée du melon
2: furtif. Ah ouais.
0: C'est excellent. Alors, il y a une chanson qui parle du fait de... il faut assurer dans la vie du mieux qu'on peut, et parce que voilà, on n'est quand même pas là que pour jouer à la belote sur Terre. C'est une chanson qui s'appelle « Quoi qu'on dise ».
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0: clin d'œil à Higelin, mais qui fait plaisir, qui fait chaud au cœur. Et ce que tu dis dans cette chanson, quand j'essaye de me mettre à ta place, je me dis oui, c'est vrai que toi, que tu réussisses ou que tu te plantes, toi tu le fais devant tout le monde. Oui. Tout un chacun le fait, voilà, chez lui ou éventuellement devant sa femme, devant son patron, mais ça reste très réduit. Toi, c'est oui à grande échelle, c'est peut-être aussi pour ça que c'est angoissant.
1: Il y a cette angoisse là, mais qui fait partie du jeu, parce que je crois qu'on se plante surtout quand on se moque des gens, c'est-à-dire qu'on est insincère. C'est le moment où je me suis rendu compte, pour moi ou pour des camarades, rater une chanson, bon, déjà ça arrive, et puis. Et les gens sont très indulgents tant qu'on est à fond, parce que c'est à nous de mériter l'écoute des gens. Ils ont pas que ça à faire. Ils sont sollicités toutes les deux secondes pour les concerts, n'en parlons pas. Donc la moindre des choses, c'est au moins d'être content d'être là et puis d'être parfaitement sincère et engagé. Moi, j'aime bien l'engagement, pas du tout en termes faut voter pour un tel, ça on s'en fout. Mais engagé là, comme on dit, on s'engage dans une histoire d'amour, par exemple.
0: Ouais, ouais.
1: C'est vraiment ça une carrière. Je trouve que c'est un engagement, quoi. De mon point de vue.
0: Et c'est pas un long fleuve tranquille.
1: Ah non.
0: Mais c'est important de le dire, je trouve. Ouais, encore une fois, oui, c'est de l'honnêteté, mais je trouve qu'elle est salvatrice. Et elle transpire de ce soleil des absents. Alors, évidemment, on te souhaite le meilleur, une excellente tournée. Et nous allons donc écouter une musique que tu avais d'abord envisagée pour un film érotique.
1: Oui, enfin, je voulais être acteur de film érotique des années 70.
0: Ah!
1: Voilà. Parce que après, mais le charme des années 70, voilà, ça m'intéressait. Mais j'ai raté ma carrière, alors de Guerlas, je suis devenu chanteur, malheureusement.
0: Les coups, un des grands et bons moments du soleil des absents. Et c'est là aussi où on entend de manière très, très évidente ton goût pour les mots qui, ça, pour le coup, depuis le siècle dernier, n'a absolument pas bougé.
1: Ah oui, ça, c'est intact. Oui, ça, c'est définitif.
0: Benabar dans Décibels. Faites entrer les danseuses. À la prochaine.
1: Là, on commence à imaginer.
0: Ah oui.
1: Les cheveux dans le vent, une femme un peu dénudée, érotique,
0: oui,
1: encore
0: érotique.
1: Une fois.
0: Hein,
1: c'est juste
0: un voile.
1: Suggéré. Voilà, ouais, c'est suggéré.
0: C'est ça. Ouais. Merci, Benabar.
1: Merci à toi une fois de plus. Merci à tous. Écoute, allez.

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3: Bonjour à toutes et à tous. J'espère que vous allez bien en cette fin de semaine. Une pensée pour vous qui subissez les feux cet été, qui avez peut-être dû évacuer. Nous ferons le point sur la situation, notamment en Gironde, dans les Landes, tout à l'heure à 13h avec le journal. Bon courage si vous êtes sur la route, bison futé, voie rouge dans le quart nord-est et le quart sud-ouest dans le sens des départs. Ça va bouchonner. De notre côté, ça va plutôt rigoler avec Valérie Damido, Éric Bastien et les meilleurs moments d'Au Taquet. Aujourd'hui, nous serons avec Patrick, l'homme parfait, Linda qui discute avec des gens sans savoir qui c'est, Magali qui aime les monuments historiques, il y aura aussi Christophe et sa rencontre au bal des pompiers et bien d'autres histoires sur votre radio ici.
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3: Et pour la musique, nous choisissons Michel Berger pour commencer. D'ailleurs, vous pouvez monter le son et chanter à tue-tête avec lui sur votre radio ici.

0: celui qui chante, Michel Berger, sur votre radio ici. Et ceux qui rigolent maintenant, ce sont Valérie Damido et Éric Bastien, qui sont avec Anne-Sophie d'ici Sud-Lorraine, qui a un talent très particulier, alors qu'il ne sert pas à grand-chose, il faut bien l'avouer. Et Stéphane, d'ici Paris-Île-de-France, qui jouait à Hautaquet, alors qu'il était dans un train. Et ça passait très bien sur votre radio ici.
1: Alors, on va parler d'un truc qui m'a fait crever de rire, parce que c'est arrivé à moult amis à moi. Anne-Sophie, c'est ma petite chèvre de la semaine. Parce que elle rencontre le fils d'un patient avec qui elle sympathise. Voilà, et puis elle le voit à l'extérieur, et là, elle se rend compte que le gars, il est assez imbu de sa personne. Il dit toujours, ah, moi, je, ta, ta, ta. Et là, qu'est-ce qui se passe? Ta copine t'envoie un texto pour te dire ça s'est passé comment?
2: Et là. Et là, je réponds à ma copine, enfin, je pense répondre à ma copine en disant, oh, la cata, laisse tomber, j'ai une fille, sa papa qui se la pète, vraiment un trou du cul. Et je reçois la réponse, et la réponse, en fait, eh ben, c'était lui. Et je lui avais envoyé à lui le message.
1: Et il a répondu quoi, lui?
2: Il a répondu, oh, ben, c'est bien, maintenant, je sais ce qu'il en est, à jamais.
1: Oh mon Dieu.
2: Ah oui. Quand j'ai raconté ça à ma copine, puisqu'on a ri. Après, ce moment, j'étais pas.
1: Bah oui.
2: Et après, j'ai dit, oh, puis après tout, bon, pas trop pire, c'était fait.
1: Bon, tu l'as jamais revu ou pas?
2: Non, je l'ai jamais revu.
1: Oh, bah oui, tu m'étonnes. Oh mon Dieu. Bah oui. C'est-à-dire que c'est vraiment un fils à papa qui se la pète.
2: Oui. Oh ouais, ouais. J'aime pas les gens qui se la racontent comme ça. Non. Moi, j'aime bien les gens simples.
1: Eh bah, t'as bien raison, ma chérie. Moi non plus, j'aime pas les gens qui se la pètent. Alors.
2: Voilà, exactement.
1: Par contre, là, excuse-moi, mais avec ma réalisatrice Céline, on a eu un petit moment de...
3: De fraîcheur.
1: Non, d'angoisse. Parce que figure-toi que ma petite Anne-Sophie, elle a un talent inutile.
3: Ah.
1: Elle tord ses bras à 90 degrés à l'envers. C'est-à-dire, tu peux m'expliquer comment tu fais?
2: En fait, si tu veux, par exemple, si je pose mes mains à plat sur une table, la partie de devant le coude, en fait, et le coude vont se tordre et repartir de l'autre côté.
1: Ah my God.
2: C'est une malformation de naissance.
3: Ah. On a essayé, mais...
2: Quand je fais ça à la maison, mon mari, il est dégoûté. Mes enfants aussi, elles partent en courant. Ce que tu fais, maman.
1: En régie, il y a Roxane qui a la technique, qui fait, moi aussi, ça, c'est mon truc. Bah, tu nous montreras comment c'est, Roxane, qu'on puisse voir en vrai. Voilà.
2: C'est bizarre, hein, ça fait bizarre.
1: Ok, ça fait bizarre.
3: Il y a avec des gens strange un peu. Hein.
1: Ouais, mais moi, j'adore. Ouais. Alors, ma chérie, écoute bien. Là, t'as 6 points, t'es en tête. Je vais te donner l'opportunité d'en marquer 5 de plus. Grâce à la question cash et cette petite musique. Téléphone, on aime, c'est bon.
3: Ça appelle à Stéphane qui adore Robert.
1: Ah, j'adore. Alors, oui. Ma petite Anne-Sophie, quel est le surnom du ministère français de l'économie et des finances? Quel est le surnom du ministère? Écoute bien, le ministère français de l'économie et des finances. On lui donne un nom plus court. Top chrono, 10 secondes. On dit... Ah si. Si, chérie.
2: Des finances.
1: On sait bien...
2: Les impôts?
1: Ah non, on n'appelle pas ça les impôts. On appelle
2: l'économie
1: ça...
2: L'économie des finances.
1: On appelle
2: les
1: ça...
2: Les finances publiques.
1: Bercy. On appelle ça Bercy. Mmh. Parce que leurs bureaux sont à Bercy.
3: Et merci beaucoup, hein.
1: Oh là là, bon allez, je te...
3: Ma femme travaille à Bercy, hein, je la suis parfaitement.
1: Bon, tu restes en tête avec 6 points.
3: Faites attention, ma femme travaille à Bercy. Faites attention à les dossiers.
1: Faites attention.
3: Ah, excusez-moi, nous repartons en direct. Retrouver notre reporter depuis la Grande Couronne en direction de Paris. Stéphane, comment ça va dans le train?
4: Ça va super bien. En plus, il y a la clim, alors c'est bien.
3: C'est parfait. On est où là? Parce qu'on sera. Alors, pour ceux qui nous rejoignent, on s'approche de la Tour Eiffel, c'est là que tu vas.
4: Oui.
3: On en est où là?
4: Là, je suis à Rosa Parks, qui est juste avant Magenta.
1: Ah bah ça va, t'as encore un petit 20 minutes quand même.
3: Ça parle pas grand monde tout ça, mais t'es pas loin. En gros,
1: t'arrives.
3: On y croit, il nous reste quelques minutes avant d'arriver au pied de la Tour Eiffel. Hein. Oula.
4: Oui.
3: Je sens le coup de frein.
1: Ah bah c'est le métro là.
3: Bon Stéphane, alors nous jouons avec toi depuis tout à l'heure. Stéphane, des petits soucis quand même, un petit gaffeur aussi, hein, Stéphane.
1: Ah oui.
3: Stéphane est dans une grande surface, il y a un monsieur qui propose de déguster du nougat. Qu'est-ce qu'il dit Stéphane?
4: Non merci, je suis pas très fromage.
1: Voilà. Ah bah oui bien sûr.
3: Mais oui le gars de c'est pas reconnaître du nougat du fromage. Bon voilà, non mais ça s'arrête pas là. Au cinéma, bon, Stéphane, il vaudrait bien entrer dans une salle hein, si le film a commencé, mais qu'est-ce qu'on t'a dit?
4: Je travaille pas ici, monsieur.
3: Voilà, parce qu'il demande. Est-ce que je peux rentrer? Est-ce que je peux aller là? Le film a doit. Non, je ne travaille pas, voilà. Puis c'est comme ça, tout le temps comme ça, c'est pas fini. Il mange une galette des rois au boulot, alors qu'il a un plombage, le plombage il saute.
4: Oh voilà, à cause de la fève, à cause de la...
1: Ah, t'as croqué la fève.
3: Eh oui, alors du coup, il y a du sang un petit peu partout, il a fallu aller chez le dentiste, et après tu travaillais, le patron, il a pas aimé. Hein.
4: En plus, devant le directeur qui faisait un discours pour la nouvelle année.
3: Bon, je crois que je vais arrêter là, parce qu'on a bien senti que, voilà, du bon Pierre Richard quand même. Hein.
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0: Charlotte Cardin, qui sera à la Foire au vin d'Alsace à Colmar le 5 août. Tant pis pour elle, dans la playlist de votre radio ici. Valérie Damidot et Eric Bastien sont à présent avec Christophe d'ici Dromardèche, qui lui aussi raconte comment il a rencontré sa femme, et Linda d'ici Saint-Étienne-Loire, qui fait tout pour récupérer des points, que ce soit les siens ou ceux de Christophe. Vous êtes top, Linda.
1: Alors, tu as rencontré ta chérie dans un bal, c'est ça?
2: Au bal masqué, ohé, ohé.
1: Alors, c'était pas au bal masqué, c'était au bal des pompiers, c'est ça?
3: C'est ça.
1: Ton père était pompier ou son père était pompier?
3: Non, son père était pompier. Donc c'était le passage obligé.
1: Oh my God. Et alors, comment ça s'est passé?
3: Eh bien, écoute, ça s'est passé très bien. Ça s'est passé comme ça devait se passer.
1: L'alcool faisant, tu l'as invité à danser, c'est ça? J'adore le alcool faisant. Bon, j'étais à 3 grammes, je me suis dit, tiens, je vais l'inviter à danser une rumba.
4: Excuse-moi, Christophe, le quota de mots est dépassé. Ça suffit, Christophe.
3: On arrête. Histoire de vaincre un peu sa timidité.
4: Voilà.
1: Un scorpion timide, fait croire ça à qui?
4: Et alcoolique.
1: Alors, tu l'as invité à danser sur quoi?
4: Bal masqué.
3: Non. Mais à l'époque, on en fait les slow.
1: Ah oui, d'accord. Bah, alors, c'était quoi le slow?
4: Bal masqué.
1: Comment ça, tu ne sais plus?
3: Je ne sais plus quel slow c'était. Je ne sais pas si c'était pas Scorpion.
1: Oh my God, Scorpion.
4: Mais il aurait été Balance qu'on aurait inventé le groupe. C'est fort. Scorpion, le signe, le groupe. Voilà.
1: C'est ça, t'as dansé là-dessus avec elle?
3: Pardon?
1: Tu as dansé sur ce slow de Scorpion, là?
4: Oui, je crois qu'on a perdu le gars, là.
1: Lui, c'est ça.
3: Non, mais je l'entendais très mal, donc oui.
1: On oublie que nos candidats sont au téléphone, ils sont parfois loin, donc des fois, c'est pas facile. Alors, tu t'es marié en 93, donc c'est l'amour fou. On va tout de suite passer à la question qui va te faire gagner 5 points de plus. Écoute bien. Quel créateur est devenu célèbre grâce à ses semelles rouges? Quel créateur est devenu célèbre grâce à ses semelles rouges? Très facile, top chrono, 10 secondes.
3: Créateur, ses semelles rouges?
1: Ouais, les semelles rouges. Les semelles rouges. Attends. Linda, tu sais ce que c'est le créateur des semelles rouges?
5: Grave, le Boutin.
1: Et voilà! C'était Christian Louboutin. Toutes ses chaussures ont une semelle rouge. Et c'est quand même un truc. Donc, pas de point, mais t'es cool.
4: Bah, je sais pas, on donne le point à Linda, puis on repose une question à Christophe.
5: Ouais, j'ai répondu direct.
4: Bon, c'est pas la règle du jeu, mais si vous voulez, on peut.
1: Alors, je sais qu'on est très libre de notre radio. Je sais que nous sommes, toi et moi, responsables de l'édito, des règles,
4: tout
1: de
4: tout. Tout à fait, oui. Écoute, Linda, j'ai tout tenté. Non, mais j'ai tenté, j'ai tout essayé.
5: Ça veut pas les 4 points, ça veut pas faire des travaux.
4: Mais t'as compris que t'avais rien à faire dans sa team, t'es avec moi, reste donc, regarde, je te mets en plus en avant en parlant de ta maladresse qu'on adore. Et ça a commencé très jeune, je vais vous dire, Valérie, parce qu'à 13 ans, avec son frère, ils vont chez leur oncle pour aller chercher les cousines. Ils arrivent, il y a plein de monde dans l'appart, ils se posent dans le canapé, vas-y que je te pose les chaussures, vas-y que je te grignote les trucs. Tiens, c'est sympa, il y a la télé, puis à bout d'un moment, ils regardent. C'était l'appartement au-dessus, j'étais juste chez des gens que personne ne connaissait.
1: Mais comment ils sont rentrés?
4: Je sais pas, c'était ouvert.
1: Comment vous êtes rentrés?
5: La porte était ouverte, on est rentrés.
4: Voilà. Ils sont retrouvés chez les Durand alors qu'il fallait aller chez les Dupont, 3 étages au-dessus. Ça, c'était quand elle avait 13 ans. Oh non, mais ça s'arrête pas là. Hein. Vous savez, des fois, elle croise des gens, elle fait la bise, elle papote, mais elle sait pas qui c'est. T'as passé plus d'une demi-heure, il paraît, dans la rue à discuter avec un type sans savoir qui c'était.
5: Ouais, ça arrive, Mais rasé la tête, hein. Il m'avait dit qu'il s'était rasé la tête.
4: Mais tu sais toujours pas qui c'est. Tu sais pas qui c'est aujourd'hui non plus. Linda, je ne peux plus rien faire pour toi à part te poser une ultime question.
1: Tu peux les marquer, les 5 points, la question, peut-être que tu vas la trouver.
4: Oui,
1: hein.
4: Évidemment. Allez, on part au Japon. On y va, Linda.
1: Oh là là, t'es fort en musique japonaise.
4: Oui, vous avez vu, hein.
1: J'aime bien ce petit instrument que t'as acheté, là.
4: Exactement.
1: Allez, voilà. Mets tes lunettes, va.
4: Je suis inquiet, ça fait longtemps que j'ai pas entendu Christophe. J'espère qu'il va bien. Quel condiment est utilisé sous forme d'une pâte verte comme condiment dans la cuisine japonaise? condiment, top chrono, forme d'une pâte verte. Dans la cuisine japonaise. On y va là, hein. Linda.
5: C'est le wasabi.
4: Oui.

Vous écoutez ici Bill Medley, Jennifer Warne, The Time of My Life. Des idées de sortie, d'activité ou de détente près de chez vous, c'est ce que vous propose tous les jours votre agenda de l'été qui arrive maintenant. Ensuite, retour de la musique avec Les Innocents et les meilleurs moments d'Otaquet avec Valérie Damido et Éric Bastien jusqu'à 13h sur votre radio ici.

0: Les Innocents sur votre radio ici à l'autre Finistère. Faisons maintenant connaissance avec Patrick, d'ici Provence. Un homme parfait, ce n'est pas moi qui le dis mais lui. Et Magali d'ici Garlozère qui aime beaucoup les monuments historiques. Ce qui a inspiré Éric Bastien, il a essayé de faire des compliments à Valérie Damido tout en maladresse. C'est donc tombé à plat et à côté comme d'habitude.
1: Il paraît, Patrick, que tu es l'homme parfait, oui. Que tu n'as pas de défauts.
2: Je n'ai aucun défaut.
3: Oui, bien sûr.
2: Non.
1: Aucun.
2: Aucun. Je bois pas, je fume pas, je drague pas. Ah non, draguer, c'est peut-être pas un défaut, ça.
1: Mais non, mais tu n'es pas. Alors, tu n'es pas râleur. Tu n'es pas.
2: Je suis pas râleur. Non.
1: Tu n'es pas de mauvaise foi.
2: Non, mais je dois bien avoir, mais il faut demander peut-être à d'autres personnes.

0: personne, pas à moi.
1: Ouais, peut-être à tes enfants. Mm-hmm. Tu n'es jamais.
0: Oui.
1: Ouais, tu te mets jamais en colère pour rien. Tu n'es pas de mauvaise foi.
0: Non, je suis pas de mauvaise foi. En colère, ça m'est peut-être arrivé quelquefois, mais très peu.
1: Tu es l'homme parfait. D'accord, ok.
0: Voilà, je suis l'homme parfait.
1: L'homme parfait. Eh bien, sachez, mesdames, que l'homme parfait habite à Digne-les-Bains, qu'il s'appelle Patrick. Voilà. Allez, on va marquer 3 points de plus tout de suite, Patrick, avec la question à choix multiple. Je vais te poser la question, je vais te proposer des réponses, et à mon top chrono, tu auras 10 secondes pour me donner ta réponse. Quel est le titre du film avec Didier Bourdon, Camille Lou, Thierry Lhermitte, Maxime Gasteuil et Chantal Latsou, qui sort aujourd'hui au cinéma? Alors, Le jour J, Permis de rire, Chasse gardée 2, Chonchon des bois.
2: Très bon film.
1: Je répète, qu'est-ce qui sort aujourd'hui avec Didier Bourdon, Camille Lou, Thierry Lhermitte, Chantal Latsou, Le jour J, Permis de rire, Chasse gardée 2, Chonchon des bois. Top chrono, 10 secondes.
0: Je crois que c'est Permis de rire.
2: Chanson des bois, gros blockbuster. Très très bon.
1: Très bon. Et c'est une mauvaise réponse. Tu n'as pas écouté ce que j'ai dit au début de l'émission.
2: Ah, puis depuis le début de la semaine, vous le dites,
1: Valérie. Mais oui, ce qui sort aujourd'hui, c'est le film dont votre radio ici est partenaire, c'est Chasse gardée 2. D'ailleurs, on offre des places, 4 places pour aller le voir. Bon, bah, si tu n'es pas sélectionné pour la finale, tu pourras aller le voir. Et donc, c'est avec Didier Bourdon. Donc, eh bien, pas de points pour toi, mon chaton.
2: Eh oui, Magali avec ici. Garloser, combien elle a Magali? Elle a qu'un point pour l'instant, c'est
1: un
2: ça
1: point.
2: Magali, on se laisse pas aller. Oui, oui, elle habite à Aubord dans le Gard et s'est bricolée. Elle est vendeuse en épicerie fine, elle nous l'a dit. Alors dis-moi, Magali, pareil. Et d'ailleurs, tout à l'heure, tu as évidemment parlé de ton soutien à Valérie Damidot en disant que tu l'adorais. C'est aussi pour ça que tu aimes les monuments historiques. Bah, vous êtes un monument, Valérie. Et vous êtes rentré dans l'histoire. Ne le prenez pas mal, c'est un compliment. C'est quoi les monuments historiques que tu aimes bien? Elle dit rien, Valérie.
1: La violence n'est pas une solution.
2: Ah non, je prenais comme un compliment.
1: La violence n'est pas une solution.
2: Bon allez, c'est quoi ton monument historique préféré? Ça lui a fait du bien, elle a crié, elle va mieux. Elle arrive encore.
3: Alors moi, j'aime énormément le pont du Gard. Je trouve qu'il est magnifique.
2: Et oui, c'est vrai, le pont du Gard, bien sûr.
1: C'est beau, le pont du Gard.
2: Mais oui, oui, oui.
3: Voilà.
2: Et puis
3: J'aime également la Tourmagne sur Nîmes, je la trouve aussi fabuleuse.
2: Ok. Mmh. Tu collectionnes les parfums, les bouteilles depuis que tu es jeune, les grosses bouteilles et les miniatures. Voilà, t'en as une cinquantaine à la maison. Il paraît que tout est bien rangé, un peu maniaque hein, aussi.
3: Très maniaque.
1: Mmh. Et ça doit pas être simple à nettoyer toutes ces petites bouteilles. Ça me fascine toujours. J'adorerais pouvoir collectionner les bouteilles, mais ça doit être dur à nettoyer quand même.
3: Alors c'est pour ça que à chaque anniversaire, j'avais droit à une petite vitrine où je pouvais mettre mes petites miniatures à l'intérieur.
2: Non mais à mon avis, ça elle nettoie bien parce que je vous l'ai dit, elle est maniaque. Elle regarde 100 fois si elle a bien fermé la porte d'entrée, 100 fois. Hein. Les fenêtres, elle éteint les lumières. C'est une stressée, hein. T'es une stressée toi Magali.
1: Bah elle éteint les lumières, c'est pas Versailles ici.
2: Non,
1: hein.
2: Mais non mais quand même, bon voilà.
1: Tu sais combien ça coûte de laisser les lumières allumées? Ça coûte un PEL. Voilà.
2: Regardez, je vous ai laissé allumer depuis longtemps, puisque vous êtes ma lumière. Mais vous êtes une lumière. Vous savez, je vous fais que des compliments, vous prenez tout bas là.
1: Mon monument historique. Allez, dépêche-toi de poser ta question.
2: Vous savez, je vais vous réconcilier avec moi en vous mettant votre extrait préféré, Valérie. Ah ben, je vous le mettrai en vérif, parce que sinon, ça va nous donner la réponse.
1: Ah, d'accord.
2: Que collectionne un lépidoptérophile? Je répète, un lépidoptérophile. Est-ce qu'il collectionne des pattes de lapin? Des laptops? Ce sont des ordinateurs portables, des papillons ou des chutes de papier peint marouflées avec amour par notre monument historique Valérie Damidot. 10 secondes. Top chrono. Allez vite.
3: Je dirais les papillons.
2: Les papillons, hein. Ce que collectionne un lépidoptérophile. Et on va l'écouter cette chanson parce qu'elle adore. C'est les papillons.
1: Papillons de lumière. Ouh. Sous les projecteurs. Eh oui.

0: Quatre enfants plus loin, Gauvin Cerf, qui est en tournée à partir du mois de septembre. Première date à Montrouge, Grenoble, Château-Renard et ailleurs. Et il y en a forcément une près de chez vous. Valérie Damido et Éric Bastien sont maintenant avec Laurent d'ici Provence et Clotilde d'ici Pays de Savoie. Clotilde qui a un petit peu peur de l'eau pour une bonne raison qu'elle nous raconte sur votre radio ici.
1: Alors, Laurent, alors il paraît que, donc à Aubagne, là, enfin en tout cas, c'est pas loin d'Aubagne, tu fais partie du comité des fêtes de Baudinard.
2: Alors, c'est dans Aubagne, hein, c'est un
1: quartier. Ah, c'est un quartier, c'est un hameau d'Aubagne, d'accord.
2: Oui. Un hameau agricole qu'on a tendance à appeler principauté d'ailleurs de Baudinard.
1: Ouais.
2: Et qui met en avant tout ce qui est, toutes les traditions agricoles, le travail de la terre. Par les agriculteurs à l'âge des chevaux. Voilà, donc on essaie de continuer à faire vivre ça et avec des repas, avec des cavalcades, donc des défilés de chevaux et de chars. Voilà, c'est 10 jours par an.
1: Oh bah c'est bien ça, il paraît qu'il y a même des enfants qui mettent des petits costumes et
2: absolument,
1: tout.
2: Absolument, ils sont tous habillés en provençaux.
1: Ouais. Et
2: c'est juste magique à voir. Hein.
1: Bah oui, ça doit être très très beau.
3: Bah, tradition, c'est beau.
1: Bah moi, de toute façon, j'adore. Alors, mon chat, attention, c'est la question qui peut te rapporter 3 points de plus. C'est la question à choix multiple. Je te pose la question, je te fais des propositions. T'as 10 secondes à mon top chrono pour me dire quel est ton choix. Alors, je te mets un petit sketch.
4: Avec ma femme, en Bretagne, au restaurant, à Cancale, moi, je demande toujours des huîtres de Bourgogne.
5: Vous avez bien raison.
4: Ah, pour ces faire, non?
1: Eh, voilà.
4: C'est bon, les gars du coin, les gars de Cancale.
1: Alors, des huîtres de Bourgogne, de Chevalier-Laspalès. On va parler d'huîtres, Laurent. Combien de temps vit en moyenne une huître avant d'être consommée? Combien de temps vit en moyenne une huître avant d'être consommée? 1 an, 3 ans, 5 ans, jusqu'à ce que Éric Bastien tombe dessus.
3: Bien sûr.
1: Voilà, combien de temps ça vit une huître avant d'être mangée? 1 an, 3 ans, 5 ans, jusqu'à ce qu'Éric Bastien la ramasse. Top chrono, 10 secondes.
2: Alors je vais dire 3 ans, mais il me semble qu'elle peut être mangée à 1, 3, 5, j'avais vu un reportage, je vais dire 3 ans.
1: Eh bien c'est totalement 3 ans, et pendant 3 ans elle est dans les parcs ostréicoles, elle est déplacée, affinée, et puis au bout de 3 ans, bim bam boum, on la mange, 3 points de plus, tu as 7.
3: Eh hey, Laurent.
2: Oui.
3: Laurent, eh hey. T'es content, hein?
2: Ah, j'adore.
1: Ouais. Voilà,
3: c'est pour
1: sûr.
3: Le déstabiliser comme ça, il va penser à
1: oui,
3: autre chose.
1: Oui, bien sûr, ouais. Mais il n'a pas l'air déstabilisable. Hein. Je Clotilde. Te rappelle qu'il était dans l'armée. Mais voilà, oh, allez.
3: Clotilde est dans sa grotte, toujours. Elle a. Oui, Fabien Clotilde avec ici Pays de Savoie. Alors en parlant de. Tout à l'heure, tu nous as dit que tu avais appris à nager le crawl. Mais il paraît que. T'es vraiment traumatisé quand même. À cause du film?
6: Non, les mamans à la piscine.
3: Ah, c'est pas les dents de la mer, t'es traumatisé par les mamans à la piscine, c'est-à-dire?
6: Ouais. Non, quand j'ai appris à nager à 20 ans, la première chose que m'a dit le maître nageur, de ta génération, c'est ou les mamans à la piscine, ou le film Les Dents de la Mer. Alors je l'ai regardé avec des yeux, me dire, mais qu'est-ce qu'il me raconte? Et en fait, en expliquant, et il me dit de ma génération, il y a beaucoup de personnes qui ont peur de l'eau, parce que soit ils ont vu le film Les Dents de la Mer.
3: Bah oui.
6: Peut faire peur, effectivement,
3: ouais.
6: Ou soit c'est la période où les mamans accompagnaient les enfants de maternelle, enfin de primaire,
3: ouais.
6: À la piscine et s'occupaient pas forcément des enfants quand ils étaient dans la piscine.
3: D'accord, donc.
6: Et donc effectivement, moi j'ai bu la tasse et j'ai eu l'impression que ça a duré.
3: Bien sûr.
6: Est-ce que quelqu'un finisse par me récupérer?
3: T'inquiète pas, Clotilde, on va pas aller sous l'eau. Et là, on va relever la tête de l'eau, justement. Et on va aller au plus haut plongeoir, aux 10 mètres. On y va, avec cette question qui vaut 3 points. En 2023, un supermarché breton a dû être évacué. Mais à cause de quoi? D'un client déguisé en dinosaure, une invasion de mouettes affamées, un robot aspirateur incontrôlable, une fuite de camembert trop affinée, déclarée arme chimique par les pompiers. Top chrono, 5 secondes, pardon.
1: 10.
3: Ah, 10, oui, les généraux.
1: Oh là là.
3: L'invasion, le client, le robot, la fuite de camembert. Allez.
6: Je crois qu'il y a des mouettes, on va dire.
3: L'invasion de mouettes affamées, oui. Supermarché breton qui a dû être évacué il y a 2 ans, c'est arrivé à Concarneau. complètement fou cette histoire. C'est joli Concarneau. Des mouettes qui ont pris l'assaut dans un magasin, voilà, après qu'une porte automatique est restée ouverte. Non mais c'est fou, hein, c'est ça. Et résultat, bah, poissonnerie dévalisée, cri dans le rayon, client en panique, remake breton des oiseaux d'Hitchcock.
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0: Breakfast in America, Super Tramp. Dans une minute, Valérie Damidot et Eric Bastien sont à nouveau avec Laurent d'ici Provence, qui a un souvenir particulier d'un concert de Big Flo et Oli, et Clotilde d'ici Pays de Savoie, qui aurait aimé avoir les questions de Laurent. Et ça, Clotilde, si vous saviez le nombre de candidats qui nous ont dit la même chose pendant ces deux années d'au taquet sur votre radio ici.
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2: J'aurais refait la chanson, Valérie, elle est jolie, elle est...
3: Bon, je la ferai demain. Oui, fais-la-moi demain. Allez, Laurent, il a 7, Clotilde, elle a 4. Laurent, il adore, tiens, il adore ce, ces chanteurs.
4: Il aurait dû y aller, il aurait dû le faire.
3: Assez demain. Peut-être la dernière. Oh, bah voilà. Alors, tu as été, donc tu adores Big Flo et Oli, tu as été les voir au concert à Toulon, et avec des amis, et vous aviez le maillot du Toulouse Football Club.
5: Oui, parce que moi je suis originaire de Toulouse, et autant je parlais de l'OM avec Eric, autant mon club de cœur c'est le TFC.
2: Et
5: club qui est particulièrement, qui plaît beaucoup à Big Flo et Oli parce qu'ils sont de Toulouse.
2: Ils sont là-bas.
3: Oui.
5: Voilà. Donc j'ai dit on va leur faire honneur et j'ai habillé tout le monde en maillot du TFC.
3: Ouais. Sauf que qu'est-ce que t'as fait toi?
5: Sauf qu'arrivé sur place, on vient de gagner la Coupe de France. Il y a une interaction dans le concert qui se fait parce que forcément on est à Toulon et on est 5 à être habillés en maillot du TFC. Et à un moment, Florian me regarde, il regarde mon maillot. Je le prends, j'envoie et je me retrouve du coup en Marcel à Toulon un 15 novembre.
3: Et voilà, parce que Oli, il a pris le maillot, il l'a gardé pendant le reste du concert et toi, tu t'es caillé les miches, en gros.
5: Voilà, alors c'est pas Oli, c'est Florian, son frère.
3: Ah, c'est
5: frère.
3: Bon, d'accord,
5: voilà.
3: Donc, ok.
5: Si, mais écoute, j'ai eu froid, je regrette pas mon cadeau. Mais j'ai eu froid.
3: Alors, écoute bien, c'est la question qui peut te faire gagner 5 points de plus. Ça serait un sans faute. Hein. C'est la question K. Je pose la question à mon top chrono. Tu as 10 secondes pour me donner la réponse. Quel est le tube qui a fait exploser la carrière de Clara Luciani en 2019? Quel est le tube qui a fait exploser la carrière de Clara Luciani en 2019? Top chrono, 10 secondes.
5: Alors sur Clara Luciani, il n'y a qu'un titre qui me vient, c'est La Grenade.
3: Alors est-ce que c'est La Grenade? Eh bien, nous allons immédiatement vérifier en musique. Eh bien, pour Lolo.
5: C'est la seule que je connaissais.
3: Eh bien, c'est un sans faute, mon chat. Tu as 12.
2: Oh là là. 12. Comment il fait pour avoir 12 celui-là?
3: Bah c'est un sans faute, il a répondu à tout, il a 12.
2: Clara Luciani en live ce soir à 20h. Bien sûr. L'ICI live ce soir, 20h au micro d'Émilie Mazoyer, le concert live à retrouver sur ICI. Voilà, j'essaie de m'occuper comme je peux parce que Clotilde, j'ai peur quand même un petit peu là. Hein.
6: Clotilde, elle a fermé. J'aurais préféré ces questions.
3: Alors, un grand classique sache de l'émission. Que ça fait 18 mois qu'on fait cette émission.
2: On nous le dit tous les jours.
3: Et ça fait 18 mois que. Et c'est toujours. Bien sûr, bah oui.
2: Ça fait déjà 18 mois qu'on se voit tous les deux, tous les jours. Voilà. On vient de se rendre compte avec Valérie que c'était plus possible, ça peut pas durer. Voici la chèvre. Je parle pas de Valérie, bien sûr. Ah, Valérie, elle est sous la table. Quand Clotilde avait 7-8 ans...
3: Mais arrête de l'appeler Clotilde.
2: Clotilde 2, ouais. Parce qu'il y a Clotilde 1 et Clotilde 2, bien sûr. C'est comme Jean-Paul, n'importe quoi, bref. Il pouvait être le truc de la vanne.
3: Ouais, d'accord, non, allez.
2: Bon, vous savez ce qu'elle a fait? Elle a poussé son frère qui était dans la poussette. Oui, elle a lâché la poussette du petit dernier dans la porte du chemin.
3: Quoi?
2: Mais ça va pas.
3: Mais tu es Belzébuth, comme le chat de Laurent.
2: Non mais il s'est retrouvé les quatre roues en l'air. Il va bien le petit frère ou
6: Il va très bien. Moi je crois qu'il a peut-être quelques séquelles, mais je suis pas sûr.
2: Bien sûr. Vous voyez, le mec des Goonies, c'est le mec aujourd'hui, c'est le même.
3: Ah, c'est Choco.
2: C'est Choco, ouais. Non, Sinoc.
3: Sinoc, ah oui.
2: Voilà. Alors. Clotilde, nous allons jouer. Et merci pour ton rire parce que c'est très communicatif et ça fait du bien. Comment s'appelle le petit singe pour 5 points meilleur ami d'Aladin? Avec un petit extrait, bien sûr.
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2: Et voilà, comment s'appelle le petit singe meilleur ami d'Aladin dans le dessin animé de Disney? Top chrono, 10 secondes.
6: Abu, non? Quelque chose comme ça.
2: Abu?
6: Abu, ouais.
2: Abu. A bu ou a pas bu?
3: Ah ben,
2: elle va boire la tasse ou elle va pas boire la tasse celle-là? Oui, c'est à bu, à
3: alors,
2: bout,
3: à non, bu. C'est à bout. Alors, on te le prend parce que... Voilà, mais il s'appelle à bout quand même.
2: Oui,
3: hein.
2: C'est à bout, oui, oui.

Et oui, Juliette Armanet, c'est la fin des meilleurs moments d'Au Taquet pour aujourd'hui. Mais on recommence lundi avec Valérie Damido et Eric Bastien. Il sera question de serpents dans les toilettes, de rencontres insolites et de quiz musical, entre autres, sur votre radio ici. Au Taquet avec Valérie Damido, Eric Bastien et nos super candidats, c'est tous les jours pour bien commencer la journée et aussi à midi avec les meilleurs moments de la saison. Restez avec nous à suivre Johan Rock pour Ici dès 5h sur votre radio ici.

0: et tôt le matin à 4h58. Merci d'être des nôtres, vous êtes bien ici.
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0: Et bonjour à vous qui nous écoutez de l'autre côté. Vendredi 31 juillet, si vous êtes haoussien, a priori ça commence à sentir bon. Et si vous êtes juilletiste, bah, les prochaines grandes vacances, a priori, c'est jamais que dans 11 mois. On va en profiter de cette journée pleinement et en chanson avec le Loir-et-Cher. Michel Delpech arrive dans un instant. Et puis ici, dès 5h, on vous informe au plus près de l'actualité avec le journal et les reportages des 44 locales d'ici. Bonjour Valentine Lottès.
2: Bonjour Johan, bonjour à tous.
0: Dans l'actualité ce matin, des sourires et des cendres.
2: Les deux tiers des évacués de Gironde sont désormais rentrés chez eux puisque l'accalmie du mégafeu se confirme, on en parle dans un instant. Nous sommes aussi aux côtés des habitants de retour chez eux face à ces paysages désolés. C'est l'info du jour dans une demi-heure.
0: Et puis le glanage, c'est un procédé qui consiste à ramasser les restes des récoltes dans les champs. C'est le bon plan de Par ici des économies ce vendredi. 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
0: C'est vendredi, le dernier jour du mois de juillet. Il est 5h. Le journal Valentine Lottès est à la une, ce cap franchi en Gironde dans la lutte contre le mégafeu.
2: Après 8 jours de combat contre le plus grave incendie en France depuis 1949, le feu est toujours stable et la préfète de Gironde, Sophie Brocas, optimiste.
4: C'est la première journée un peu optimiste parce qu'on a l'impression qu'on est en train de revenir sur le chemin d'une vie normale et que les choses commencent à s'améliorer nettement. Donc pour nous, c'est une journée optimiste.
2: 84 000 évacués de plus ont reçu l'autorisation de regagner leur logement hier. Incendie maîtrisé aussi dans les Landes, près de Biscarrosse, où tous les quartiers rouvrent à la circulation, comme l'autoroute A63 jusqu'à Bayonne, à la veille de l'un des plus gros week-ends sur la route des vacances. C'est aussi l'espoir pour la SNCF, Isabelle Raymond, de rouvrir sa ligne vers Hendaye d'ici la fin du week-end.
5: Cela fait à peine 24 heures que la SNCF a l'autorisation d'accéder à nouveau aux 160 km de voies qui composent le réseau toujours fermé à la circulation au sud de Bordeaux. Aucun dégât notable à déplorer après inspection. Alors la SNCF a bon espoir de faire recirculer des trains sur la ligne Bordeaux-Hendaye d'ici dimanche. En attendant, la SNCF a mis en place 9000 places supplémentaires dans les trains vers le sud-ouest, dont les trois quarts sur l'axe Paris-Tarbes, à raison d'un TGV aller-retour supplémentaire par jour et au prix d'un contournement de la zone des incendies et un rallongement du trajet. En renforçant aussi le nombre de places dans les intercités et les TER depuis Toulouse vers Bayonne et Hendaye, en adaptant également le plan de transport des trains régionaux pour augmenter le nombre de gares desservies. N'empêche que certains TER vers le Pays Basque et les Landes sont annulés avec le remboursement du billet comme seule alternative proposée. La SNCF le concède.
2: Et la prudence reste de mise, des reprises sont possibles et les incendies s'enchaînent, la preuve dans le Var où à peine le feu de Pontévès fixé un autre a démarré avant-hier à Brignoles et dans le sillage de ces flammes, Sarah Kélifi, reste des vacanciers complètement désarmés.
6: En début de semaine, Michel est parti se balader, mais depuis, les feux successifs l'empêchent de retourner dans sa location. Alors il fouille dans son petit sac à dos et tente par tous les moyens de préserver un peu les vacances de sa petite fille.
7: Je peux vous demander ce que vous faites ?
8: C'est assez curieux.
9: Un petit jeu pour ma petite fille.
10: Un jeu de perles. C'est la seule chose qu'on ait. On n'a pas pu rentrer dans notre location. C'est très difficile à vivre.
6: Guillaume, lui, est venu en vacances avec ses amis.
11: Nous, ça fait 30 ans qu'on vit ici régulièrement. C'est la première fois qu'on a des incendies aussi importants autour de Brignoles. Ça crée de l'inquiétude. Et on s'interroge sur les vacances. Dans quelle zone on va être le mieux pour les prochaines?
6: Car les flammes sont passées à quelques mètres de sa résidence secondaire, sous les yeux de ses enfants.
11: Eux-mêmes, je pense, vont s'interroger et nous interroger beaucoup dans les jours qui suivent sur les conséquences, le pourquoi c'est produit, comment les moyens se mettent en œuvre et est-ce que ça peut se reproduire ou pas.
6: Des interrogations raison qui occupe l'esprit de tous les Brignolais.
3: Je suis en colère depuis un moment, parce qu'entre Bestillon, Corins, Montfort, Brignoles, c'est trop récurrent, il y a un problème quelque part.
7: Le problème est sur la prévention et sur la vision du pas d'après. Comment on va pouvoir réagir ?
6: Il suggère de replanter des arbres qui n'accélèrent pas la propagation du feu, quitte à repenser le paysage de Brignoles.
2: L'incendie de Brignoles, désormais fixé comme celui de Couchet, près de Dijon depuis hier. Un professeur de Dordogne soupçonné d'agression sexuelle sur trois de ses étudiantes. Placé sous contrôle judiciaire, l'enseignant de 61 ans a l'interdiction d'exercer jusqu'à son procès en novembre.
0: Ici, 5h04, ce vendredi, les championnats d'Europe de natation commencent en France.
2: Une première depuis près de 40 ans. C'est l'occasion aussi de revoir nager le poisson Léon Marchand dans son bassin. Celui des Jeux de Paris au Centre Aquatique Olympique de Saint-Denis, Noureddine Zidane.
8: Si depuis plus d'un an, le grand public peut profiter des bassins du CAO, pendant 15 jours, il y flottera comme un air familier.
12: Deux ans après les Jeux, on est de retour ici au Centre Aquatique Olympique. Pour la métropole du Grand Paris, c'est une fierté.
8: Et pour son vice-président chargé des sports, Quentin Gézel, c'est une fierté car la France n'a pas accueilli de championnat d'Europe depuis 1987 à Strasbourg.
12: On a hâte de retrouver cette ferveur avec le public français. Donc on a dû démonter les terrains de paddle pour rajouter la tribune temporaire, pour permettre le centre soit en configuration compétition.
8: Avec 5000 places contre 3000 en temps normal, et cela commence dès aujourd'hui avec la natation artistique, mais aussi le plongeon. Alexis Gendard a encore la nostalgie de Paris 2024.
13: C'est une ferveur qui commence à arriver, mais ce qui va primer, ce sera la concentration, parce qu'il y a beaucoup de distractions, tout en prenant du plaisir.
8: Et si la Seine sera le théâtre du plongeon de haut vol et de la nage en eau libre, le CAO accueillera aussi la natation de course en seconde semaine, avec en tête d'affiche Léon Marchand, Lazrek Benelhadj et le président délégué de la Fédération française de natation.
14: Des championnats d'Europe réussis, ça serait des championnats d'Europe qui suscitent des vocations pour aller vers l'apprentissage de la natation. Si les collectivités décident de réhabiliter leurs équipements ou d'en construire.
8: Avec des médailles, même s'ils refusent d'afficher publiquement un objectif précis.
2: Et pour voir Léon Marchand dans ces championnats, il faudra attendre le 10 août. La météo, Johan.
0: Beaucoup d'instabilité dans le ciel ce vendredi sur une grande partie sud du pays, des Pyrénées jusqu'au Massif central. Les orages ce matin qui seront possiblement violents par endroits. Des orages qui vont gagner l'Auvergne, Rhône-Alpes et la Franche-Comté en fin de matinée. Alors que sur le nord du pays ainsi que la Bretagne, les Côtes normandes, le Taon restera lui sec et globalement ensoleillé. Un peu voilé le soleil, mais enfin quand même il sera là et bien présent. Les températures ce matin, 19 à Bourges en milieu matinée. Il fera 21 à Paris, 23 à Marseille, 24 sur l'île de Beauté à Ajaccio. Et puis dans le courant de l'après-midi, les orages vont s'imposer sur la région centre, en Alsace et en Rhône-Alpes. La grêle sera de la partie également par endroit. On relèvera 32 à Toulouse, 26 à La Rochelle, 27 à Bourges et 32, 33 même à Strasbourg. La maximale ce vendredi après-midi. Et chez vous, comment ça se passe ce matin? Vous prenez votre clavier, votre smartphone. Dites-nous comment est le temps, le ciel, une température, le nom de votre commune. Tous les jours ici, on fait la météo ensemble.
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0: Et à 5h07, on se plonge au cœur des années 70. La Loire-et-Cher, Michel Delpech sur les ondes d'ici, votre radio locale. Merci d'être là.

0: Comment ça va, vous, ce matin? 5h09, bon début de journée à l'écoute d'ici.
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0: Et si c'était lui, notre futur président?
2: Vous le connaissez déjà?
0: C'est vrai, peut-être, possiblement. C'est un garçon qui s'appelle Benoît, 27 ans. Depuis quelques temps, il fait le tour de France à la recherche des fameux parrainages, les 500 qu'il faut pour espérer devenir candidat pour la présidentielle. L'idée lui est venue il y a quelques années, à la réélection de notre président de la République. Un sentiment de frustration, dit-il, l'a poussé à prendre son destin à main et donc d'enfourcher son vélo à la rencontre des maires. Pour l'instant, il en a rencontré 160 et 125 lui ont promis de le parrainer. Actuellement, il traverse la Creuse, à savoir si en plein été, les maires sont tous dans leur mairie, ou à la plage, ou à la montagne, ou chez leurs amis, on ne sait pas. En tous les cas, ce jeune homme mouille le maillot pour tenter de diriger, peut-être, possiblement, un jour, ce pays. Rendez-vous compte, si pour se présenter à la présidentielle, la condition sine qua non, c'était de parcourir toute la France à vélo, il y aurait vachement moins de candidatures, possiblement, pour les présidentielles. En tous les cas, on souhaite bon courage à Julien, ce candidat en herbe à deux roues à la recherche de ses parrainages. Et si jamais l'année prochaine il n'est pas président de la République, il pourra toujours postuler chez Decathlon pour devenir vendeur conseil. Ben non, un garçon qui connaît le cycle, le vélo, le VTT et peut-être même le gravel. En attendant, 5h11 ici ce matin, on vous parle d'un risque de pénurie d'eau potable en Bourgogne.
2: Oui, tout le département de Saône-et-Loire est concerné. Les habitants sont contactés depuis hier pour réduire leur consommation d'eau en urgence. Reportage dans 5 minutes.
0: Et ici, on a la chanson qui va transformer votre début de matinée. Michael Jackson arrive dans un instant. Pour l'heure, et bien on va faire quelques économies. 5h11, bon réveil. Bonjour Valère Coréard, chaque jour avec vous un bon plan pour requinquer notre pouvoir d'achat. Ce matin, vous avez reçu une lettre dont vous vouliez absolument nous parler.
3: C'est Léon, 81 ans, qui a commencé par m'envoyer un mail sur parisideséconomies@radiofrance.com. Je vous en lis un petit passage. Hein. Bonjour, 6 juin, ma lettre sur le glanage de pommes de terre. Je l'ai remise avec mes salutations au producteur de pommes de terre. Celui-ci, un peu surpris, m'a encouragé à réaliser ce glanage. Pour moi, c'était un acte citoyen pour contribuer à ce que cette loi ne tombe pas en désuétude. C'est un peu notre patrimoine. Merci. Merci Léon d'abord pour ce rappel, parce que oui, le glanage est évidemment dans notre patrimoine français. C'est le fait de pouvoir passer, ramasser des fruits, des légumes, des céréales après récolte et sous certaines conditions dans un champ, gratuitement. Et Léon s'est renseigné, hein. Il a aussi voulu prévenir l'agriculteur, d'ailleurs avec quelques références juridiques. L'édit royal d'Henri II du 2 novembre 1554, la loi du 2 juillet 1888 et un peu de jurisprudence aussi. Rien d'agressif, une demande légitime et disons bien préparée.
0: Et tout le monde a le droit de glaner, hein, sous certaines conditions quand même.
3: Exactement. Et il y a d'ailleurs 5 conditions. Et la plus importante, il faut que la récolte soit finie. Évidemment, pas question de passer avant, sinon c'est du vol. C'est là qu'il peut être intéressant de demander au professionnel si c'est le bon moment et s'il a terminé. Ensuite, deuxième condition, il faut glaner entre le lever et le coucher du soleil, pas la nuit. Il ne faut pas que le terrain soit clôturé. Il faut ramasser les légumes, les fruits ou les céréales sans outils. Et enfin, cela doit être effectué pour sa consommation personnelle uniquement. Alors, toutes ces règles, attention, ne sont pas applicables si la commune a pris un arrêté d'interdiction. Dans ces cas-là, pas possible de glaner ici. C'est bien là aussi donc de se renseigner auprès de votre commune. Mais voilà, vous savez désormais comment fonctionne le glanage. Merci à Léon pour ce partage. Si vous aussi, vous avez des bons plans budget, pouvoir d'achat, pensez à m'écrire. Hein. parisideséconomies@radiofrance.com.
0: Passez un bon week-end, Valère. Lundi, vous nous parlerez de la méthode du bol pour éviter les achats compulsifs. En attendant, vous écoutez ici. C'est vendredi, il est 5h13.
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0: 5h14, dans l'info d'ici ce vendredi, les risques de coupure d'eau du robinet.
2: Nous sommes en Saône-et-Loire, où tout le département a basculé hier en risque renforcé de pénurie en eau potable. Le prochain seuil, c'est la rupture, et la cause, c'est la sécheresse des sols. Les 550 000 habitants du département, Pauline Abel, sont donc contactés en urgence.
7: Hier soir, le téléphone de Chantal a sonné.
8: C'est un appel que nous avons eu sur notre fixe.
7: Au bout du fil, un message de la SOR préenregistré.
9: Demandons à tous les usagers de réduire immédiatement leur consommation d'eau et de supprimer tous les usages non indispensables. Dès que le niveau d'eau sera revenu satisfaisant, cette limitation des usages de l'eau pourra prendre fin.
7: En plus de ça, les habitants de toute la région louhannaise, soit plus de 15 000 foyers, ont aussi reçu de la SOR un SMS et des mails.
8: Ça fait du bien d'entendre des messages comme ça. Ça nous ancre dans cette situation de sécheresse. Cet été est vraiment catastrophique.
7: Chacun est donc invité à raccourcir les douches, ne plus laver sa voiture, limiter l'arrosage. Des habitudes que Jean-Paul avait déjà largement adoptées.
10: On récupère l'eau de lavage des légumes et on arrose les fleurs avec. Et j'ai récupéré l'eau des toits. J'ai deux cuves de 1000 litres. Alors j'utilise pour arroser au minimum, pour pas que les plantes meurent. Quoi.
7: Ces messages ont aussi provoqué beaucoup d'inquiétudes parmi les habitants. En mairie, le téléphone n'a pas arrêté de sonner, selon Carole Deliot, première adjointe.
11: Jusqu'à plus de 22 heures par téléphone, il a fallu rassurer les personnes âgées. Parce que beaucoup ont reçu les appels, les SMS de la SOR, comme quoi il y aurait des coupures imminentes. Certaines personnes âgées ont pris peur. Donc je leur dis à toutes, on fait attention à vous, on prend soin de vous.
7: Les élus assurent que si des coupures d'eau devaient intervenir, les personnes les plus vulnérables recevraient des bouteilles d'eau. Frédéric Chaloin, le maire de Cuiserie, insiste sur la nécessité d'un effort commun.
12: Aujourd'hui, on a une réelle surconsommation d'eau par rapport à nos capacités. Dans des situations critiques comme aujourd'hui, ça passe plus. On est en déficit, des nappes phréatiques qui sont basses, une sécheresse qui ne permet pas de réapprovisionner les nappes. On entend souvent au niveau de la population les gens dire oui, mais chaque année on nous dit ça, mais non, cette année c'est vraiment sérieux, il faut vraiment le prendre au sérieux. Chaque goutte d'eau compte, prend tout son sens.
7: La commune a d'ailleurs déjà arrêté d'arroser son stade et tous ses massifs fleuris pour montrer l'exemple.
2: Autre conséquence de la sécheresse, le niveau du Rhin est au plus bas, au point de ralentir le trafic fluvial. Les bateaux ne sont chargés qu'à moitié par peur de racler le fond.
0: Vous écoutez ici ce vendredi, il est 5h16. Ce soir à la télé, Les Crevettes Pailletées, le film qui créa la surprise lors de sa sortie en salle, s'invite sur M6. Son réalisateur est l'invité des coulisses télé. Pour l'heure, voici une petite parenthèse. Vous l'entendez marmonner ? Lui, c'est Michael. Bienvenue, vous êtes ici.

0: Merci. Dès 5h ce vendredi, on prépare déjà le week-end. C'est un 31 juillet qu'ils sont nés. Ce vendredi, on souhaite un bon anniversaire à Grand Corps Malade, la voix grave du slam. Jackie Quartz, elle, a fait un tube, un seul dans les années 80, mais quel tube, ça lui a permis de faire carrière. Bon anniversaire, Jackie. Et puisqu'on est dans la nostalgie, restons-y. Ce vendredi, c'est aussi l'anniversaire de Stone, du duo des années 70, Stone et Chardin. Plus proche de nous, il y a deux jours, le DJ de la French Touch, Kavinsky, était retrouvé mort chez lui, un artiste salué dans le monde entier pour avoir réinventé les codes de la musique électronique. Kavinsky aurait eu ce vendredi tout juste 51 ans. Et puis, il y a 33 ans, jour pour jour, débarqué à la télé le tout premier épisode de Buffy contre les vampires. L'héroïne, une lycéenne dissoudant les vampires, devenue rapidement la star des cours de récré. C'était donc il y a 33 ans. Carnet noir, Antoine de Saint-Exupéry, un 31 juillet, périssait en plein vol. Il était aviateur dans l'aérospatiale. Il a décollé pour ne jamais plus réatterrir. Et puis, il y a 9 ans, jour pour jour, cette voix-là nous quittait.
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0: Jeanne Moreau, 89 ans, tirez sa révérence. Et puis on vous souhaite un bel anniversaire si c'est aujourd'hui que vous êtes né. Il est 5h23 dans les coulisses télé ce vendredi. On vous emmène à la piscine nager dans le grand bassin. Ce soir, M6 diffuse la comédie sociétale et engagée Les Crevettes Pailletées. L'histoire d'une équipe de waterpolo gay qui s'entraîne pour les Gay Games. Alors, maillot, bonnet de bain, on plonge.
2: Excusez-moi, c'est ici l'association homosexuelle pour l'intégration, la tolérance et le respect dans le waterpolo.
3: On ressemble à une bande de PD ?
2: Je sais pas, non.
0: Ce film, c'est d'abord une histoire vraie, celle d'une déclaration d'amour du réalisateur Cédric Le Gallo à son équipe de waterpolo. Il s'est d'ailleurs beaucoup inspiré de son expérience pour écrire ce film qui, sous couvert d'humour et de comédie, aborde entre autres choses le problème toujours bien actuel de l'homophobie. Un premier film qui, techniquement, ne fut pas toujours une promenade de santé, comme l'a expliqué son auteur.
4: C'est vrai que filmer du sport, c'est toujours un peu compliqué. Et dans l'eau, ça l'est encore plus. On n'a jamais pied dans une piscine de waterpolo. Il faut chorégraphier, un peu comme une cascade, les mouvements. Donc on avait un peu de technique parfois. Ils jouaient un peu en mode impro. Et puis, quand on avait vraiment besoin scénaristiquement, qu'il y ait une passe à tel moment. Et d'ailleurs, il y a un plan que j'aime beaucoup dans le film, qui est un travelling qui suit absolument le ballon, passer de main en main, en main, en main, jusqu'à un but final. C'est-à-dire que c'est un enjeu de mise en scène, mais c'est aussi un enjeu physique pour les comédiens.
0: À sa sortie, Les Crevettes Pailletées créèrent la surprise tant auprès de la critique que du public qui lui réserva un bel accueil. Preuve en est, la première semaine d'exploitation en salle, les joueurs de waterpolo, munis de leur seul slip de bain, trouvèrent le moyen de voler la vedette à Batman. Alors, forcément, rançon du succès, 3 ans plus tard, Les Crevettes retournèrent au Pédiluve pour un deuxième opus baptisé La Revanche des Crevettes Pailletées. Alors, pourquoi s'arrêter en si bon chemin? J'ai demandé au réalisateur si un numéro 3 était déjà en gestation.
4: Moi, je pense qu'il peut y avoir une série sur les crevettes parce que les films racontent des grandes épopées, des voyages, des road trips, mais on les voit jamais dans leur vie quotidienne. Et je pense qu'une série, ça ne doit pas être gratuit, ça doit apporter un autre acte que les films. Je trouve que les crevettes, elles ont encore des choses à raconter, de voir à quoi ressemble leur vie, à quoi ressemble leur boulot, quels sont leurs enjeux au sein de leur entreprise, de leur travail. Est-ce que c'est un préquel? Est-ce que c'est un sequel? Je ne sais pas encore. Ça, je pense que ça peut être super intéressant à raconter un jour.
0: Les Crevettes Pailletées, à voir ou revoir ce soir, 21h10 sur M6. Il est 5h25, vous écoutez ici. Et si vous veniez nous dire ce que vous comptez faire ce week-end, 0810 055 056. Ce vendredi, dans le paqueté, il y a un roman dont le récit se déroule à Saint-Malo, une paire de lunettes pour regarder l'éclipse et plein de surprises. 0810 055 056. Voici Manon Lisa, le petit pêcheur sur votre radio locale. C'est l'histoire.

0: Merci. Avant 5h30, c'est le moment de faire un petit retour en arrière dans l'histoire avec notre guide maison Stéphane Bern ce matin. Stéphane, on voyage au temps des Ford T et des Citroën C6.
1: En 1926, la ville de Bayonne a une idée simple mais révolutionnaire. Faire payer les automobilistes pour stationner. Le tout premier parking payant vient de naître. Dans les années 20, la voiture conquiert peu à peu les villes. À Bayonne, on se bouscule dans les rues comme des taureaux pendant une feria. On se gare n'importe où et le centre devient un garage. C'en est trop. La municipalité décide d'agir. En 1926, elle met en place une taxe de stationnement payant. 2 francs la journée, 36 francs pour l'abonnement annuel. Comparé au tarif actuel, ça fait rêver. Et pour ceux qui ne s'arrêtent que quelques instants et repartent aussitôt, les rues restent gratuites. Évidemment, les automobilistes crient au scandale. Payer pour laisser sa voiture sur la voie publique, une hérésie. Le journal L'Auto qualifie Bayonne de ville mendiante et cite de multiples exemples d'honnêtes citoyens taxés indûment. Comme ce brave homme qui se promenait à Bayonne avec sa femme souffrante, qui a dû s'arrêter dans un commerce et à qui on a demandé 4 francs. Ou ces touristes qui déchargeaient leurs bagages pour s'installer dans un hôtel et croisent un agent de la ville réclamant 8 francs. Certains ont cru à une caméra cachée. Bon, sauf qu'en 1926, la télé n'existait même pas. La fronde des automobilistes n'aura pas suffi à arrêter cette révolution urbaine. Le premier parc-mètre voit le jour aux États-Unis en 1935. Des machines à sous façon bandit manchot, sauf qu'on perd à chaque fois, et le jackpot, c'est pour la mairie. Et un siècle plus tard, presque toutes les villes s'y sont mises. Bon, sur ce, je vous laisse, il faut que je remette des sous dans le parc-mètre.
0: Mais revenez-nous quand même, Stéphane Bern, dès lundi, même heure, même antenne, ici. Avant 6h, tout à l'heure, notre invité, journaliste dans un magazine scientifique, répondra à cette question. Le cannabis médical est-il vraiment efficace? Ce sera à la une de la presse. Pour l'heure, il est 5h30. Vous êtes ici, l'info en France et dans le reste du monde. 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
2: Le pire est-il vraiment derrière la Gironde? On peut le penser, selon le ministre de l'Intérieur. 2 points du méga-feu sont toujours actifs, mais ils ne progressent plus après 42 000 hectares détruits par les flammes. Un appel désormais, sauvez nos forêts. La Fondation du patrimoine lance une collecte pour restaurer le massif des Landes de Gascogne. Celle ouverte pour la forêt de Fontainebleau a déjà récolté plus d'1 million d'euros. Une accalmie sur le front des incendies à la veille de l'un des pires week-end de l'été sur la route. C'est noir dès aujourd'hui dans le sens des départs dans un large quart sud-ouest où l'autoroute A63 est donc rouverte jusqu'à Bayonne. Grève surprise sur les rails. Mauvaise surprise pour les vacanciers de Normandie. Le trafic des trains sera perturbé jusqu'à dimanche inclus, indique la SNCF. À cause d'un mouvement local, des suppressions de trains sont donc à prévoir. Des avancées vers la paix à Gaza. Le président des États-Unis annonce un accord sur le désarmement du Hamas. Des responsables du mouvement palestinien le confirment en échange d'un retrait progressif d'Israël dans l'enclave. Pour un football éthique, l'UEFA menace de boycotter les prochaines Coupes du Monde de foot si la compétition est ouverte à des investisseurs privés, comme l'envisage le grand patron de la Fédération internationale de football.
0: 5h32, dans l'info d'ici, cette question, le pire est vraiment derrière la Gironde? Non, on va passer à une autre information.
2: Et l'info du jour, soulagement en Gironde. Sur les 220 000 évacués du département, les 2/3 sont désormais rentrés chez eux, dont ceux de Sestas hier, comme Laurent. Après 6 nuits passées chez son fils, vous avez suivi, Pascal Daniel, son retour à la maison.
3: D'abord, il y a le chat.
4: C'est Moumoune.
3: À sortir de la voiture.
4: Ouais, il a été perturbé pendant quelques jours.
3: Évidemment. Puis la porte de la maison que...

0: Laurent ouvre le ventre noué. Il appréhendait le cambriolage.
1: Comme on a été cambriolé déjà deux fois, on appréhendait un petit peu. Quoi.
0: Personne n'est venu visiter la maison de Laurent. Une odeur tenace de fumée d'incendie plane dans l'atmosphère. Mais il est enfin chez lui et souffle un peu.
1: Content d'être rentré, ouais. Et de tout cœur avec les pompiers qui continuent à être sur place. Et puis en espérant qu'il n'y ait pas de reprise à tel ou tel endroit.
0: Après plusieurs jours passés chez son fils en appartement dans la commune voisine de Canéjean, Laurent retrouve ses marques.
1: Décharger la voiture et puis tout remettre en ordre, quoi.
0: Tout comme son voisin, Jean-Paul, 85 ans.
2: Mais écoutez, là, il faut que j'aille faire des courses parce que je rentre, il faut que j'aille chercher du pain pour manger ce soir. Et puis, passer à la pharmacie, me chercher des masques FFP2 au cas où ça recommencerait, voilà. Le train-train habituel après.
0: Ni Jean-Paul ni Laurent ne font part de détresse psychologique, mais au besoin, deux permanences sont ouvertes dans le bourg de Sestas, ainsi qu'à Gazinet.
3: 84 000 habitants de Gironde, comme Laurent, ont donc pu regagner leur domicile hier dans 9 communes autour de Bordeaux, grâce à l'évolution favorable du méga-feu, toujours stable ce matin. Et c'est notamment dû, Johan, à une baisse très nette des températures à l'ouest de la France.
4: Et oui, puisque le ciel est mitigé en cette veille de week-end des Pyrénées jusqu'au Massif central, des orages localisés qui pourront être très violents, des orages qui vont gagner l'Auvergne-Rhône-Alpes ainsi que la Franche-Comté en fin de matinée, alors que sur le nord du pays, lui, et sur la Bretagne, les Côtes normandes également, le temps va rester sec et globalement ensoleillé. Quelques températures ce matin, 8 à 18 à Lille, 15 à Brest, 23 à Marseille, et puis dans le courant de l'après-midi, les orages vont se décaler et s'imposer progressivement sur la région centre, en Alsace et en Rhône-Alpes. La grêle qui sera également de la partie par endroit, on relèvera 32 à Toulouse, 29 à Nantes, 27 à Bourges et 32 degrés à Nice. Et chez vous, comment ça se passe? Vous nous l'écrivez sur la page Facebook d'ici, comme l'a fait Marie qui vit à Nîmes, chez qui il fait 22 degrés et qui a passé, nous écrit-elle, une nuit sous une ambiance tropicale. Courage Marie. Didier lui vit sur les hauts de Mena, en Puy-de-Dôme. Il fait 18 degrés. Enfin, Thierry, lui, est à 18 degrés à Limoges ce matin. Vous continuez, vous nous envoyez vos petits messages, vos températures et le nom de vos communes. Tous les matins, ici, on fait la météo ensemble. 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
4: 5h35 ce soir, c'est le week-end, peut-être même les vacances pour les plus chanceux d'entre vous. En attendant, cette chanson, on est allé la chercher au cœur des années 80. Voici Philippe Lafontaine, Cœur de loup, sur votre radio locale.

0: d'écouter ici la seule radio qui vous annonce à 5h38 le vendredi que c'est bientôt déjà le week-end. Je sais, c'est pas totalement vrai, mais bon, ça fait toujours du bien de se l'entendre dire.
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0: Et en attendant le week-end, donc ce matin, on fait tout comme tous les jours pour vous éviter de vous faire arnaquer. Et ce vendredi, gaffe à la pompe.
2: Oui, les arnaques à la station-service sont très courantes pendant les vacances et il y en a un paquet. Aude Razo nous met en garde dans quelques minutes.
0: Et puis dans la playlist de votre début de journée, on a choisi de vous faire plaisir avec Vanessa. Nouveauté. Vanessa Paradis, un titre incroyable, Les épines du cœur. Ça ouvre quelques perspectives et quelques désillusions. En attendant, on accueille notre auditrice du matin. Bonjour Florence.
2: Bonjour Florence.
3: Bonjour.
0: Vous nous appelez d'où ce vendredi ?
3: Eh bien, de Tavers. C'est une petite, un petit village près de Beaugency au bord de la Loire.
0: Dans le Loiret.
3: Dans le Loiret.
0: Vous êtes infirmière à domicile. Ça veut dire
3: oui.
0: Que vous êtes où là ce matin ? Chez vous encore ?
3: Oui, je suis encore chez moi. Je vais bientôt partir pour la tournée.
0: Bon, comment ça se passe cet été, justement, dans le Loiret et ces patients ou patientes que vous visitez ?
3: Les gens souffrent de la chaleur, donc il faut beaucoup les soutenir, leur rendre des petits services à côté, voilà.
0: Quel genre de petits services ? Des courses, des commissions, des choses comme ça ?
3: Oui, exactement. Oui, j'ai 60 ans, c'est un métier que je fais depuis des années, qui me passionne toujours, c'est pour ça que j'ai choisi le domicile. Quand je peux rendre un petit service, eh bien, je m'arrête pour prendre du pain, et puis on a toujours ces petits services en retour, des tomates du jardin, donc...
2: Ça vaut le coup, parfois, une baguette contre une courgette.
3: Oui, exactement.
0: C'est le troc, voilà, on revient au troc. Et pour vous, Florence, pas de vacances cet été ?
3: Non, je ne prends pas de vacances. Je viens de déménager, j'ai quitté la ville de Orléans pour une petite maison à la campagne, donc c'est le plus beau bonheur que je puisse avoir.
0: Eh bien, dans cette petite maison, on va vous envoyer le pack été. C'est un sac aux couleurs de votre radio locale avec plein de surprises. Le livre de la semaine, qui est un joli roman qui se passe en Bretagne, à Saint-Malo. Les lunettes pour regarder l'éclipse du soleil, le 12 août prochain, plein de choses.
2: Aurez un peu l'impression d'être en vacances quand même.
0: Oui.
3: Oui, exactement aussi.
0: Passez une belle journée. Bon courage à vous pour cette journée
3: Merci,
0: de travail.
3: Merci, Johan. Merci à tous et à tous les pompiers et infirmières qui soignent ces personnes en difficulté. Voilà.
0: C'est toujours bien de le rappeler. Belle journée à vous. 5h41. Vous êtes ici dans un instant. Votre rendez-vous anti-arnaque.
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0: 5h42, chaque matin ici, vous retrouvez votre rendez-vous anti-arnaque. Aude Razo, aujourd'hui, vous nous parlez justement d'une arnaque à la station-service qui est monnaie courante en ce moment. Et un auditeur, d'ailleurs, vous a raconté sa mésaventure.
4: Oui, il s'appelle Zaïd et il a un point commun avec beaucoup de victimes qui me contactent. Zaïd a voulu rendre service, tout simplement. Je n'aime pas voir les gens en difficulté, c'est ce qu'il m'écrit. Et ce jour-là, à la pompe à essence, une dame est en difficulté. En tout cas, c'est ce qu'elle prétend. La caisse de nuit est fermée. La femme, visiblement, n'a pas de carte bleue, donc elle demande à notre auditeur si elle peut utiliser sa carte bleue à lui pour mettre 20 euros d'essence dans sa voiture à elle en échange d'un billet de 20 euros. Zaïd accepte. Il fait son code, il se met un peu à l'écart. Je n'ai pas pensé un seul moment que cette femme puisse m'arnaquer de la sorte, me dit-il. En fait, elle a mis pour 64 euros d'essence, pas 20 euros, et elle est repartie. Zaïd s'en est rendu compte quand il a vu le montant qui était affiché sur la pompe quand il est arrivé derrière elle.
0: Aude, est-ce que cette arnaque arrive souvent ?
4: Oui, c'est même un grand classique. Et ce que j'ai dit à Zaïd, d'ailleurs, c'est de bien vérifier que le maigre billet de 20 euros que la dame lui a donné est un vrai billet, parce que souvent, dans cette arnaque, c'est un faux. Autre version, tenez, encore plus sournoise. L'escroc, pareil, vous demande de payer quelques euros de carburant en carte bleue, toujours en échange d'un billet. Mais le voleur, très malin, ne raccroche pas complètement le pistolet. Et dès que vous avez le dos tourné, vous êtes reparti, il reprend le pistolet, il fait le plein, et c'est toujours vous qui payez.
0: C'est bien entendu. À bon entendeur, puisque effectivement ce week-end sera le grand week-end de chassés-croisés, donc il y aura du monde dans les stations-service. Ce matin, dans le monde merveilleux du vivant, il va être question de paupières et de faucons pèlerins. Le rapport, bah, vous le saurez, après Vanessa Paradis, les épines du cœur. Bonne fin de semaine, votre radio ici, toujours à vos côtés, 5h44.

0: c'est vendredi matin. Il est tôt, mais vous êtes déjà présent de l'autre côté du poste. Et ça, ici, on aime beaucoup. À 5h48, Benoît Prospero nous a rejoint aujourd'hui. Trois choses à savoir sur un champion du monde, toutes catégories confondues, le faucon pèlerin. Bonjour Benoît.
1: Alors j'espère que vous vous êtes un petit peu échauffé parce qu'il va falloir le suivre. Bonjour à toutes et tous, on va parler vitesse, avion et vision. Et donc première chose à savoir, le faucon pèlerin est l'oiseau le plus rapide du monde. En piqué, il peut atteindre plus de 300 km/h. Je crois que le record absolu c'est 389 km/h, mais peu importe, quoi qu'il en soit, j'ai envie de dire attention radar.
0: Et de rajouter que c'est très utile quand on se nourrit essentiellement d'oiseaux.
1: Eh ben exactement, et ce n'est pas tout. À ce sujet, le faucon pèlerin, lui, voit le monde d'une manière assez vertigineuse. Il est capable de repérer une proie à plus de 3 km. Oui, 3 km. Autant dire qu'il anticipe absolument tout, très loin et à l'avance. Et à ce sujet, il y a un autre détail moins connu, mais tout aussi impressionnant. Deuxième chose à savoir, nom d'un scarabée en robe de chambre, le faucon pèlerin possède une troisième paupière. En fait, c'est une sorte de protection intégrée. Au moment du plongeon, quand il fond à grande vitesse sur sa cible, cette paupière vient recouvrir l'œil pour le protéger, ce qui lui permet à la fois de maintenir une bonne vision, mais aussi de répartir les larmes et d'évacuer les petits débris. Un système parfaitement adapté à un prédateur lancé à pleine vitesse.
0: Ce qui fait de lui un véritable avion.
1: Alors, je dirais plutôt que c'est l'avion qui est un véritable faucon pèlerin. Troisième chose à savoir, au début de l'aviation à réaction, les ingénieurs ont rencontré un problème inattendu. À grande vitesse, les moteurs fonctionnaient mal. En fait, l'air n'entrait plus correctement et au lieu de s'engouffrer dans l'entrée du moteur, il formait une sorte de mur invisible qui se déviait autour, ce qui étouffait le moteur purement et simplement. Et pour résoudre ce problème, ils ont fait comment ? Eh bien, ils se sont tournés vers le vivant et ils se sont posé la question suivante, comment ? Le faucon pèlerin, en plein vol rapide, continue à respirer. Et ils ont trouvé la réponse dans ses narines. En fait, elles sont dotées d'une petite structure conique qui canalise et régule le flux d'air. Et les ingénieurs s'en sont inspirés pour modifier l'entrée des réacteurs et depuis, l'air pénètre correctement, même à très haute vitesse. Un bel exemple de biomimétisme qui nous fait dire que le monde vivant est merveilleux. Et merci Charles Thévenin, chef de projet ornithologique.
0: Et on fait un petit clin d'œil à celui dont il y a une troisième paupière ce matin, le faucon pèlerin. À lundi, Benoît Prospero.
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0: 5h49, à la une de la presse ce matin, on parle science.
3: Le cannabis médical thérapeutique est-il efficace ? Notre invité ce matin est journaliste au magazine Epsilon, qui consacre un grand dossier à cette question.
0: Bonjour Loane Velten.
4: Bonjour.
0: Dans quel contexte doit-on parler de cannabis médical ?
4: Alors en France, pour le cannabis médical, on parle vraiment d'exception. Ça va être un médicament qui va être en théorie prescrit uniquement en dernière intention, c'est-à-dire pour des patients chez qui les autres médicaments n'ont pas fonctionné. La spasticité douloureuse, donc des raideurs qui sont liées notamment à la sclérose en plaques, pour certaines épilepsies pour lesquelles les médicaments ne fonctionnent plus, ou alors pour certains patients qui souffrent de cancer et qui ont encore des symptômes qu'on n'arrive pas à traiter.
0: Dans ce dossier que consacre Epsilon au cannabis médical, on peut lire que les Français sont favorables à 90% à ce cannabis thérapeutique, mais concrètement, après expérimentation, qu'est-ce que disent les scientifiques sur son efficacité réelle et avérée ?
4: Des études sont très mitigées. On a des résultats qui peuvent être très positifs, surtout dans les études qu'on dit observationnelles, qui sont basées sur le ressenti des patients. Donc là, le ressenti est souvent très positif. Les patients sont contents, ils trouvent un apaisement justement de la douleur, de leur anxiété. Mais par contre, une fois qu'on confronte le cannabis à d'autres médicaments qui sont censés avoir les mêmes effets, là, il n'y a pas beaucoup de différence. Donc les résultats sont assez contradictoires. Il y a beaucoup d'études qui ne sont pas très bien faites, avec peu de patients ou alors avec une méthodologie qui n'est pas parfaite. Et donc du coup, c'est très difficile en fait de se faire une idée. C'est une science qui est encore en train de se construire.
0: Et est-ce que ça veut dire, fort de ce que vous venez de dire, qu'il y aurait peut-être un effet placebo dans ce cannabis thérapeutique ?
4: Oui, complètement. Quand on le compare au placebo, le cannabis va avoir des effets très similaires, à savoir est-ce que la molécule en tant que telle, les cannabinoïdes, ont un effet sur la santé, sur la douleur, sur l'anxiété ? Ça reste encore à prouver. Surtout qu'il y a aussi des effets négatifs.
0: À toutes fins utiles, c'est toujours important. Quels sont-ils, ces effets négatifs sur la santé ?
4: Le cannabis, c'est 100 molécules différentes. Il y a évidemment le THC qui va donner ses effets psychotiques. Donc, quand on a l'impression qu'on est un peu
0: En suqué.
4: Et à côté de ça, il y a le CBD qui va être plus, qui va être plus là pour apaiser les douleurs, l'anxiété, etc. Voilà, il y a forcément un risque d'addiction. C'est des choses à prendre en compte quand on prescrit du cannabis médical et des patients.
0: Qu'en est-il justement par chez nous en France de son utilisation légale?
4: Aujourd'hui, on ne peut pas encore la prescrire. C'est justement ce que les autorités de santé sont en train de mettre en place pour une autorisation d'ici 2027. Il y a eu une expérimentation en France qui a concerné plus de 3000 patients. Donc il y a des médecins qui ont prescrit ça, des pharmaciens qui l'ont dispensé. Normalement, d'ici 2027, on devrait avoir une autorisation globale et uniquement pour les patients dans les 5 indications que j'ai citées au début.
0: L'efficacité du cannabis médical, c'est une enquête à retrouver ce mois-ci dans le magazine scientifique Epsilon. Merci Louane d'avoir été des nôtres ce matin.
4: Merci à vous.
0: Vous écoutez ici, bon esprit, bonne humeur et bonne musique, évidemment, avant de retrouver la dernière tendance de la semaine avec Muriel Jordan. Parti en week-end, voici Michel Polnareff, Tam Tam. Merci d'avoir choisi ici, 5h52.

0: Vous écoutez ici, avant de retrouver le journal de 6h et toute l'équipe d'ici matin, c'est Tendance, votre rendez-vous quotidien avec Muriel Jordan pour tout comprendre des phénomènes de société qui nous entourent. Muriel, aujourd'hui, on s'intéresse à un métier qui commence à émerger en France.
1: Oui, le métier de papouilleuse. J'ai lu ça dans le journal La Dépêche. Faire des papouilles, c'est une reconversion professionnelle qui commence gentiment à monter en France. Alors évidemment, prononcer le terme papouille risque d'éveiller certains esprits mal placés qui feraient mieux de se rendormir. Parce qu'ici, la papouille, c'est un nouveau soin de bien-être qui plaît. Déjà parce qu'il nous rappelle l'enfance. Vous savez, les gratouilles relaxantes de maman sur la tête, les petites caresses sur les bras. À Alençon, à Montauban, en Ile-de-France, à Rouen, on voit fleurir des bars à papouilles, des salons de bien-être qui proposent des papouilles sur leur carte, il y a une vraie demande sur les réseaux sociaux.
2: Moi, il faut savoir que je suis une dingue, mais je raffole des papouilles dans le dos. Ça me détend, mais je crois que c'est la seule chose qui peut me détendre autant.
3: Pourquoi il n'existe pas des massages en mode papouille ? Moi, je suis plus sensible aux papouilles qu'au massage. Et franchement, je serais prête à payer.
1: Côté tarif, il faut compter entre 30 et 50 euros la séance de papouille dans les salons ou à domicile.
0: Muriel, c'est donc un secteur en pleine mutation qui casse les codes du bien-être traditionnel ?
1: Oui, et qui nous prouve que les gens ont besoin de reconnexion humaine. Ces reconversions concernent en majorité des femmes qui ont bossé, par exemple dans le social ou dans le domaine de la santé, et qui trouvent du sens dans cette nouvelle pratique. En revanche, et c'est très curieux, j'ai pas encore vu de rapporteur de la commission d'enquête parlementaire sur l'audiovisuel public se reconvertir dans la papouille. Peut-être un jour, hein, qui sait. En tout cas, certains se sont lancés par envie d'offrir un moment de détente et de relaxation, comme Ikram, devenue papouilleuse en Ile-de-France, dans le Val-d'Oise, que j'ai contacté.
4: La papouille, ça moment où on s'autorise à ne rien faire, à recevoir, à se laisser porter. Contrairement au massage ou au spa ou autres prestations, c'est vraiment voilà, un cadre beaucoup plus familier, beaucoup plus intimiste et qui nous rappelle un peu des souvenirs d'enfance. C'est vraiment une approche très sensorielle, très différente, très enveloppante. Il y a des sensations de chaud, de froid, on joue avec des huiles chaudes, des instruments froids. On ne vient pas juste pour se faire masser. En fait, on vient vraiment chercher une expérience, se poser, lâcher prise.
1: Mais comment en arrive-t-on, Ikram, à devenir papouilleuse ?
4: Je suis même une grande fan, une grande consommatrice de papouilles, de cheveux, de massages crâniens. Et je me suis rendu compte très vite qu'il y avait vraiment un vrai besoin et même une demande. Et surtout qu'il n'y avait pas vraiment de professionnel dédié à ça. J'ai décidé de faire une reconversion. Je travaillais en aéroportuaire, donc en tant qu'agent d'escale. J'ai décidé de me lancer dans quelque chose de plus adapté avec mon quotidien. Un métier plutôt qui me fait d'autant plus plaisir.
1: Bref, devenir papouilleuse, c'est tendance et c'est tant mieux. Au lieu de se prendre la tête, on peut se la faire gratter, la tête.
0: À lundi, Muriel Jordan, pour une nouvelle tendance. C'était un plaisir de passer cette semaine en votre compagnie. On vous retrouve lundi, ici, dès 5h. En attendant, toute l'équipe de votre radio locale à vos côtés pour cette dernière journée du mois de juillet. Excellent week-end.
5: Et bonjour la Meurthe-et-Moselle et les Vosges. On passe ce dernier jour du mois de juillet ensemble. Alors vous préparez votre café, votre thé, votre petit-déj et on y va. C'est parti.
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5: Vous écoutez votre radio locale en Meurthe-et-Moselle et dans les Vosges. Il est 6h. À 6h, les infos, c'est avec Mathieu Barbier. Bonjour.
7: Bonjour.
5: Un important feu de forêt hier dans les Vosges.
7: Sur la commune du Toly, 3 hectares sont partis en fumée avant que cet incendie ne soit fixé. En fin de soirée, la mobilisation de 80 sapeurs-pompiers a permis d'éviter une propagation bien plus large, Clément Lullier.
8: L'incendie s'est déclaré vers 18h30 dans le secteur du gazon du cerisier en pleine forêt, générant un grand panache de fumée visible à des kilomètres à la ronde. Dans ce secteur difficile d'accès, les pompiers, appuyés par un hélicoptère, ont également reçu le soutien précieux des agriculteurs pour leur apporter de l'eau, car avec la sécheresse, les capacités de la commune du Toly sont limitées. Une mobilisation qui a payé 3 heures plus tard. Le feu était déclaré fixé par les autorités. Aucune habitation n'a été menacée. Les pompiers sont restés sur place dans la soirée pour continuer à arroser et à surveiller la zone pour éviter toute reprise de l'incendie.
7: Feu de forêt au Toly, mais aussi à Vaumécourt, mais de moins bien d'importance. 500 mètres carrés de chaume ont brûlé avant que l'incendie ne soit éteint par une dizaine de pompiers présents sur place. Les Vosges sont aujourd'hui en vigilance jaune pour les feux de forêt. C'est orange pour la Meurthe-et-Moselle. Depuis le début de l'été, les forces de l'ordre multiplient les patrouilles dans les deux départements pour faire respecter la loi À Remiremont, la cinquantaine de policiers est mobilisée pour faire la chasse aux feux de camp et barbecue interdits en cette saison. Sylvie Damiani est adjointe au chef de service à Remiremont.
9: En temps normal, les barbecues sont autorisés, mais cette année, c'est interdit. Donc, on va vérifier qu'il n'y a pas de barbecue, qu'il n'y a pas de feu en cours. Et s'il y a des barbecues, c'est verbalisation systématique. La prévention, ça a été fait. Maintenant, il y a des panneaux, il y a tout ce qu'il faut, c'est verbalisation. Le feu est interdit. Même toute personne qui se promène en forêt, fumer, c'est complètement irresponsable. Les personnes font quand même aussi attention, les personnes qui habitent en limite de forêt, voire dans la forêt, puisqu'on a aussi des maisons en forêt. Donc, il faut quand même attention aux personnes qui s'y trouvent et nous appellent s'il y a quelque chose. Les chalets, ils sont aussi vérifiés pour les rêves parties, puisque les rêves parties sont interdites sur le département. Et ça peut être aussi une source d'incendie. Tous les chalets sont vérifiés en période normale, on va dire plus le week-end. Mais en ce moment, c'est tous les jours.
7: Et nous avons suivi une patrouille de contrôle à Remiremont. Reportage à 7h30 dans l'info d'ici. Face au risque de feux de forêt, la préfecture des Vosges prolonge son interdiction de tirer des feux d'artifice. L'arrêté pris avant le 14 juillet courrait jusqu'à demain. C'est désormais interdit jusqu'au 1er septembre. Rappelons qu'hier, la ville de Gérardmer a annoncé qu'elle annulait le sien, traditionnellement tiré le 14 août au soir. Sur le front du méga-feu en Gironde, l'optimisme prévaut ce matin. Après plus d'une semaine de lutte acharnée contre les flammes, mais l'incendie n'est pas pour autant fixé. Sur place, c'est un paysage de désolation avec ses 44 000 hectares brûlés, ses centaines de maisons détruites, ses centaines de milliers de sinistrés, même si plusieurs dizaines de milliers peuvent en ce moment rentrer chez eux. Alors vous avez sans doute vu ou entendu sur place l'élan de générosité qui s'est mis en place. Eh bien, vous êtes peut-être demandé comment ici vous pouviez vous aussi filer un coup de main. Eh bien, plusieurs initiatives sont mises en place en Lorraine, comme à Morville-sur-Seille en Meurthe-et-Moselle. La 26e édition de la brocante du village dimanche met en place une collecte. Le président de l'association organisatrice, Daniel Bourguignon.
10: Brocante, par définition, on y vend des vieilles choses dont on n'a plus besoin, pas forcément des vieilles et puis en mauvais état. Donc, on s'est dit, tiens, pourquoi pas garder une part pour ces sinistrés-là de la Gironde. Ça peut être du matériel de cuisine, ça peut être des jouets, ça peut être un peu tout. C'est important d'un point de vue humanitaire. On a tous été choqués par l'ampleur de la catastrophe, ces centaines de maisons qui ont été brûlées. J'ai par le passé milité dans des associations environnementales pour sensibiliser à ce problème de dérèglement climatique. Donc oui, c'est une sensibilisation personnelle, mais c'est aussi une sensibilisation collective, dans la mesure où les membres de l'association, on parle tous un peu de la même voix. Ça me paraît naturel, voilà, c'est tout. C'est un élan de solidarité simple et classique.
7: Et cette brocante à Morville-sur-Seille n'est pas la seule opération d'entraide mise en place dans la région. Il y a aussi l'appel au don du Secours Populaire relayé par son antenne nancéenne. Quant à l'association Météo, les Négistes fait de même avec des points de collecte de vêtements, conserves et produits d'hygiène à Réon et Pont-à-Mousson. Les détails de toutes ces manifestations sont à retrouver sur ici.fr.
5: À Vagney, dans les Vosges, les habitants sont appelés à faire des économies d'eau.
7: Oui, c'est la conséquence de ce violent incendie mercredi dans la commune qui a détruit 2 maisons et endommagé 4 autres. Pour éteindre les flammes, les pompiers ont dû puiser dans les réserves de la ville. Rappelons qu'il n'y a eu aucune victime. Une distribution de bouteilles d'eau est organisée en urgence dans le village de Tello. C'est en Meurthe-et-Moselle. D'après les analyses réalisées par l'Agence régionale de santé, l'eau qui sort du robinet n'est pas conforme à la consommation en raison d'une importante contamination biologique. Elle ne doit donc pas être bu ni utilisée pour faire de la cuisine. Telos, à une 30aine de kilomètres de Nancy, près de Vézise, compte 250 habitants. En Ukraine, une famille a été décimée ce matin dans une frappe de missiles russes dans le centre du pays après une nouvelle nuit de frappes massives. 4 ans et demi après le début de cette invasion russe, 50 jeunes ukrainiennes et ukrainiens s'offrent un moment de répit ici chez nous en Lorraine. Âgés de 6 à 18 ans, ils sont hébergés depuis un mois dans des familles d'accueil. Ils sont danseurs, contorsionnistes, gymnastes et chanteurs. Ils se produisent jusqu'à ce soir gratuitement à prix libre. L'argent récolté permettant de financer justement ces vacances artistiques. Daniel Bedelem est le président de l'association Loublia L'Or Lorraine qui accueille des Ukrainiens depuis 25 ans dans la région.
11: Leur famille est toujours sous la menace des bombardements. Ils ont évidemment soit des parents, soit des frères, soit des voisins qui sont actuellement au front. Ils suivent sur leur téléphone les alertes et puis sur les réseaux sociaux, ils découvrent les bombardements. La ville de Tcherniv a été bombardée, l'université de Tcherniv a été fortement touchée. Le jour où ils sont arrivés ici en Lorraine, 19 missiles sont tombés sur la ville de Snovsk. Donc une rue complète a été détruite. Donc évidemment, c'est une petite ville de 10 000 habitants. Fatalement, ils connaissent quelqu'un qui habitent, qui résident. Et lorsqu'ils arrivent ici, même s'ils ne donnent pas l'impression d'être traumatisés sur la scène lorsque les spectateurs les voient, c'est complètement réflexe. Dès qu'ils sortent ou dès qu'il y a un bruit un peu anormal, un avion qui passe le mur du son, ils sont complètement traumatisés. En tout cas, au moins les 15 premiers jours. Ça commence à aller un petit peu mieux maintenant. Ils se sentent plus en sécurité. Mais oui, c'est toujours quelque chose qui est gravé dans leur mémoire, dans leur esprit.
7: Daniel Bédélem répondait aux questions de Thierry Collin.
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7: Quel temps pour aujourd'hui ?
5: On est encore en vigilance jaune, canicule et orage aujourd'hui en Meurthe-et-Moselle et dans les Vosges. Ce matin, un temps plutôt calme et très ensoleillé qu'on attend. Les températures à Remiremont, 19 degrés, à Vittel, 20 degrés et à Nancy, 21 degrés ce matin. Cet après-midi, on aura des nuages qui pourraient donner des averses, voire des orages. C'est selon Météo France. Pour les maximales, on sera entre 29 et 33 degrés. Sur les routes ce matin, pas grand monde encore à 6h07, ça a l'air fluide. Tout est au vert sur ma carte. Attention toutefois, si vous comptez prendre la voiture ce week-end, on est classé en rouge dans le sens des départs aujourd'hui selon Météo France, noir demain. Les juilletistes rentrent de vacances, les haussiens, eux, sont sur le départ. Ça risque donc d'être très compliqué sur les routes ce week-end. Bon courage à vous si vous devez prendre la route et surtout soyez prudents. 03 83 36 20 20, c'est le numéro à appeler si vous rencontrez des problèmes sur la route ce matin. Vous avez aussi la page Facebook de notre partenaire Inforadar 54 pour consulter tout ce qui se passe sur la route tout au long de la journée.
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5: Et la musique pour bien vous réveiller ce matin, c'est Daniel Balavoine, Vivre ou survivre sur votre radio ici Lorraine.

0: Jusqu'à la dernière seconde, ici Lorraine, c'était Daniel Balavoine, Vivre ou survivre.
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0: Bonjour les Lorrains, bonne fin de semaine avec nous. C'est vendredi, vous avez peut-être encore un petit peu la tête dans l'oreiller à 6h12. Le réveil est difficile ce matin, mais ça y est, ce soir, c'est le week-end. On est là pour vous réveiller jusqu'à 9h. Alors on se frotte les yeux, on se prépare tranquillement pour ce dernier jour du mois de juillet. Avant de vous occuper de vos rosiers, Roland Motte vous donne tous les bons conseils pour les entretenir. Ça arrive dans une petite minute. Bonne fête aujourd'hui à vous, Ignace. Et si vous connaissez des Ignaces, eh bien, bonne fête à eux aussi. Si vous êtes né le 31 juillet, bon anniversaire à vous. Vous êtes né le même jour que Louis de Funès. Hey hey hey cinéma français, celui qui nous a épatés avec sa danse dans Rabbi Jacob. Parmi ses plus grands films, bon, bien sûr, on ne peut pas tous les citer, mais il y a La Soupe aux Choux, Le Gendarme de Saint-Tropez, La Grande Vadrouille. Ça aurait été son anniversaire. Aujourd'hui, on pense très fort à lui.
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0: L'été, c'est toujours sympa pour aller au jardin. En plus, avec les températures qui vont, on l'espère, redescendre le matin dans les prochains jours, vous pourrez vous occuper de vos plantes, de vos fleurs ou bien de vos arbres. Aujourd'hui, Roland Motte, notre spécialiste du jardin, vous invite à regarder de plus près nos rosiers. Il est au micro de Maxime Verrier.
5: Attention, vous qui nous écoutez, dans quelques secondes, votre pelouse va recevoir de précieux conseils. Notre jardinier est avec nous. Bonjour Roland.
6: Bonjour Maxime. Et la pelouse préférerait recevoir de l'eau que des conseils, je pense.
5: Et les rosiers, pareil.
6: Alors les rosiers, bon non, parce qu'on ne va pas les arroser. Ils continuent, vous savez, les rosiers, on en parle souvent. Il y a différentes façons d'en parler. Il y a tellement de variétés de rosiers. Là, on s'intéresse aux plus fréquents. C'est les rosiers qu'on appelle remontants. Remontants, ça veut dire qu'ils ont une première floraison en juin-juillet, il y a un petit arrêt et ça repart ensuite un petit peu comme les fraisiers ou les framboisiers remontants qui redonnent des fruits. Pour les rosiers, c'est pareil. Donc il y a ça revient, donc la floraison revient, peut-être moins forte qu'au printemps, mais quand même, donc c'est ce qu'on appelle les rosiers remontants, donc d'où l'importance de retailler un petit peu ces rosiers après leur première floraison pour arriver à une deuxième floraison, et c'est toujours sympa puisque ce qu'on demande dans le rosier, c'est quand même d'avoir un maximum de fleurs.
5: Et je me demandais, Roland, pourquoi certaines fleurs sont-elles plus parfumées que d'autres ?
6: Alors ça dépend des variétés, totalement des variétés. Donc le rosier n'est pas systématiquement parfumé, mais les obtenteurs de rosiers, lorsqu'ils font leur croisement, leur mélange de pollen, leur semis ensuite, lorsqu'ils font, on va appeler ça de la recherche sur les rosiers, eh bien, ils se sont concentrés sur différentes choses. On peut très bien viser je veux des rosiers qui aient un feuillage résistant aux maladies, ça c'était une option qu'on pouvait avoir. Je veux viser une très belle rose, mais dans ce cas-là, il faut aussi que je fasse l'option résistance aux maladies, puis il faut aussi que je dise et en plus, j'aimerais bien qu'il soit parfumé, donc là, je vais croiser des variétés parfumées entre elles pour essayer de réobtenir avec la petite nouvelle qu'on va créer, un nouveau parfum.
5: Et je suppose que ces parfums attirent les insectes.
6: Oui, c'est le principe d'ailleurs, la fleur, pourquoi elle est belle, pourquoi elle est colorée, pourquoi elle est parfumée dans certains cas, c'est toujours le même principe dans la nature, c'est pour attirer les pollinisateurs et pour faire voyager le pollen d'une fleur à l'autre pour assurer la descendance, mon ami.
5: Quel est le conseil vert du jour sur les rosiers ?
6: Bon, coupe les fleurs fanées, ça c'est important, au-dessus d'une feuille à 5 folioles.
0: 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Allez, on va se mettre un peu de Chicago pour bien commencer la journée ensemble. If You Leave Me Now sur votre radio ici Lorraine, il est 6h16.

0: Chicago, If You Leave Me Now sur votre radio ici Lorraine. Féministe aujourd'hui dans Il était une fois des Lorrains. Cette semaine, on s'intéresse à ces Lorrains qui font de la musique. Célia Pierre est la chef de chœur de la chorale nancéienne Je suis féministe. Rencontre avec elle au Conservatoire de musique à Nancy, dans la salle de chant où elle enseigne avec Véronique Laure.
1: Là, sur le piano, vous avez installé votre partition à Claraïser. C'est une chanson féministe?
2: Exactement. Ouais, qui s'appelle Souveraine. Familialement, on chantait beaucoup. Au repas de famille, c'était toujours des moments de partage chantés.
1: Il y a un hymne de la famille.
2: Un oranger sur le sol irlandais. On ne le verra jamais. Voilà. Puis ensuite, les études de chant. J'ai fait une section musicale à l'époque A3, donc lettres et arts, lettres et musique.
1: Oui, vous êtes née dans les années 70.
2: Hein, oui, c'est ça.
1: Encore à l'époque des bacs A, B, C.
2: Oui, exactement, on était encore là-dessus. Oui. Et là, mon professeur de musique, Madame D, que je cite là, parce qu'elle a beaucoup compté aussi dans mon parcours, Corinne D, qui a repéré qu'il y avait quelque chose dans ma voix qui méritait d'être un petit peu approfondie et m'a conseillé de tenter le concours d'entrée en classe de chant au conservatoire.
1: Après le conservatoire, vous êtes devenue enseignante, mais en même temps, vous avez fait des études d'orthophonie?
2: Alors voilà, c'est ça. La question s'est posée quand je suis arrivée à la fin de mon cursus, d'en faire mon métier à plein temps, être chanteuse lyrique. Et là, j'avouerai franchement que j'ai eu peur. Enfin, j'ai eu peur que ça ne fonctionne pas. Il y a énormément de concurrence, c'est très difficile. Et voilà, ça m'a un petit peu inquiétée. Mais aussi, il manquait quelque chose. L'aspect relationnel et au-delà de ça, l'aspect soin. L'idée était vraiment de pouvoir lier cette passion, comme vous le disiez, du chant et qui était quand même déjà très avancée dans mon cursus, et puis cet aspect soin.
1: Donc vous avez choisi de devenir orthophoniste.
2: Voilà.
1: J'avais enchaîné sur un deuxième cursus d'études. En fait.
2: Exactement. Je suis partie sur des études d'orthophonie. C'était pas forcément simple au départ quand on parle de la musique. Il y a toutes ces notions aussi médicales intenses les premières années. Mais avec vraiment cet angle d'aller vers l'orthophonie pour comprendre mieux déjà comment marchait mon instrument à moi, mon instrument vocal, et pouvoir m'occuper de celui des autres. Je ne fais aujourd'hui que de la prise en soin de troubles vocaux, donc de la voix parlée comme de la voix chantée. Donc je m'occupe des gens qui utilisent leur voix de façon professionnelle, donc les chanteurs, les chanteuses, comédiens, comédiennes. Avocat, avocate aussi, voilà, oui, tout à fait.
1: Oui, il y a plein de gens qui ont besoin de la voix.
2: Exactement, des commerciaux, enseignants, enseignantes, j'ai envie de dire, parce que la problématique vocale est peut-être plus fréquemment féminine.
1: Ah bon, pourquoi? Oui.
2: La voix féminine peut avoir, par certains côtés, quelque chose de plus fragile sur le plan physiologique, et notamment parce que certaines femmes qui sont en position de donner de la voix intensément devant un auditoire peuvent avoir tendance à aller chercher un peu le grave en pensant que c'est comme ça qu'elles vont marquer leur autorité. Et ça, pour moi, c'est une idée reçue qu'il faut un petit peu battre en brèche, quoi.
0: Et la chorale Je suis féministe fera sa rentrée en septembre. Déjà 80 femmes participent au projet si vous voulez les rejoindre. 6h23, l'heure de Céline Dion avec sa toute nouvelle chanson Bonjour, pardon, merci. C'est pour vous préparer à ces concerts qui arrivent dans un peu moins de 2 mois à Paris. Ces beaux concerts qui arrivent. Passez une belle matinée et un bon vendredi avec ici Lorraine.
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0: Dion avec sa toute nouvelle chanson. Ça s'appelle Bonjour, pardon, merci.
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1: Chaque jour, elle décrypte notre horoscope pour nous dire comment la journée s'annonce. Catherine Viguier, qu'est-ce qu'il faut retenir pour nos 12 signes aujourd'hui ?
4: Chacun aura sa chance, certains le jour, certains en soirée. Bélier, vous rayonnez où que vous soyez et en soirée, place au repos à davantage d'introversion.
5: Taureau, vous ferez quelque chose de votre grande réceptivité, de votre belle sensibilité.
6: Gémeaux, une journée intéressante pour vous changer les idées, pour voir ailleurs que votre quotidien.
7: Cancer, ce sera une belle journée faite d'évasion, surtout dès l'après-midi venu.
8: Lion, finalisez un rendez-vous amoureux, professionnel, en soirée, vous serez très inspiré.
9: Vierge, ce vendredi est marquant, une relation liée au long terme est en vue, mais qu'en pensez-vous ?
10: Balance, les tâches quotidiennes vous éprouvent, il faudra pourtant vous y atteler, faites des pauses.
11: Scorpion, eh bien vous faites partie des signes super impliqués, essayez de ne pas vous faire trop de mal à la tête.
12: Sagittaire, à vous la famille, vous lui serez attentionné et vous ferez aussi des efforts pour être compréhensif.
13: Capricorne, un livre, un film vous passionne, à moins que ce soit un voyage ou un échange dont vous vous souviendrez.
14: Verseau, vous êtes sur le devant de la scène, sollicité, puis les finances seront d'actualité.
15: Poisson, suite à vos démarches, vous obtenez de bons résultats sur le plan relationnel, bravo.
16: Et pour nous tous, qui fait le chemin à nos côtés ? On choisit bien.
1: Merci Catherine Viguier, on vous retrouve demain matin.
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1: Dans l'info d'ici à 6h30, la fin d'une parenthèse enchantée pour 50 jeunes ukrainiennes et ukrainiens.
17: Ils viennent de passer un mois en Lorraine pour se produire en spectacle. Reportage dans un instant.
1: Le 90 secondes à 6h30 avec Valentine Letès.
18: Retour à la maison pour les deux tiers des évacués de Gironde, à savoir 144 000 habitants sur les 224 000 forcés de fuir. L'accalmie sur le front de ce méga-feu se confirme. Les flammes contenues dans leur périmètre confirment la préfecture ce matin. Mais à ce stade, deux points sont encore actifs et la presqu'île du Cap-Ferret toujours inaccessible. Feu maîtrisé, en revanche, dans les Landes, près de Biscarrosse, où tous les quartiers de la ville sont rouverts à la circulation. C'est également le cas de l'autoroute A63 jusqu'à Bayonne. À la veille de ce chassé-croisé entre juilletistes et haoussiens, c'est noir partout demain en France, dans le sens des départs et dès aujourd'hui dans le sud-ouest. Bison Futé conseille dans la mesure du possible de décaler son voyage. Sur les rails, les départs en direction de la Normandie sont compromis. Une grève surprise dans la région entraîne la suppression de trains jusqu'à la fin du week-end sur les lignes entre Paris, Le Havre, Rouen, Deauville ou encore Cherbourg, précise la SNCF. Un accord historique annoncé à Gaza par le président des États-Unis. Selon Donald Trump, en échange des armes détenues par le Hamas, Israël consent au retrait de ses troupes dans l'enclave palestinienne. Si le mouvement islamiste confirme, Israël n'a pas encore commenté. 2 ans après les Jeux de Paris, Léon Marchand retrouve le bassin où il a tout gagné. Les championnats d'Europe de natation commencent aujourd'hui à Saint-Denis au Centre Aquatique Olympique. Première tenue de la compétition en France depuis près de 40 ans.
17: Merci Valentine, on vous retrouve à 7h30. Depuis un mois, 50 jeunes ukrainiennes et ukrainiens âgés de 9 à 18 ans se produisent donc en spectacle ici chez nous en Lorraine. Ils sont danseurs, contorsionnistes, chanteurs. Ils sont passés par Toul, Saint-Étienne-lès-Remiremont, Taon, Saint-Dié ou encore Lunéville. Et ils se produisent une dernière fois ce soir à l'espace Saint-Laurent de Pont-à-Mousson. Hébergés dans des familles d'accueil, ils ont pu l'espace de quelques semaines fuir les bombardements dans leur pays, même si la guerre est toujours là, dans un coin de leur tête. Thierry Collin est allé à leur rencontre.
19: Tatiana, Anna et Katia alternent entre baignades, visites de châteaux et spectacles de danse. Une parenthèse qui leur permet de mettre un peu de distance avec le quotidien de la guerre dans leur pays.
20: C'est très inhabituel de ne plus voir d'avion. Ça permet de se reposer un peu.
21: Elles
20: ne regardent plus s'il y a une alerte. Elles ne suivent pas vraiment l'information quand est-ce qu'il y a des alertes. Ils voient toutes les nouvelles passées dans la file d'actualité et puis elle s'inquiète beaucoup pour ses proches. Ce matin même, il y avait à 6h du matin, il y avait la ville qui était bombardée, qui est pas très loin.
21: Toi, je sens ça.
22: Pardon, pardon, il arrive encore un derrière moi.
19: Des enfants et adolescents de 9 à 18 ans qui regardent le ciel avec un

0: peu moins d'inquiétude après 3 semaines de vacances pour Daniel Bedelem, président de l'association Loubia L'Or Ukraine, qui accueille des jeunes Ukrainiens depuis 25 ans dans les Vosges. Ce séjour est une véritable bouffée d'air.
1: Ils sont toujours en ligne avec leur famille, toujours sous la menace des bombardements. Ils ont évidemment soit des parents, soit des frères, soit des voisins qui sont actuellement au front. Le jour où ils sont arrivés ici en Lorraine, 19 missiles sont tombés sur la ville de Snovsk. Une rue complète a été détruite. Donc évidemment, c'est une petite ville de 10 000 habitants. Fatalement, ils connaissent quelqu'un qui y habite, qui réside. Et lorsqu'ils arrivent ici, même s'ils ne donnent pas l'impression d'être traumatisés sur la scène, lorsque les spectateurs les voient, dès qu'ils sortent à l'extérieur, notamment les 15 premiers jours, ils passent une partie de leur temps à scruter le ciel pour détecter une menace potentielle.
0: 50 danseurs, gymnastes et chanteurs, tous de la région de Tcherniv, au nord de l'Ukraine, dont le mois de vacances en Lorraine permet de se retrouver. Leurs déplacements en Ukraine et même leurs entraînements durant l'année restent limités et compliqués par la menace des drones et des bombes russes.
2: Sourire d'Ukraine, un spectacle à voir ce soir donc à l'espace Saint-Laurent à Pont-à-Mousson. L'entrée est libre et c'est vous en fait qui fixez le prix. Ça permet ensuite de financer justement ces vacances artistiques.
3: À la une du journal de 7h, le feu au Toli.
2: Hier soir, dans les Vosges, 3 hectares sont partis en fumée. Fort heureusement, les sapeurs-pompiers sont intervenus à temps dans un endroit difficile d'accès. 80 hommes et femmes du feu mobilisés, appuyés par un hélicoptère, mais aussi les agriculteurs. On y reviendra dans le journal de 7h. La Meurthe-et-Moselle est en vigilance orange, feu de forêt, les Vosges en jaune, mais on attend peut-être un peu de pluie aujourd'hui. Je dis bien peut-être.
3: En tout cas, on l'espère. Hier, on nous annonçait déjà de la pluie. Finalement, ce n'est pas trop tombé. On est toujours en vigilance jaune, canicule et orage aujourd'hui, mais les températures redescendent déjà. On a un temps très ensoleillé ce matin. Chez vous aussi, c'est vous qui nous donnez la météo de chez vous chaque jour sous notre post Facebook. À Ciré-sur-Vezouze, il fait 16 degrés avec quelques nuages. À Blainville-sur-l'Aude, 17 degrés. Ce matin et 20 degrés au marché central de Nancy. Cet après-midi, on le disait, on devrait avoir de la pluie et peut-être même des orages selon Météo France. Je le mets entre gros guillemets hein, parce qu'hier, on nous annonçait des orages. Finalement, on n'a pas vu trop de gouttes de pluie. On aura des maximales entre 29 et 33 degrés au meilleur de la journée. Aujourd'hui, ça redescend un petit peu par rapport à hier. Si vous êtes sur la route ce matin, ça bouchonne un petit peu sur l'A33, sur la côte de Rosières-aux-Salines, à cause des travaux qui ont lieu en ce moment, des travaux qui vont durer jusqu'à octobre et qui réduisent la circulation à une voie de chaque côté de la route sur cette portion de l'A33. Donc forcément, ça bouchonne un petit peu ce matin, mais c'est encore très léger à 6h35. Prudence si vous prenez la route ce matin.
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3: 6h36, voilà Étienne Dao avec Le Grand Sommeil, rien que pour vous.

0: Le grand sommeil, Étienne Dao sur votre radio, ici Lorraine.
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0: Bonjour la Meurthe-et-Moselle et les Vosges, très bon vendredi avec nous. C'est la fin de la semaine, c'est le moment de planifier ce que vous allez faire pendant le week-end pour ce tout premier week-end du mois d'août. Ici Lorraine vous donne plein d'idées de sorties à faire en Meurthe-et-Moselle et dans les Vosges cet été tout au long de la journée. Vous lui faites un gros câlin et puis souvent votre chien a une haleine de chacal. À quoi c'est dû? Est-ce que c'est normal? Notre vétérinaire, le docteur Pierre Fabin, vous donne la réponse dans 3 minutes. En attendant, à 6h40, on découvre vos petits plaisirs de l'été, comme chaque jour avec Anaïs Anton-Royer. Gustave nous parle des bons repas à faire chez ses grands-parents pendant l'été.
2: Puis ensuite, en fin d'après-midi, en général, on sortait les chaises longues pour se mettre dans leur jardin et puis lire un livre, discuter. Chez mes grands-parents du côté de Lunéville, plus particulièrement dans le petit village d'Erimeni juste à côté. Une journée type, ça serait un réveil tranquille, 9h, 9h30, et puis avoir déjà un bon petit déjeuner préparé par mes grands-parents, voilà, avec tartines, chocolat chaud, etc. Très plaisant. Ensuite, dans la matinée, en général, c'était... Soit une petite balade à côté, dans la campagne environnante, voilà. Après, on suivait sur le repas de midi, un super repas en général préparé par ma grand-mère, ses spécialités à elle, ce serait plutôt spaghetti bolognaise, à noter. À part ça, l'après-midi, on faisait généralement du jeu de société, voilà, donc de toute forme. Ça pouvait être aussi l'occasion un peu de travailler avec mon grand-père, faire un peu de physique, comme il était ancien prof. Alors ensuite, on avait le goûter, encore une fois, un bon goûter assez copieux, mes grands-parents. Puis ensuite, en fin d'après-midi, en général, on sortait les chaises longues pour se mettre dans leur jardin et puis lire un livre, discuter, etc. Et puis on concluait la journée donc par encore une fois un très bon repas. Et puis en général on se regardait un petit film ensemble, voilà. Donc c'est ma journée type avec mes grands-parents en été.
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0: Il vous fait un câlin, il bâille et là c'est l'attaque surprise. Votre chien a une haleine de chacal. Que faire? On en parle tout de suite avec le docteur Pierre Fabin, notre vétérinaire.
5: Alors déjà, on va casser un mythe. Non, ce n'est pas normal un chien qui a une mauvaise haleine. Ce n'est pas l'odeur du chien ou l'âge, comme on l'entend souvent. C'est un signe d'alerte. Il faut savoir que 4 chiens sur 5 de plus de 3 ans ont des problèmes bucco-dentaires. Dans la majorité des cas, ça revient à un problème de tartre, qui est un vrai nid à bactéries. Résultat, mauvaise haleine, gencives rouges, douleurs, parfois dents qui bougent. En gros, c'est comme si votre chien vivait avec une rage de dents en permanence, mais sans jamais se plaindre.
0: Mais alors, qu'est-ce qu'on peut faire quand la laine devient vraiment insupportable ?
5: Alors, la première chose, c'est de faire un petit tour chez votre vétérinaire. On va regarder si c'est bien un souci de tartre, si les dents sont encore récupérables ou s'il faut en enlever. Souvent, un bon détartrage sous anesthésie générale règle le problème. Ensuite, il va falloir passer à la prévention. Brosser les dents de son chien, oui, ça se fait. Il existe des brosses et des dentifrices spécialement conçus pour eux et bien sûr qui ont un goût viande. Si ce n'est pas vraiment possible, il y a des alternatives, des lamelles à mâcher, des croquettes spécifiques, des poudres à mettre dans l'eau ou sur la nourriture. Tout ça, ça aide à limiter le tartre et donc l'odeur.
0: Et si ça ne vient pas des dents, il peut y avoir d'autres causes ?
5: Oui, et c'est hyper important d'y penser. Parfois, une mauvaise haleine peut venir de plus loin dans le système digestif. Des problèmes gastriques, une insuffisance rénale, voire du diabète, ça peut donner une haleine anormale. Par exemple, une odeur sucrée peut faire penser à un diabète. Une odeur d'ammoniac, c'est probablement un souci de rein. Bref, l'haleine, c'est un indice. Si elle change, surtout brutalement, ou si elle est très forte ou accompagnée d'autres symptômes, il faut consulter votre vétérinaire. Parce qu'on peut passer à côté d'une maladie beaucoup plus sérieuse. Et entre nous, un chien avec une haleine fraîche, c'est quand même beaucoup plus agréable pour tout le monde.
0: Merci docteur Pierre Fabin, on note tous ces bons conseils et on vous retrouve lundi 7h moins le quart. On part en 1982 retrouver Julien Clerc. Lily voulait aller danser. Bon vendredi avec Ici Lorraine.

Julien Clerc, Lily voulait aller danser sur votre radio ici Lorraine. Pratique, local, utile et sympa, c'est l'heure de vos 3 plus ici Lorraine. Attention, si vous devez passer par Nancy très prochainement en voiture, à partir de lundi et jusqu'à vendredi prochain, le viaduc Kennedy va être fermé à la circulation. Une déviation va être mise en place pour les véhicules légers comme les voitures, les motos et pour les cyclistes aussi. Pour les trolleys, ils alterneront sur la voie des véhicules légers pour éviter la zone de travaux. 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Allez, c'est l'heure de se détendre un peu avec Electric Light Orchestra, Last Train to London sur votre radio ici Lorraine. Bon

0: C'était Electric Light Orchestra, Last Train to London sur votre radio ici Lorraine. Il est beau notre calendrier de l'été avec ses 500 euros en carte cadeau, n'est-ce pas Ghislaine à Nancy? Bonjour.
1: Bonjour madame.
0: Alors Ghislaine, dites-nous, qu'est-ce qui vous passionne dans la vie?
1: Qu'est-ce que je fais? Je me promenais, avant j'allais à la VH jouer au jeu, voilà.
0: Ouais.
1: Oui.
0: Vous vous promenez où en général?
1: Un peu partout, les magasins.
0: Ouais.
1: Ouais.
0: Alors Ghislaine, ce matin, vous partez avec vos deux paires de lunettes pour l'éclipse. Il faudra bien les porter le 12 août pour
1: regarder. Ah ben moi, ça ne servira à rien, je ne vois pas.
0: Oh.
1: Ce sera pour ma famille.
0: Désolée Ghislaine.
1: Non, ce sera pour ma famille.
0: Eh ben oui, ce sera la famille qui en profitera.
1: Ce sera les petits-enfants, je sais pas.
0: Et alors Ghislaine, vous faites partie aussi de la sélection du 24 août. On risque de vous rappeler ce jour-là pour peut-être du coup repartir avec ces 500 euros en carte cadeau.
1: Oui, mais par contre, il faudra les envoyer par la poste. Moi, je peux pas me déplacer.
0: On verra ça à ce moment-là, Ghislaine. Passez une bonne journée.
1: Oh, c'est gentil. Oh, je suis contente d'avoir gagné.
0: Passez une bonne journée, Ghislaine. À bientôt.
1: C'est Elisa. Elisa, je vous remercie. Au revoir, je te vois.
0: Toute l'actu locale, ça arrive dans moins de 5 minutes avec Mathieu Barbier. Et avant ça, préparez-vous parce que les meilleurs moments de la quiche des champions de cette année, ça arrive dans un instant.
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0: Des questions, des quiz, des bons moments, des rires, ça résume bien la quiche des champions. Toute l'année avec Jérôme Prodhomme, vous vous affrontez par équipe de 3, vous marquez des points ou pas et vous repartez toujours avec des bons souvenirs.
5: Qui chante ?
6: À toutes les filles que j'ai aimées.
7: François Valéry ?
8: Non, mais c'est le même genre, il a la même coiffure un peu.
6: Qui sont devenus.
7: Jérôme. C'est Jérôme.
8: Non.
7: Ah Didier Barbier.
8: Oui, bravo. Là, je vais demander à Madame Sandra, mais je dirais que Céline avait petite longueur d'avance.
7: Oui.
8: Donc 10 points pour l'hippodrome. C'est marrant parce que Céline a trouvé en même temps que la dame en face. Elle était là. Et... Ah, vous l'aviez trouvé, madame. Ah oui, Didier Barbier. Hein, on l'aime bien, lui. Mais oui. Vous préférez Didier Barbelivien ou François Valéry?
9: Ni l'un ni l'autre. Ça a le mérite d'être honnête.
8: Ouais, au moins c'est honnête. Ambiance.
10: À Paris, quand un amour fleurit.
8: On aime bien. Hein. Alors on va parler de Paris et je vais demander à Stéphane de me dire que fait la Tour Eiffel en été. Top chrono. Il se passe quelque chose en été quand il fait chaud. Top chrono. Alors, ah, la dame a une. La dame essaie de mimer aussi.
11: Il y a des brumisateurs, non?
8: Non. Mais qu'est-ce que vous me faites comme. Hein?
11: Alors. Il s'illumine?
8: Non, regardez le public. Regardez le public. Alors, vous qui nous écoutez, vous ne voyez pas le public. Pastilla. Vous n'êtes pas idée. Alors...
7: Elle se dit là?
8: Bah oui. Qu'est-ce qu'il fait, monsieur? Monsieur, il y a une mouette.
7: Elle grossit.
11: Elle gonfle.
8: Hein? Non, ça, c'est pas la Tour Eiffel. Non. Non, elle ne gonfle pas. Elle.
7: Ils sont
11: elle s'agrandit.
8: Elle grandit de 10 cm. Ça a été poussif.
7: On leur donne ou pas?
8: Moi j'aime bien l'hippodrome. Bon, bah alors oui, la Tour Eiffel, tous les étés, grandit de 10 cm, puisque rappelons qu'elle est en fer et que du coup ça se dilate. Mais c'était pas la réponse.
11: Du coup, elle grandit en été ou elle diminue en hiver?
8: Elle grandit en été. Enfin, je sais pas.
7: Alors, c'est une bonne question. Ça. Bon, ami auditeur, si vous avez la réponse.
8: La poule, c'est avant l'œuf ou l'œuf il nous a flanqué mal au crâne. On ne vous félicite pas, hein, Stéphane.
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0: On est là avec vous en Meurthe-et-Moselle et dans les Vosges chaque matin. Il est 7h. À 7h, 7h, vos infos, c'est avec Mathieu Barbier. D'importants moyens déployés hier au Toli pour lutter contre un feu de forêt.
5: 80 sapeurs-pompiers vosgiens appuyés par un hélicoptère et des agriculteurs venus les ravitailler en eau ont lutté plusieurs heures pour réussir finalement à fixer l'incendie en milieu de soirée. 3 hectares sont partis en fumée dans cet endroit difficile d'accès, toujours dans les Vosges, à Vaumécourt. 500 mètres carrés de chaume ont brûlé hier dans un champ. Une dizaine de sapeurs ont été mobilisés sur cette opération. Le département vosgien en vigilance jaune pour les feux de forêt ce vendredi. La Meurthe-et-Moselle est en orange. Et pour éviter au maximum les incendies accidentels, notamment, les forces de l'ordre des deux départements multiplient les patrouilles en forêt pour mettre fin à des barbecues ou des feux de camp sauvages. Illustration à Remiremont où la cinquantaine d'agences relais. Nous avons rencontré une des policières mobilisées sur ces contrôles.
12: La consigne, il y a quelques temps, avant la sécheresse, c'était de passer au chalet sur tout le week-end, pour les fêtards, pour éviter les dégradations dans le chalet. Aujourd'hui, c'est tous les jours. On a un œil sur le massif, les gens sont concernés. C'est aussi grâce aux médias, on voit ce qui se passe en Gironde, dans le Var, un peu partout, Vannier. Les gens ont peur, ça engage d'énormes moyens, ça engage aussi des vies, On sait qu'il y a des sapeurs-pompiers qui sont décédés sur les incendies. Ce qu'on surveille en priorité, c'est le secteur forestier, les bords de rivière, où les gens recherchent la fraîcheur, ils ont envie de faire un petit barbecue, et voilà, malheureusement, c'est ce qu'il ne faut pas faire actuellement. Tout ce qui est feu est à proscrire. C'est un danger maximum en ce moment. Quelques centaines de mètres carrés qui ont brûlé ici. Heureusement, pas davantage. On a encore l'odeur du feu. Vous voyez que la végétation sèche. Un peu de vent qui attise la moindre étincelle et ça part dans la forêt. On sait que le moindre départ de feu peut être catastrophique.
5: Et nous avons suivi une de ces patrouilles de la police Romarie-Montaigne. Reportage à retrouver à 7h30 dans l'info d'ici. Les communes, de leur côté, ne veulent prendre aucun risque alors que la sécheresse s'accentue un peu plus chaque jour. La ville de Gérardmer a annoncé hier l'annulation de son traditionnel feu d'artifice tiré du lac le 14 août au soir. En Gironde, 144 000 habitants évacués il y a quelques jours ont pu rentrer chez eux ces dernières heures. Le feu n'est pas encore fixé, mais après plus d'une semaine de lutte acharnée contre ce brasier qui a détruit plusieurs centaines de maisons et 44 000 hectares de forêt, l'optimisme prévaut ce matin avec des conditions météo plus clémentes. Sur place, vous avez vu ou entendu sur les antennes d'ici l'immense élan de solidarité qui s'est déclenché quelques heures seulement après le début de ce méga-feu. Et vous vous demandez peut-être comment nous, ici en Lorraine, nous pouvons en donner un coup de main. Eh bien, Corentin Bémol nous détaille les initiatives mises en place.
13: Le Secours Populaire a lancé une campagne de dons pour les sinistrés de Gironde, des appels aux dons financiers ou bien des vêtements, jouets, livres, etc. directement au point de collecte des antennes nancéennes, d'Épinal et de Saint-Dié-des-Vosges. Autre initiative lancée par l'association Météo, les Négistes qui recueillent des denrées, produits d'hygiène, nourriture pour les sinistrés avec des points de collecte à Réon et Pont-à-Mousson. Pont-à-Mousson où l'association Solidarité Nationale et Internationale lance également un appel aux dons pour aider les personnes les plus touchées par l'incendie. À Morville-sur-Seille, l'amicale de la commune organise ce dimanche sa brocante annuelle et met en place une collecte de solidarité acheminée par la Croix-Rouge qui recueille également des dons. La Fondation de France aussi appelle à la solidarité, des virements bancaires qui seront redistribués à des associations locales comme le Garage Moderne, collectif qui offre des repas aux sinistrés à Bordeaux. Enfin, mobilisation aussi de la Fondation du Patrimoine qui lance une collecte pour sauver les massifs forestiers girondins. Les fonds serviront à la restauration des forêts, la replantation et la prévention des incendies, notamment dans les Landes.
5: Et vous retrouvez toutes ces initiatives sur ici.fr. À Vannier, dans les Vosges, les habitants sont appelés à faire des économies d'eau. C'est la conséquence de ce violent incendie mercredi dans la commune qui a détruit 2 maisons et endommagé 4 autres, puisque pour éteindre les flammes, les pompiers ont dû puiser dans les réserves de la ville.
0: L'eau qui sort des robinets du village de Tello en Meurthe-et-Moselle près de Vézelise ne doit ni être bue ni utilisée pour faire la cuisine.
5: Et d'après les analyses réalisées par l'Agence régionale de santé, l'eau qui sort du robinet n'est pas conforme en raison d'une importante contamination biologique. Une distribution de bouteilles est organisée en urgence.
0: Depuis un mois, 50 jeunes ukrainiennes et ukrainiens âgés de 9 à 18 ans se produisent en spectacle ici, en Lorraine.
5: Mais il y a des chanteurs, il y a des danseurs, il y a des contorsionnistes aussi. Ils sont passés par Taon, Saint-Dié, Lunéville, mais aussi Saint-Étienne, les Remiremont ou Toul. Et ils se produisent une dernière fois ce soir à Pont-à-Mousson. Ils sont hébergés dans des familles d'accueil. Ils ont pu, évidemment, l'espace de quelques semaines, oublier l'horreur de la guerre, même si celle-ci, évidemment, est toujours dans leur tête. Reportage Thierry Collin.
14: Tatiana, Anna et Katia alternent entre baignades, visites de château et spectacles de danse. Une parenthèse qui leur permet de mettre un peu de distance avec le quotidien de la guerre dans leur pays.
15: C'est très inhabituel de ne plus voir d'avion. Ça permet de se reposer un peu. Ce matin même, à 6h du matin, il y avait la ville qui était bombardée, qui n'est pas très loin.
16: Toi, je sens ça.
17: Il arrive encore un derrière moi.
14: Des enfants et adolescents de 9 à 18 ans qui regardent le ciel avec un peu moins d'inquiétude après 3 semaines de vacances. Pour Daniel Bedelem, président de l'association Loubia L'Or Ukraine, qui accueille des jeunes Ukrainiens depuis 25 ans dans les Vosges, ce séjour est une véritable bouffée d'air.
18: Même s'ils ne donnent pas l'impression d'être traumatisés sur la scène lorsque les spectateurs les voient, dès qu'ils sortent à l'extérieur, notamment les 15 premiers jours, ils passent une partie de leur temps à scruter le ciel pour détecter une menace potentielle.
14: 50 danseurs, gymnastes et chanteurs, tous de la région de Tcherniv, au nord de l'Ukraine, dont le mois de vacances en Lorraine permet de se retrouver. Leurs déplacements en Ukraine et même leurs entraînements durant l'année restent limités et compliqués par la menace des drones et des bombes russes.
5: La représentation à Pont-à-Mousson, c'est à l'espace Saint-Laurent ce soir à partir de 20h30. Les vacances d'été, pour certains jeunes, riment avec travail. Ça paraît contre-intuitif, hein, mais il y a des chantiers organisés dans différentes communes, comme à Ycourt, dans le Grand Nancy. 10 ados font en juillet et en août de petits travaux en échange d'un peu d'argent de poche qui sert en fait à financer une sortie loisir en fin de semaine ou pourquoi pas leur permis de conduire. Mais attention, ils ne se tuent pas à la tâche non plus, hein. Ils travaillent le matin et l'après-midi, place à des activités sportives. Léo Limon est allé les voir.
19: La mission du jour, fabriquer des petits poissons en bois à partir de palettes. C'est Quentin qui les démonte et qui tape fort.
20: Faire attention où on tape le marteau, parce que si on peut le taper sur le pied...
19: C'est la deuxième année qu'il participe au chantier jeune.
20: Ça nous motive à travailler pour ensuite pouvoir s'amuser dans la sortie.
19: C'est la tradition, après 3 matinées de travail chacun, le vendredi, c'est sorti, financé par l'argent collecté. Mais avant le réconfort, il y a l'effort. Fabriquer ces petits poissons de bois qui serviront de décor pour un spectacle. Eva a fait tous les ateliers.
20: Mais c'est très très dur parce qu'il faut beaucoup de force. J'ai fait un peu de la peinture tout à l'heure et j'ai un peu poncé des poissons et après je suis revenue là.
19: En quelques minutes, ces ados sont très à l'aise avec tous les outils. Ce projet les responsabilise et Gabin y voit aussi un autre avantage.
20: Moi je trouve que c'est bien parce que je suis surtout beaucoup sur les écrans et du coup ça me permet de faire d'autres choses. Que du coup on travaille, on fait des choses pour la ville et du coup bah, moi ça me fait croire que je suis capable de ne pas être tout le temps sur les écrans et de faire autre chose.
19: Et le programme justement est varié parce qu'après la fabrication de ces poissons, les adolescents peuvent aussi nettoyer les ruisseaux et rénover les bancs de la commune.
5: Un reportage signé Léo Limon.
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5: D'ailleurs, si ces ados ont un peu de temps la semaine prochaine, nous on est en plein chantier, ils peuvent venir nettoyer.
7: Ils peuvent venir aider un petit peu.
5: Ils n'hésitent pas une seule seconde. Un coup d'œil sur les conditions climatiques, météo du jour.
7: On est encore en vigilance jaune, canicule et orage aujourd'hui pour la Meurthe-et-Moselle et les Vosges. Ce matin, le temps est plutôt calme, très ensoleillé, avec parfois quelques nuages sur la Meurthe-et-Moselle ou bien dans les Vosges. Les températures ce matin, Gérard May, il fait 19 degrés, à Neufchâteau 20 degrés et à Pont-à-Mousson 21 degrés. Cet après-midi, on aura des nuages qui pourraient donner des averses, voire des orages selon Météo France. En tout cas, on l'espère. Les maximales pour cet après-midi, on sera entre 29 et 33 degrés. Sur les routes, ce matin, ça bouchonne un petit peu sur la 33 à 7h08 sur la côte de Rosières aux Salines. Si vous allez vers Nancy, il y a des travaux en ce moment, des travaux qui réduisent la circulation à une voie de chaque côté de la route. Donc ça bouchonne un petit peu ce matin. Sinon, attention, parce qu'on est en vigilance, pas du tout en vigilance, mais on est en rouge sur les départs selon Bison Futé aujourd'hui et classé noir dans le sens des départs. Demain, les juilletistes rentrent de vacances, les Aoussiens, eux, sont sur le départ, donc ça risque d'être très compliqué sur les routes aujourd'hui et demain.
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7: Une chanson écrite par Laurent Voulzy pour Alain Souchon, sortie en 1976. C'est Bidon sur votre radio ici Lorraine. Il est 7h09, passez un bon vendredi avec nous. Incroyable.

0: Ici Lorraine, c'était Alain Souchon avec Bidon.
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0: Bonjour la Lorraine, bon début de journée avec nous. Il est 7h13, vous êtes peut-être en train de vous préparer, peut-être que vous êtes déjà sur la route du travail si vous n'êtes pas en vacances cette semaine. Courage, on est vendredi, le week-end est presque là. Et pour préparer vos vacances, ici Lorraine est là avec toutes les bonnes idées de sortie. Vous avez envie de vous détendre en ce moment, on vous invite à Nancy Thermale dans moins de 10 minutes. Dans mon œil ce matin, Mathieu Barbier, de quoi on parle ?
3: Gérald Auroux a décidé de revenir sur le nouveau plan d'électrification de la France annoncé il y a quelques semaines par le Premier ministre Sébastien Lecornu.
0: Ça arrive juste après ça.
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3: Mon œil dans le rétro chaque jour à 7h06, Gérald Auroux. Bonjour, vous avez rejoint autour de la table et vous voulez ce matin revenir sur le nouveau plan d'électrification de la France.
8: Et oui, c'est l'une des conséquences de la guerre en Iran. Pour sortir de notre dépendance au pétrole, au gaz, le gouvernement a annoncé au printemps un grand plan d'électrification. Il demande aux Français de consommer plus de courant pour se déplacer, avec plus de voitures électriques grâce au leasing social. Et pour se chauffer, on met une croix sur le gaz et on aide à l'installation de pompes à chaleur avec MaPrimeRénov'. L'argument du gouvernement, grâce à notre plan électrique, moins d'importations d'hydrocarbures, moins de dépenses, plus de sous dans vos poches, parce que bien plus que le climat, ce sont souvent les histoires d'argent qui motivent. Tout cela est très bien, mais c'est quand même en contradiction avec les décisions et prises de position depuis grosso modo la guerre en Ukraine. D'abord sur les voitures électriques, depuis 2 ans, les gouvernements successifs avaient nettement réduit le bonus écologique. Pour les pompes à chaleur, elles ont été victimes il y a quelques mois de la suspension de MaPrimeRénov'. Dans les deux cas, il s'agissait de faire des économies. Oui, mais ces décisions erratiques ont plongé dans le flou, dans l'incertitude, les Français qui tentaient d'électrifier leurs usages. C'est pas logique. Et puis, pour que la population consomme plus de courant à l'avenir, il faut de l'électricité à disposition. Or, il y a encore quelques mois, de nombreux articles, certains hommes politiques aussi, racontaient que la France produisait trop d'électricité, qu'il fallait donc se calmer sur les énergies renouvelables, on n'en avait pas besoin. Donc, en février, avant la guerre, le gouvernement voulait moins de solaire, moins d'éoliennes, parce qu'il n'y avait, selon lui, pas assez de demandes. Oui, mais la demande, on pouvait s'en douter, elle va décoller dans le futur, avec ou sans guerre en Iran. Quand on installe non-stop des data centers très énergivores, quand les voitures électriques colonisent nos routes, malgré les bâtons qu'on leur a mis dans les roues, et quand, chaque année, on pousse un peu plus la clim, car on crève de chaud. Alors au printemps, finalement, le gouvernement a annoncé de nouveaux appels d'offres pour les éoliennes, sur terre et sur mer, pareil pour le photovoltaïque. Et là, on peut dire avec ironie que nos dirigeants produisent du courant alternatif.
3: Le plan d'électrification de la France, annoncé il y a quelques semaines par le gouvernement, passé sous les fourches codines de Gérald Auroux.
0: À 7h20 dans Ici ça marche, on parle d'une opération cuisine solidaire.
3: Oui, avec la préparation de repas faits par les apprentis cuisiniers du centre de formation de l'AXOU pour des étudiants en situation de précarité.
0: 7h17, l'heure d'écouter un peu de rock avec Glenn Frey, The It Is On sur votre radio ici Lorraine.

0: La bande originale du flic de Beverly Hills, Glenn Frey avec The Heat Is On. Si ça marche cet été, nous revenons sur les initiatives qui nous ont accompagnés tout au long de ce premier semestre.
1: Et ce matin, nous sommes avec les apprentis cuisiniers du centre de formation de l'Axou. Ils ont participé cette année à l'opération Les Cuisines Solidaires. 65 repas préparés pour les distribuer aux étudiants en situation de précarité. Ces repas ont ensuite été distribués par le food truck de l'association Les Bruits du Cœur. Océane Dupuis était au fourneau avec eux.
2: Les plaques de cuisson sont allumées et les casseroles chauffent. Léon et Maxime, apprentis en binôme, préparent des falafels.
3: 1 kg, c'est 120.
4: Il y a des gros culs de poule là.
2: Au menu, falafel avec des carottes, des pickles de graines de moutarde et du riz. Le dessert, c'est Anaïs et trois de ses camarades qui s'en chargent.
5: Là, on est en train de faire un crumble de pommes. On fait juste dorer et revenir un petit peu les pommes.
2: Les 14 étudiants cuisinent des repas végétariens pour satisfaire tous les régimes alimentaires. Plats qui sont ensuite mis dans des barquettes et distribués aux personnes en situation de précarité le jour même.
5: C'est qu'on fait pas ça pour rien, quoi. C'est déjà un métier de passion et en plus de savoir qu'on aide des gens, ça fait forcément plaisir.
2: Ils n'ont que la matinée pour préparer 65 repas et Sébastien Leblon les accompagne tout au long de la préparation.
6: De leur apprendre des choses, comme je suis formateur, et puis de les driver pour que tout se passe bien dans la cuisine jusqu'à qu'ils aboutissent leur plat à la fin du TP.
2: La marraine régionale du dispositif les accompagne aussi. Cette année, c'est Florane Desgremont, chef cuisinière du restaurant Eve à Nancy. Tous les vendredis soirs, elle fait des plats avec les surplus de sa cuisine pour les donner.
7: Mon père m'a toujours éduquée pour donner aux autres, aider les autres, et c'est parce qu'on n'a pas eu de problème dans notre vie qu'on ne doit pas aider les autres, et à l'inverse justement, avoir plus conscience des choses qui nous entourent, surtout dans le monde dans lequel on vit.
2: Pour elle, c'est donc une évidence de participer à cette initiative. Une fois les repas prêts, ce sont les bénévoles de l'association Les Bruits du Cœur qui se chargeront de les distribuer. Avec le Hobo Truck, un food truck inventé par Olivier Babel.
8: Ça ne s'arrête pas à juste une distribution, il y aura un petit moment convivial, il y aura du café, du thé chaud. L'idée, c'est de créer un petit peu de lien, de discussion autour du food truck pour qu'il y ait un vrai moment de convivialité qui se crée.
2: Et c'est évidemment gratuit pour toutes les personnes qui en bénéficient. En tout cas, sachez que l'odeur donne bien envie, ça ouvre l'appétit.
1: Effectivement, même s'il est un peu tôt, on a très envie de goûter à ces repas.
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mon idéal, mon talon d'Achille, mon credo, 03 83 36 20 20 pour aller ce matin à Nancy Thermal. Bonne chance à vous. 7h24, l'heure de vous offrir un bon Patrick Fiori et Florent Pagny. Ça s'appelle J'y vais sur votre radio ici Lorraine. Bon vendredi avec nous.

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3: À 7h28, on joue avec vous, Rachel à Écrouves. Bonjour.
4: Bonjour.
3: Comment ça va aujourd'hui, Rachel?
4: Eh bien, écoutez, ça va bien.
3: Qu'est-ce que vous avez prévu de beau?
4: Ben, ce matin, je pars en consultation médicale. Oui. Donc, bon, voilà, quoi, bilan. Et on verra bien. Et je suis contente d'avoir gagné les places, du coup.
3: Oh, bah alors attendez, Rachel, avant de les gagner ces places quand même, j'ai une question à vous poser. C'était quel mot qui manquait dans la chanson de Catherine Lara?
4: Alors c'est mon credo.
3: On vérifie.
5: J'ai comme un frisson dans le dos. C'est mon point faible, c'est mon credo.
3: Et oui, c'est mon credo, Rachel. Vous repartez bien avec ces places pour aller à Nancy Thermal cet été.
4: Ah bah super, super. Mon fils habite juste à côté et il m'avait dit qu'il voulait y aller, donc on ira tous les deux.
3: Et bah parfait. Ce sera parfait. Bonne journée, Rachel.
4: Merci, vous aussi, au revoir.
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3: Dans l'info d'ici, à 7h30, la lutte contre les feux de forêt en Lorraine passe aussi par des contrôles.
6: Gendarmes, policiers sont mobilisés dans les Vosges en Meurthe-et-Moselle pour traquer les barbecues sauvages et les feux de camp illicites. Nous avons suivi les policiers de Remiremont. Reportage dans un instant.
3: Ça arrivera dans 2 minutes. Avant ça, le 90 secondes, toute l'actu en France et dans le monde. Ce matin, c'est avec Valentine Letesse.
7: Le méga-feu de Gironde, toujours stable et contenu dans son périmètre, indique ce matin la préfecture. 84 000 évacués de plus ont donc reçu l'autorisation de rentrer chez eux. Mais la mobilisation des pompiers reste totale. À quelques kilomètres dans les Landes, l'incendie est lui maîtrisé. Pour un total de 45 000 hectares de forêt brûlée, pour les sauver, la Fondation du patrimoine lance une collecte de fonds avec comme premier objectif 2 millions d'euros pour financer leur reboisement. Un chiffre dans ce contexte, près d'un fumeur sur 5 reconnaît jeter son mégot de cigarette par la fenêtre de sa voiture. C'est le résultat d'un sondage Ipsos BVA pour la Fondation Vinci Autoroute. Pour rappel, 9 feux de forêt sur 10 sont d'origine humaine. La route, justement, noire de monde demain dans toute la France pour le traditionnel chassé-croisé des vacances entre juilletistes et aoussiens. La circulation sera déjà extrêmement difficile ce vendredi. Le sud-ouest est déjà en noir dans le sens des départs sur la carte de Bison Futé. Une nouvelle nuit tropicale et des températures encore très élevées aujourd'hui du territoire de Belfort à la Corse en passant par l'Auvergne. 21 départements sont maintenus en vigilance orange canicule où la chaleur s'intensifie encore. Météo France annonce jusqu'à 40 degrés dans le Var. Des milliers de cigognes dans le ciel de la vallée du Rhône, c'est à voir en images sur ici.fr. Conséquence, selon la Ligue de la protection des oiseaux, de la sécheresse et de ses températures, la migration des emblématiques cigognes d'Alsace commence avec une semaine d'avance.
6: Merci Valentine, on vous retrouve dans une heure. Il suffit d'une cigarette mal éteinte, d'une étincelle de barbecue sur une brindille pour déclencher une catastrophe. En cette période de sécheresse intense, les forces de l'ordre patrouillent dans nos forêts pour faire respecter la loi et rappeler les consignes de prudence. Illustration à Remiremont dans les Vosges. La cinquantaine de policières et policiers multiplient les patrouilles dans les bois, allant de Saint-Nabord à Saint-Amé. Thierry Collin les a suivis pendant une journée.
8: Gilet pare-balles et armes à la ceinture, les policiers de Remiremont surveillent davantage la forêt avec déjà plusieurs départs de feu depuis le début de l'été.
9: On a encore l'odeur du feu. Vous voyez que la végétation sèche, un peu de vent qui attise la moindre étincelle et ça part dans la forêt.
8: Des patrouilles qui connaissent les coins prisés en forêt, les tables aux abords des chalets communaux ou en bord de cours d'eau comme à Saint-Nabord.
9: Quelques centaines de mètres carrés qui ont brûlé ici. Heureusement, pas davantage. Le moindre départ de feu peut être catastrophique.
8: Des policiers qui constatent que les riverains qui habitent en lisière de forêt n'hésitent pas à signaler tout mouvement suspect ou le moindre barbecue sauvage.
9: Vous voyez la taille du massif, hein, c'est de la forêt partout. Je pense que les gens se sentent responsables aussi et n'hésitent pas à nous appeler quand ils ont le moindre doute ou qu'ils voient de la fumée ou quoi que ce soit.
8: Et la répression est systématique, comme l'explique Sylvie Damiani, commandante qui organise les patrouilles des 50 policiers de Remiremont, dont la zone de service de près de 12 000 hectares est couverte pour plus des 2/3 par de la forêt.
10: On a plusieurs procédures en cours pour des incendies d'origine indéterminée, volontaire ou involontaire, mais dans tous les cas, c'est dû à l'être humain. Et on a verbalisé une personne qui a fait du feu, qui a entraîné un début d'incendie en forêt il y a quelques jours.
8: Et aujourd'hui, il ne s'agit plus de faire de la pédagogie.
10: Tous les avertissements ont été faits. On ne peut pas se permettre de faire que de la prévention. Maintenant,

0: Les personnes qui respectent pas, on verbalise, et sur des incendies plus grands, on part en délit ou en criminel. La personne qui a fait du feu dans son jardin, ça a vraiment été circonscrit rapidement. Donc là, elle a été verbalisée, contravention. Par contre, il y aurait eu beaucoup plus de forêts de brûlées. On aurait pu partir sur une dégradation involontaire d'une forêt par incendie suite à violation d'une obligation de prudence. Et là, c'était un délit.
1: Des policiers toujours présents en centre-ville ou sur les routes, mais très vigilants en lisière de forêt, avec une végétation très sèche et des arbres de plus en plus vulnérables.
2: Et face au risque de feux de forêt, la préfecture des Vosges prolonge son interdiction de tirer des feux d'artifice. L'arrêté court maintenant jusqu'au 1er septembre. Hier, la ville de Gérardmer a annoncé qu'elle annulait le sien, traditionnellement tiré le 14 août au soir.
3: À la une du journal de 8h, l'incendie au Tolly.
2: Hier soir, 3 hectares partis en fumée, 80 sapeurs-pompiers mobilisés, appuyés par un hélicoptère, mais aussi par des agriculteurs venus en renfort pour leur donner de l'eau. Nous reviendrons sur ce feu qui est fixé depuis hier soir avec Clément Luyer à 8h. Côté ciel, nous attendons éventuellement un peu de pluie aujourd'hui, ce qui nous ferait du bien.
3: En tout cas, on l'espère. Pour l'instant, ce matin, c'est très ensoleillé, très nuageux par endroits aussi en Meurthe-et-Moselle et dans les Vosges. On est toujours en vigilance jaune, canicule et orage aujourd'hui, avec des températures qui commencent tout doucement à redescendre. Ce matin, c'est vous qui nous donnez la météo, comme chaque jour, sous notre post Facebook. À Rauville devant Bayon, il fait 17 degrés. À Ludres, 19 degrés. Du soleil et déjà quelques nuages qui sont là. À Chandray, il fait 20 degrés avec un ciel un petit peu barbouillé ce matin. Cet après-midi, on devrait avoir de la pluie selon Météo France et même des orages. Alors, je le mets entre gros guillemets parce qu'hier aussi, on nous annonçait des orages et de la pluie, mais on n'a pas vu une seule goutte de pluie pour le coup. Donc, on verra cet après-midi. Les maximales pour cette journée, on sera entre 29 et 33 degrés cet après-midi. Sur les routes, ça bouchonne ce matin sur la 33 au niveau de la côte de Rosières-aux-Salines. Si vous allez vers Nancy, ça bouchonne depuis Udivillé jusqu'à Saint-Nicolas-de-Port. À cause des travaux qui réduisent la circulation à une voie de chaque côté de la route et qui vont durer jusqu'à octobre au moins, ces travaux. On est classé en noir dans le sens des départs. Demain, rouge pour aujourd'hui selon Bison Futé. Les juilletistes rentrent de vacances, les aoussiens, vous partez là peut-être ce week-end, donc ça risque d'être compliqué sur les routes. Prudence et appelez-nous si vous rencontrez des problèmes sur les routes. 03 83 36 20 20.
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3: Et la bonne humeur en musique, rien que pour vous, c'est Indochine avec Canary Bay à 7h36.

0: Canary Bay, Indochine sur votre radio, ici Lorraine.
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0: 7h39, bonjour la Lorraine, on passe un très bon vendredi tous ensemble sur votre radio ici Lorraine avec de l'actu locale, de la musique et de la bonne humeur. Dans quelques heures, ça y est, c'est le week-end, vous allez pouvoir bien profiter en famille. En plus il fait beau, donc c'est le moment de faire le plein d'activités en extérieur, de balades, de baignades, de guinguettes, bref, de passer un bel été tous ensemble. Notre invité à 8h moins le quart, Mathieu Barbier.
3: Ce sera le secrétaire général du Secours Populaire pour la Meurthe-et-Moselle, Philippe Gillin. Parce que vous avez sans doute entendu parler de ces élans de solidarité multiples en Gironde pour venir en aide aux sinistrés de ce méga-feu. Mais oui, il y a aussi des appels à l'aide ici en Meurthe-et-Moselle, notamment celui du Secours Populaire.
0: Ça arrivera dans quelques minutes, 7h40. Alors des pépites, il y en a toujours à découvrir en Meurthe-et-Moselle et dans les Vosges. On ne connaît pas encore tous les beaux coins de notre région. Alors chaque matin, Jérôme Prodhomme se donne une mission, vous faire découvrir un peu plus notre beau territoire. Et ce vendredi, direction Épinal.
4: L'été s'est aussi passé par Épinal. Déjà parce que la ville est belle. Il suffit d'aller faire un tour autour de la basilique Saint-Maurice pour voir qu'elle a une riche histoire, avec des hôtels particuliers, qui rappellent d'ailleurs que Épinal était aussi une cité de chanoinesses et qu'elles y ont fait beau. Cité commerçante aussi, depuis toujours, comme le rappelle la place des Vosges, avec ses arcades qui abritaient les clients venus faire affaire. On peut s'y poser avec bonheur pour boire un coup et regarder passer la vie. Quand on est spinalien, on est sûr d'y croiser quelqu'un, hein, et c'est un des plaisirs d'ailleurs d'y aller. Épinal, c'est aussi le parc du château et ses 27 hectares en plein cœur de ville. Le parcours animalier fait toujours plaisir aux gamins qui vont voir des canards, des ânes, des lamas aussi avant d'aller s'éclater sur le Grand Pré et les aires de jeu. Difficile d'imaginer d'ailleurs qu'avant les années 80, on avait totalement oublié ce château de grès rose qui faisait d'Épinal la deuxième ville du duc de Lorraine et qui a défié le temps et les conflits avant que la guerre de 30 ans ne vienne araser les murs, dont il nous reste assez d'épaisseur, vous allez voir, pour imaginer qu'ils étaient fantastiques. En faisant du vélo, vous allez vous éclater à Épinal, par exemple le long du canal. Une belle balade à pédale qui vous mène fort loin autour de la ville. On vous donnera tout plein d'idées de sentiers à parcourir aussi à l'office du tourisme, tout devant la cathédrale, pour aller par exemple dans la forêt du côté de Chantraine, de La Baffe. Alors moi j'ai un faible, hein, c'est vrai, pour le joli village de La Baffe, un peu à l'écart de la route si fréquentée qui mène à Gérardmer. La Baffe avec sa jolie église blanche, la forêt tout autour, c'est une véritable carte postale. N'hésitez pas aussi à aller découvrir le planétarium, à pousser jusqu'au fort du Xeniet, à aller voir Darnay perché sur son promontoire, ou vous éclater à Thaon-les-Vosges, au Wham Park par exemple, un parc aquatique où vous allez pouvoir vous amuser, passer une superbe journée, avant de rentrer crevé et content comme on aime l'être un soir d'été en Lorraine, quand il fait chaud longtemps le soir et qu'on se pose tranquillement pour réfléchir sereinement ou juste pour passer, avec les amis ou la famille, un tout doux moment.
0: Et cet été, rendez-vous à la base Naturo d'Épinal, un beau petit écrin de verdure sur les rives de la Moselle et du canal des Vosges avec plein d'activités à faire en famille. D'ailleurs, on vous offre vos packs famille pour en profiter cet été sur votre radio ici Lorraine. Ça arrive demain entre 11h et midi.
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5: Musiciens nos Lorrains cette semaine. Portrait d'Éléonore Darmon, la super violoniste de l'Opéra National de Lorraine à Nancy, et Petit K, le chanteur vosgien, grand fan de montagne.
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3: La situation est stable sur le front du méga-feu qui a ravagé 42 000 hectares en Gironde. Le brasier reste contenu dans son périmètre malgré des secteurs actifs persistants. La surface brûlée n'a pas évolué depuis plusieurs jours et plus de la moitié des 224 000 personnes évacuées face à la menace des flammes ont pu réintégrer leur domicile. Depuis une semaine, l'élan de solidarité ne s'arrête pas. Il est multiple en Gironde, mais ça va bien au-delà, parce que ça arrive aussi évidemment chez nous. Nous avons répertorié toutes les initiatives mises en place. Elles sont à retrouver sur ici.fr. Et nous recevons le secrétaire général du Secours Populaire pour la Meurthe-et-Moselle. Il est interrogé par Corentin Bémol. C'est Philippe Gillin. Philippe Gillin, bonjour.
6: Bonjour.
7: Situation catastrophique en Gironde avec des communes ravagées par les flammes. En Meurthe et Moselle, comment est-ce qu'on peut aider les sinistrés?
6: Alors donc le Secours Populaire a lancé un appel à l'aide au niveau national. Donc nous avons relayé cet appel à national. Donc en fait c'est un appel à dons et essentiellement donc nous récoltons de l'argent que nous faisons parvenir à l'association nationale et à nos partenaires. Aux fédérations qui sont touchées par les incendies, donc je pense à la Fédération de Gironde et à la Fédération des Landes. N'hésitez pas, et voilà, votre argent sera bien employé, parce que il y a eu quand même, je pense au village ou à la ville de Les Porges, là, qui est quand même largement touchée, très touchée en Gironde, où il y a énormément de maisons qui ont brûlé. Donc voilà, donc il y a quand même des gens qui vont être en très très grande difficulté, et même si les assurances jouent, c'est pas encore maintenant que ça va être réglé, quoi. Donc voilà, donc on a intérêt à les soutenir moralement et donc financièrement le plus rapidement possible.
7: Pour les dons de vêtements ou dons d'ustensiles, de produits d'hygiène et tout, ça vous n'acceptez pas dans vos antennes locales?
6: Alors, on acceptera, mais ça n'ira pas à nos amis de Gironde et des Landes, si vous voulez. Nous, on le gardera et ça pourra profiter à des personnes en difficulté dans le département. Mais par contre, tout ce qui est financier, là, on préfère parce que sur place, nos amis des fédérations savent exactement ce dont ils ont besoin, achètent sur place ce dont ils ont besoin avec l'argent récolté. Donc c'est beaucoup plus simple, c'est beaucoup plus facile, et c'est comme ça qu'on procède à chaque fois, c'est beaucoup plus simple, quoi.
7: Dans le département, du coup, est-ce qu'il y a une adresse ou est-ce que c'est directement par le site pour envoyer par chèque?
6: Soit par le site, soit vous envoyez au 100 avenue du Général Leclerc à Nancy, en précisant incendie du sud-ouest, hein, y a pas de souci. Bon, déjà, la Fédération de Meurthe-et-Moselle va faire un chèque de don de 1000 euros à nos amis de la Gironde et des Landes, ça c'est sûr. Puis aussi, donc ce week-end au Parc Olry, donc est organisé dans le cadre de la guinguette solidaire organisée par la ville de Nancy. Donc ce week-end, c'est le Secours Populaire qui organise la guinguette. Et donc tous les dons récoltés les achats que feront les gens qui viendront à la guinguette seront mis de côté et seront et envoyés à nos amis du sud-ouest, donc de Gironde et des Landes.
7: La situation en ce moment en Gironde, c'est une situation qui vous touche, vous, personnellement ?
6: Personnellement, oui, parce que là, on vient de récupérer trois de nos petits-enfants qui habitent à Pessac. Donc Pessac, c'est ça touche Cestas, ça touche Bigondas, ça touche toutes ces villes qui ont été évacuées. On avait encore ma belle-fille tout à l'heure au téléphone. Voilà, ils ressentent les effets de la fumée là où ils habitent à Pessac, quoi. Donc, même si l'incendie est à 10 km, ils ressentent très fortement les nocivités des fumées, quoi.
7: Philippe Gillin, secrétaire général du Secours Populaire 54, merci d'avoir été avec nous.
6: Merci beaucoup à vous, bonne journée.
3: Une interview à trouver sur votre site ici.fr.
0: 7h47, voilà Amir avec Alain Parfait.

0: parfaite pour moi.
1: Amir avec Alain Parfaite. Retenez bien son nom, votre nouvelle chronique ici. Cette semaine, Olivia Leray met en lumière les sportifs et sportives qui compteront dans les années à venir nos champions de demain. Olivia, ce matin, on s'intéresse à un champion de trail.
2: Théo Détienne. Alors lui, c'est le plus vieux de tous ceux que je vous présente cet été. Et quand je dis vieux, on s'entend, hein. Il n'a que 27 ans. Mais il est officiellement de cette nouvelle génération qui, avec tout son charisme et sa lumière, engloutissent toutes les certitudes qu'on avait sur le sport. Vous voyez Violette d'Orange avec la voile? Bah lui, c'est pareil. Théo, c'est pas l'idée qu'on se fait, à tort, du trail. Une discipline intouchable où on n'est pas vraiment invité. Il prouve que ce n'est pas qu'un sac à dos d'hydratation, des nuits à pas dormir dans des sentiers pleins de cailloux, des collations prises à la hâte, 30 secondes et ça repart. Non, lui, depuis le début de l'année, il enchaîne les grands rendez-vous, mais il a surtout créé un lien particulier avec son public sur les réseaux sociaux. Description de son profil Instagram, je vous le donne. Beau, intelligent, fort et humble. Il le faut dans un sport où la nature gagne toujours. Théo, il blague, il chambre, il est spontané, il partage tout. En mars dernier, il court un petit trail en Savoie, en costume vert, incognito. Sur son dossard, il n'y a même pas son nom. Il gagne et il repart en voiture, sans dire qui il est. Il est aussi capable de se faire tatouer le prénom d'un de ses fans qui a trouvé son temps exact au semi-marathon d'Annecy. Il est sensible aussi, Théo, beaucoup. Il court parce qu'il aime se sentir tout petit dans des espaces immenses. La vie est dure, mais pas la mienne. C'est ce qu'il se tue à nous dire, parce qu'à la fin, c'est pas que du sport, c'est du partage. Rien que du partage. Avant Théo, il était gendarme. Quand je dis avant, c'était il y a un an et demi. Il a tout quitté pour vivre son aventure, sans sponsor, hein, sans rien. Aujourd'hui, il arrive parmi les favoris pour l'UTMB, l'Ultra Trail de 170 km et 10 000 mètres de dénivelé positif pour faire le tour du Mont Blanc. Ce sera à la fin du mois d'août et il a un sponsor. S'il gagne, il y aura un avant et un après pour le trail français. Plus que jamais, Théo pourra crier haut et fort un de ses mantras, faire les choses sérieusement sans se prendre au sérieux.

Demain, on suivra le Tour de France Femmes avec vous jusqu'au 8 août, samedi prochain. Ici Lorraine est partenaire officiel de l'événement. On fera des points réguliers sur la course et on vivra les arrivées en direct avec vous les après-midi. 7h53, l'heure d'écouter Billy Paul avec Your Song sur votre radio Ici Lorraine. Bon dernier vendredi de juillet avec nous.

0: Billy Paul avec Your Song sur votre radio, ici Lorraine.
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0: Chaque jour avec Ici Lorraine, un peu d'histoire avant l'actu avec Stéphane Bern. Et ce matin, on voyage au temps des Ford T et des Citroën C6.
4: En 1926, la ville de Bayonne a une idée simple mais révolutionnaire. Faire payer les automobilistes pour stationner. Le tout premier parking payant vient de naître. Dans les années 20, la voiture conquiert peu à peu les villes. À Bayonne, on se bouscule dans les rues comme des taureaux pendant une feria. On se gare n'importe où et le centre devient un garage. C'en est trop. La municipalité décide d'agir. En 1926, elle met en place une taxe de stationnement payant. 2 francs la journée, 36 francs pour l'abonnement annuel. Comparé au tarif actuel, ça fait rêver. Et pour ceux qui ne s'arrêtent que quelques instants et repartent aussitôt, les rues restent gratuites. Évidemment, les automobilistes crient au scandale.
5: Pas content !
4: Payer pour laisser sa voiture sur la voie publique, mais une hérésie ! Le journal L'Auto qualifie Bayonne de ville mendiante et cite de multiples exemples d'honnêtes citoyens taxés indûment. Comme ce brave homme qui se promenait à Bayonne avec sa femme souffrante, qui a dû s'arrêter dans un commerce et à qui on a demandé 4 francs. Ou ces touristes qui déchargeaient leurs bagages pour s'installer dans un hôtel et croisent un agent de la ville réclamant 8 francs. Certains ont cru à une caméra cachée. Bon, sauf qu'en 1926, la télé n'existait même pas. La fronde des automobilistes n'aura pas suffi à arrêter cette révolution urbaine. Le premier parc-mètre voit le jour aux États-Unis en 1935. Des machines à sous façon bandit manchot, sauf qu'on perd à chaque fois, et le jackpot, ben c'est pour la mairie. Et un siècle plus tard, presque toutes les villes s'y sont mises. Bon, sur ce, je vous laisse, il faut que je remette des sous dans le parc-mètre.
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0: 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Info, c'est avec vous Mathieu Barbier. Un important feu de forêt hier dans les Vosges.
6: Sur la commune du Tolly, 3 hectares sont partis en fumée avant d'être fixés en fin de soirée. La mobilisation de 80 sapeurs-pompiers a permis d'éviter une propagation bien plus large, Clément Luyer.
7: L'incendie s'est déclaré vers 18h30 dans le secteur du gazon du Cerisier, en pleine forêt, générant un grand panache de fumée visible à des kilomètres à la ronde. Dans ce secteur difficile d'accès, les pompiers, appuyés par un hélicoptère, ont également reçu le soutien précieux des agriculteurs pour leur apporter de l'eau, car avec la sécheresse, les capacités de la commune du Tolly sont limitées. Une mobilisation qui a payé. 3 heures plus tard, le feu était déclaré fixé par les autorités. Aucune habitation n'a été menacée. Les pompiers sont restés sur place dans la soirée pour continuer à arroser et à surveiller la zone pour éviter toute reprise de l'incendie.
6: Feu de forêt au Tolly, mais aussi à Vaumécourt, mais de moins grande importance. 500 mètres carrés de chaume brûlés avant que l'incendie ne soit éteint par une dizaine de pompiers présents sur place. Les Vosges, ce matin, sont en vigilance jaune pour les feux de forêt, orange pour la Meurthe-et-Moselle. Depuis le début de l'été, les forces de l'ordre multiplient les patrouilles dans les deux départements pour faire respecter la loi. À Remiremont, la 50aine de policiers est mobilisée pour faire la chasse aux feux de camp et aux barbecues interdits en cette saison. Sylvie Damiani est adjointe au chef de service à Remiremont.
8: En temps normal, les barbecues sont autorisés, mais cette année, c'est interdit. Donc on va vérifier qu'il n'y a pas de barbecue, qu'il n'y a pas de feu en cours. Et s'il y a des barbecues, c'est verbalisation systématique. La prévention, ça a été fait. Maintenant, il y a des panneaux, il y a tout ce qu'il faut, c'est verbalisation. Le feu est interdit. Même toute personne qui se promène en forêt, fumer, c'est complètement irresponsable. Les personnes font quand même aussi attention, les personnes qui habitent en limite de forêt, voire dans la forêt, puisqu'on a aussi des maisons en forêt. forêt. Donc il faut quand même attention aux personnes qui s'y trouvent et nous appellent s'il y a quelque chose. Les chalets, ils sont aussi vérifiés pour les rave parties, puisque les rave parties sont interdites sur le département. Et ça peut être aussi une source d'incendie. Tous les chalets sont vérifiés en période normale, on va dire plus le week-end, mais en ce moment, c'est tous les jours.
6: Et face au risque de feux de forêt, la préfecture des Vosges prolonge son interdiction de tirer des feux d'artifice. L'arrêté pris avant le 14 juillet courait jusqu'à demain. C'est désormais interdit jusqu'au 1er septembre. Hier, la ville de Gérardmer a elle-même annoncé l'annulation du sien, traditionnellement tiré sur le lac le 14 août au soir. Sur le front du méga-feu en Gironde, l'optimisme prévaut ce matin après plus d'une semaine de lutte acharnée contre les flammes. Mais l'incendie n'est pas pour autant fixé. Sur place, c'est un paysage de désolation avec ses 44 000 hectares brûlés, ses centaines de maisons détruites et ses dizaines de milliers de sinistrés, dont certains d'ailleurs pu rentrer chez eux il y a quelques heures. Et vous avez sans doute vu ou entendu sur place l'élan de solidarité qui s'est mis en place. Une émission spéciale d'ailleurs sur votre réseau de radio locale ici Lorraine était organisée hier, et vous avez peut-être demandé comment on peut ici aider à notre manière en Lorraine. Eh bien, plusieurs initiatives sont mises en place, comme à Morville-sur-Seille en Meurthe-et-Moselle. La 26e édition de la brocante du village dimanche met en place une collecte. Le président de l'association organisatrice, Daniel Bourguignon.
9: Brocante, par définition, on y vend des vieilles choses dont on n'a plus besoin, pas forcément des vieilles et puis en mauvais état. Donc, on s'est dit, tiens, pourquoi pas garder une part pour ces sinistrés-là de la Gironde. Ça peut être du matériel de cuisine, ça peut être des jouets, ça peut être un peu tout. C'est important d'un point de vue humanitaire. On a tous été choqués par l'ampleur de la catastrophe, ces centaines de maisons qui ont été brûlées. J'ai par le passé milité dans des associations environnementales pour sensibiliser à ce problème de dérèglement climatique. Donc oui, c'est une sensibilisation personnelle, mais c'est aussi une sensibilisation collective, dans la mesure où les membres de l'association, on parle tous un peu de la même voix. Ça me paraît naturel, voilà, c'est tout. C'est un élan de solidarité simple et classique.
6: Et cette brocante à Morville-sur-Seille n'est pas la seule opération d'entraide, je vous le disais, mise en place. Nous vous les avons répertoriés sur votre site ici.fr grâce à Corentin Bémol. On note par exemple l'appel au don du Secours Populaire qui est relayé par son antenne nancéenne.
0: À Vagney, dans les Vosges, les habitants sont appelés à faire des économies d'eau.
6: C'est la conséquence de ce violent incendie mercredi soir dans la commune qui a détruit deux maisons et endommagé quatre autres. Pour éteindre les flammes, les pompiers avaient dû puiser dans les réserves de la ville. Une distribution de bouteilles d'eau est organisée en urgence dans le village de Tello. C'est en Meurthe-et-Moselle. D'après les analyses réalisées par l'ARS, l'Agence régionale de santé, l'eau qui sort du robinet n'est pas conforme en raison d'une importante contamination biologique. Elle ne doit donc pas être bu ni utilisée pour faire la cuisine. Tello est à une trentaine de kilomètres de Nancy, près de Vézelise. Et le village compte 250 habitants. En Ukraine, une famille était décimée ce matin dans une frappe de missile russe dans le centre du pays après une nouvelle nuit de frappe massive. 4 ans et demi après le début de cette invasion russe, 50 jeunes ukrainiennes et ukrainiens s'offrent un moment de répit ici, chez nous. Ils sont âgés de 6 à 18 ans et depuis un mois, ils sont hébergés dans des familles d'accueil. Ils sont danseurs, contorsionnistes, gymnastes et même chanteurs. Ils se produisent jusqu'à ce soir gratuitement à prix libre. L'argent récolté permettant de financer ces vacances artistiques. Nous avons rencontré Katia et Tatiana. Elles ont réussi un peu à se détendre avec ce ciel bien plus calme que dans leur pays.
10: Elles ont bien aimé visiter les châteaux, voir l'architecture française et puis ils ont bien aimé se détendre un petit peu parce qu'ils ne connaissent pas trop la guerre ici, donc c'est plus facile. En fait, elle est traumatisée par les avions qui est ici. C'est très inhabituel de ne plus voir d'avion. C'était plus calme. Et donc, ça permet de se reposer un peu. Elle ne regarde plus s'il y a une alerte, parce qu'en Ukraine, il y a beaucoup d'alertes. Puis, elle s'inquiète beaucoup pour ses proches. Ce matin même, il y avait, à 6h du matin, il y avait la ville qui était bombardée, qui n'est pas très loin. Quand elle a découvert le pays français, elle était émerveillée par la beauté des montagnes et puis de la nature, tout ce qu'il y a ici.
6: Des témoignages recueillis par Thierry Collin. Le spectacle Sourire d'Ukraine, c'est donc ce soir à l'espace Saint-Laurent de Pont-à-Mousson à partir de 20h30, et toute la troupe s'est produite ces jours derniers à Toul, Saint-Étienne-les-Remiremont, Lunéville, Tomblaine, Mirecourt, Saint-Dié ou encore Thaon-les-Vosges.
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6: La pluie fera-t-elle son apparition aujourd'hui en Lorraine?
0: On le verra cet après-midi. En tout cas, ce matin, c'est un temps déjà plutôt calme, très ensoleillé, avec quelques nuages quand même là pour ce début de journée. Les températures à Neufchâteau, 21 degrés. À Toul, 22 degrés. À Saint-Dié-des-Vosges, 23 degrés. On est toujours en vigilance jaune canicule et orage aujourd'hui pour la Meurthe-et-Moselle et les Vosges, même si les températures commencent à redescendre. On devrait avoir de la pluie normalement cet après-midi, voire des orages selon Météo France pour cet après-midi. Au maximum, on sera entre 29 et 33 degrés. Sur les routes ce matin, ça continue à bouchonner très fort hein, sur la 33 ce matin, sur la côte de Rosières-aux-Salines en venant vers Nancy. Si vous venez vers Nancy ce matin, que vous empruntez de la 33, ça bouchonne depuis Udivillers jusqu'à Saint-Nicolas-de-Port. Prudence si vous devez passer par là, évitez la route si vous le pouvez. 03 83 36 20 20, c'est le numéro à appeler si vous rencontrez des problèmes sur la route. Et puis vous avez aussi la page Facebook de notre partenaire InfoRadar 54. Vous pouvez consulter tout au long de la journée pour voir ce qui se passe sur la route.
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0: Un trio qui nous apprend à compter jusqu'à 3 en musique, c'est Frederick Goldman Jones avec 1, 2, 3.

0: Ils vous mettent de bonne humeur ce matin. Frédéric Goldman Jones avec 1, 2, 3 sur votre radio. Ici Lorraine.
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0: Bon réveil les Lorrains, c'est vendredi, c'est la fin de la semaine, le week-end se rapproche à grands pas. Et le week-end, c'est le bon moment pour faire le plein de sorties en famille. Alors avec Ici Lorraine, ce matin, on vous invite à visiter les plus beaux sites de la région, comme le parc miniature de Plombières-les-Bains. Il se peut qu'on vous offre vos entrées pour aller le visiter cet été. Rendez-vous dans 10 minutes. En attendant, vous vous êtes déjà fait arnaquer à la station-service. Aude Razo vous parle de cette arnaque juste après ça.
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0: C'est pas vrai, votre rendez-vous anti-arnaque à 8h15. Aude Razo, les arnaques à la station-service sont monnaie courante et un auditeur vous a raconté sa mésaventure.
7: Oui, il s'appelle Zaïd et il a un point commun avec beaucoup de victimes qui me contactent. Zaïd a voulu rendre service, tout simplement. Je n'aime pas voir les gens en difficulté, c'est ce qu'il m'écrit. Et ce jour-là, à la pompe à essence, une dame est en difficulté. En tout cas, c'est ce qu'elle prétend. La caisse de nuit est fermée. La femme, visiblement, n'a pas de carte bleue. Donc, elle demande à notre auditeur si elle peut utiliser sa carte bleue à lui pour mettre 20 euros d'essence dans sa voiture à elle en échange d'un billet de 20 euros. Zaïd accepte. Il fait son code, il se met un peu à l'écart. Je n'ai pas pensé un seul moment que cette femme puisse m'arnaquer de la sorte, me dit-il. En fait, elle a mis pour 64 euros d'essence, pas 20 euros, et elle est repartie. Zaïd s'en est rendu compte quand il a vu le montant qui était affiché sur la pompe quand il est arrivé derrière elle.
0: Aude, cette arnaque, elle arrive souvent ?
7: Oui, c'est même un grand classique. Et ce que j'ai dit à Zaïd, d'ailleurs, c'est de bien vérifier que le maigre billet de 20 euros que la dame lui a donné est un vrai billet, parce que souvent dans cette arnaque, c'est un faux. Autre version, tenez, encore plus sournoise. L'escroc, pareil, vous demande de payer quelques euros de carburant en carte bleue, toujours en échange d'un billet. Mais le voleur, très malin, ne raccroche pas complètement le pistolet. Et dès que vous avez le dos tourné, vous êtes reparti, il reprend le pistolet, il fait le plein et c'est toujours vous qui payez.
0: Merci Aude Razo, on vous retrouve lundi matin. Vous connaissez la chorale Je suis féministe à Nancy. Dans nos portraits de Lorrains cette semaine, on s'intéresse à ces Lorrains qui font de la musique. Ça arrive juste après Paolo Conte, Via Con Me.

0: Paolo Conte avec Via Con Me. Très féministe ce matin dans Il était une fois des Lorrains. Cette semaine, on s'intéresse à ces Lorrains qui font de la musique. Célia Pierre, c'est la chef de chœur de la chorale nancéienne Je suis féministe. Rencontre avec elle au Conservatoire de musique à Nancy, dans la salle de chant où elle enseigne.
1: Là, sur le piano, vous avez installé votre partition à clarariser. C'est une chanson féministe?
2: Exactement. Ouais, qui s'appelle Souveraine. Okay. Familialement, on chantait beaucoup. Au repas de famille, c'était toujours des moments de partage chantés.
1: Il y a un hymne de la famille.
2: Un oranger sur le sol irlandais. On ne le verra jamais. Voilà. Puis ensuite, les études de chant. J'ai fait une section musicale à l'époque A3, donc lettres et arts, lettres et musique.
1: Oui, vous êtes née dans les années 70.
2: Hein. Oui, c'est ça.
1: Encore à l'époque des bacs A, B, C.
2: Oui, exactement, on était encore là-dessus. Oui. Et là, mon professeur de musique, Madame D, que je cite là, parce qu'elle a beaucoup compté aussi dans mon parcours, Corinne D, qui a repéré qu'il y avait quelque chose dans ma voix qui méritait d'être un petit peu approfondie et m'a conseillé de tenter le concours d'entrée en classe de chant au conservatoire.
1: Après le conservatoire, vous êtes devenue enseignante, mais en même temps, vous avez fait des études d'orthophonie?
2: Alors voilà, c'est ça. La question s'est posée quand je suis arrivée à la fin de mon cursus, d'en faire mon métier à plein temps, être chanteuse lyrique. Et là, j'avouerai franchement que j'ai eu peur. Enfin, j'ai eu peur que ça ne fonctionne pas. Il y a énormément de concurrence, c'est très difficile. Et voilà, ça m'a un petit peu inquiétée. Mais aussi, il manquait quelque chose. L'aspect relationnel et au-delà de ça, l'aspect soin. L'idée était vraiment de pouvoir lier cette passion, comme vous le disiez, du chant et qui était quand même déjà très avancée dans mon cursus. Et puis cet aspect soin.
1: Donc vous avez choisi de devenir orthophoniste.
2: Voilà.
1: J'avais enchaîné sur un deuxième cursus d'études. En fait.
2: Exactement. Je suis partie sur des études d'orthophonie. C'était pas forcément simple au départ quand on parle de la musique. Il y a toutes ces notions aussi médicales intenses les premières années. Mais avec vraiment cet angle d'aller vers l'orthophonie pour comprendre mieux déjà comment marchait mon instrument à moi, mon instrument vocal, et pouvoir m'occuper de celui des autres. Je ne fais aujourd'hui que de la prise en soin de troubles vocaux, donc de la voix parlée comme de la voix chantée. Donc je m'occupe des gens qui utilisent leur voix de façon professionnelle. Donc les chanteurs, les chanteuses, comédiens, comédiennes. Avocat, avocate aussi, voilà, oui, tout à fait.
1: Oui, il y a plein de gens qui ont besoin de la voix.
2: Exactement, des commerciaux, enseignants, enseignantes, j'ai envie de dire, parce que la problématique vocale est peut-être plus fréquemment féminine.
1: Ah bon, pourquoi? Oui.
2: La voix féminine peut avoir, par certains côtés, quelque chose de plus fragile sur le plan physiologique, et notamment parce que certaines femmes qui sont en position de donner de la voix intensément devant un auditoire peuvent avoir tendance à aller chercher un peu le grave en pensant que c'est comme ça qu'elles vont marquer leur autorité. Et ça, pour moi, c'est une idée reçue qu'il faut un petit peu battre en brèche, quoi.
0: Et la chorale Je suis féministe fera sa rentrée en septembre. Déjà 80 femmes participent au projet, si vous voulez les rejoindre.
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La musique, en attendant vos appels à 8h23, c'est Téléphone avec Cendrillon sur votre radio ici Lorraine.

0: Téléphone avec Cendrillon sur votre radio ici Lorraine. Vous retrouverez toute l'actu en France et dans le monde. Le 90 secondes avec Valentine Letesse, ça arrive dans 3 minutes. Avant ça, on va jouer avec vous à la quiche aux chansons.
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0: 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Et c'est vous qui jouez avec nous à la quiche aux chansons ce matin. Jocelyne à Chaudenay-sur-Moselle, bonjour.
5: Oui, bonjour.
0: Qu'est-ce que vous allez faire de beau ce matin, Jocelyne?
5: Non, mais alors, debout, c'est pas vraiment debout, puisque je vais chez l'ophtalmo. Donc, ma foi, je vais déjà aller voir l'état de mes yeux.
0: Oui.
5: Voilà.
0: Alors, Jocelyne, vous allez faire quoi cet été avec la famille? Vous

0: Oui. Jocelyne, quelle est la radio qui vous offre les plus beaux cadeaux cet été?
1: Et oui,
0: bonne journée.
1: Alors.
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0: À 8h40, on partira en direction de Toul avec Maxime Verrier pour vous parler de ce qui se passe au niveau du port cet été. Et puis à 8h30, dans l'info d'ici, Mathieu, la fin d'une parenthèse enchantée pour 50 jeunes ukrainiennes et ukrainiens.
3: Ils viennent de passer un mois en Lorraine pour se produire en spectacle. Ils sont danseurs, chanteurs, contorsionnistes. La dernière représentation, c'est ce soir à Pont-à-Mousson. Thierry Collin est allé à leur rencontre, des témoignages bouleversants dans un instant.
0: Ça arrivera juste après le 90 secondes, toute l'actu en France et dans le monde ce matin. C'est avec Valentine Lethès.
4: L'impression d'un presque retour à la vie normale en Gironde. Le méga-feu est stable, toujours contenu dans son périmètre et les évacués rentrent chez eux. 84 000 de plus depuis hier. Malgré tout, la mobilisation des pompiers reste totale et la presqu'île du Cap-Ferret est toujours inaccessible. Ailleurs, le feu est maîtrisé dans les Landes, fixé en Bourgogne près de Dijon. C'est quasiment fait en Haute-Corse. À la faveur d'une météo plus favorable, les températures sont en nette baisse à l'ouest ce vendredi, malgré le maintien de 21 départements du sud-est en vigilance orange canicule. Le grand chassé croisé de l'été commence sur la route. Circulation extrêmement difficile dès aujourd'hui sur le sud-ouest, avant un samedi noir partout en France, demain dans le sens des départs. Et le voyage coûtera cher. Plus de 2 euros le litre de sans-plomb 95 E10 en moyenne. Pas de baisse de prix de l'essence depuis le dépassement de ce seuil symbolique il y a 10 jours à cause de la situation au Moyen-Orient. Le prix moyen du gazole est lui à 2,22 euros le litre. Des avancées vers la paix à Gaza. Le président des États-Unis annonce un accord historique sur le désarmement du Hamas. Des responsables du mouvement palestinien le confirment en échange d'un retrait progressif d'Israël dans l'enclave. On apprend ce matin la disparition d'une légende du football, l'Italien Franco Baresi, capitaine emblématique du grand AC Milan des années 80 à 90. L'ancien défenseur est mort à l'âge de 66 ans.
3: Merci Valentine Lethès. Depuis un mois, 50 jeunes ukrainiennes et ukrainiens âgés de 9 à 18 ans se produisent en spectacle ici en Lorraine. Ils sont danseurs, chanteurs, parfois contorsionnistes. Ils sont passés par Toul, Saint-Étienne, Les Remiremont, Taon, Saint-Dié, Lunéville et ils se produisent une dernière fois ce soir à Pont-à-Mousson, à l'espace Saint-Laurent. Hébergés dans des familles d'accueil, ils ont pu l'espace de quelques semaines fuir les bombardements dans leur pays, même si la guerre est toujours là, dans un coin de leur tête. Thierry Collin les a rencontrés.
5: Tatiana, Anna et Katia alternent entre baignades, visites de châteaux et spectacles de danse. Une parenthèse qui leur permet de mettre un peu de distance avec le quotidien de la guerre dans leur pays.
6: C'est très inhabituel de ne plus voir d'avion. Ça permet de se reposer un peu.
7: Elles
6: ne regardent plus s'il y a une alerte. Elles ne suivent pas vraiment l'information quand est-ce qu'il y a des alertes. Ils voient toutes les nouvelles passer dans la file d'actualité et puis elle s'inquiète beaucoup pour ses proches. Ce matin même, il y avait à 6h du matin, il y avait la ville qui était bombardée, qui est pas très loin.
7: Toi, je sens ça.
8: Pardon, il arrive encore un derrière moi.
5: Des enfants et adolescents de 9 à 18 ans qui regardent le ciel avec un peu moins d'inquiétude après 3 semaines de vacances. Pour Daniel Bedelem, président de l'association Loubia L'Or Ukraine, qui accueille des jeunes Ukrainiens depuis 25 ans dans les Vosges, ce séjour est une véritable bouffée d'air.
9: Ils sont toujours en ligne avec leur famille, toujours sous la menace des bombardements. Ils ont évidemment soit des parents, soit des frères, soit des voisins qui sont actuellement au front. Le jour où ils sont arrivés ici en Lorraine, 19 missiles sont tombés sur la ville de Snovsk. Une rue complète a été détruite, donc évidemment c'est une petite ville de 10 000 habitants. Fatalement, ils connaissent quelqu'un qui y habite, qui réside. Et lorsqu'ils arrivent ici, même s'ils ne donnent pas l'impression d'être traumatisés sur la scène, lorsque les spectateurs les voient, dès qu'ils sortent à l'extérieur, notamment les 15 premiers jours, ils passent une partie de leur temps à scruter le ciel pour détecter une menace potentielle.
5: 50 danseurs, gymnastes et chanteurs, tous de la région de Tcherniv, au nord de l'Ukraine, dont le mois de vacances en Lorraine permet de se retrouver. Leurs déplacements en Ukraine et même leurs entraînements durant l'année restent limités et compliqués par la menace des drones et des bombes russes.
3: Sourire d'Ukraine, un spectacle à voir ce soir.

0: L'espace Saint-Laurent à Pont-à-Mousson, c'est à 20h30, l'entrée est libre et c'est à vous en fait de fixer votre prix, ça leur permet de financer justement ces vacances artistiques.
1: À la une du journal de 9h, le feu au Tolly.
0: Oui, feu de forêt d'importance hier dans les Vosges, 3 hectares partis en fumée, 80 sapeurs-pompiers mobilisés, aidés par un hélicoptère, mais aussi par des agriculteurs qui sont venus leur donner de l'eau. Les détails sur ici.fr dès maintenant d'ailleurs. Quel temps pour aujourd'hui ?
1: Un temps déjà un petit peu plus doux qu'hier, les températures redescendent déjà. On a un ciel très ensoleillé ce matin, avec parfois des nuages. Vous nous donnez la météo de chez vous chaque jour sous notre post Facebook. À Pétoncourt, il fait 19 degrés, 19 degrés aussi à Toul, avec un ciel très mitigé. Et à Jolivet, 20 degrés, l'air est humide et très lourd ce matin. Cet après-midi, on devrait avoir normalement de la pluie, peut-être même des orages selon Météo France, avec des maximales entre 29 et 33 degrés pour ce dernier vendredi du mois de juillet. Sur les routes, toujours un bon bouchon sur la 33, ça bouchonne depuis Udivillers jusqu'à Saint-Nicolas-de-Port. Donc si vous allez vers Nancy ce matin, prudence. Si vous voyez quelque chose qui ne va pas sur la route, ça peut être un accident, un véhicule en panne, des bouchons inhabituels. Le réflexe à avoir, c'est de nous prévenir. 03 83 36 20 20. C'est vous qui êtes nos yeux sur la route chaque matin. Vous pouvez aussi suivre toute l'info trafic sur la page Facebook de notre partenaire InfoRadar 54 tout au long de la journée.
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1: Et une bonne chanson pour passer un bel été, c'est bien sûr Joe Dassin avec Dans les yeux d'Émilie.
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0: Pour vous mettre de bonne humeur ce matin, Joe Dassin dans les yeux d'Emily.
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0: Et bonjour la Lorraine, merci de nous écouter ce matin. On vous réveille jusqu'à 9h avec de l'actu locale, de la musique et de la bonne humeur. Dans quelques minutes, on vous invite à glaner dans les champs. Non, pas à flâner, mais bien à récolter gratuitement ce qui pousse dans le champ. Une fois que la récolte est terminée, vous pouvez vous servir. On vous explique tout ça avec Valère Coréard dans 3 minutes. 8h40, on découvre comme chaque jour vos petits plaisirs de l'été avec Anaïs Anton-Royer. On va s'abriter dans les bois ce matin avec Donovan.
3: Oh, les merguez, hein. Les merguez, c'est les meilleurs. Ça, c'est incroyable, ça. Bonjour, je me présente, je m'appelle Donovan et j'ai envie de dire que mon petit plaisir de l'été, c'est un peu profiter des coins d'eau, en fait, de fraîcheur, entouré d'amis et tout simplement, en fait.
4: Est-ce que vous avez des petits coins en Lorraine qui vous rappellent la fraîcheur des lacs?
3: Oui, forcément, je dirais par exemple un peu des endroits où il y a beaucoup de forêts. Donc je prends par exemple les coins un peu de là où je suis réellement. Parce que là, c'est vrai qu'on est en Nancy, mais moi en fait, je viens de Sarreguemines. Et on a en fait le coin de Beach où c'est vraiment pas mal. C'est énormément beaucoup de forêts. Donc qui dit forêt en plein été, c'est fraîcheur, quoi. Parce qu'en fait, le désavantage des grandes villes, c'est que c'est beaucoup de béton. Donc forcément, le soleil tape et on a du mal à trouver des endroits fraîcheurs. Par exemple, à Nancy, je pourrais prendre comme exemple la pépinière, en fait. C'est un parc rempli de verdure, donc forcément, on peut y trouver un coin de fraîcheur, quoi. Des moments, j'ai envie d'être totalement seul, d'autres moments, j'ai envie effectivement d'être avec des amis. Donc, j'ai pas de préférence, ça dépend des moments, en fait.
4: Et est-ce qu'avec des amis, vous partagez d'autres moments aussi pendant l'été? Est-ce que vous allez vous balader, peut-être aller en terrasse?
3: Terrasse au bar, très souvent, ça arrive effectivement. Mais je dirais le plus classique, le barbecue, quoi. C'est vraiment le plus classique.
4: Et qu'est-ce qui vous plaît, vous? Barbecue, chipot, côte de porc, etc.
3: Oh, les merguez, hein. Les merguez, c'est les meilleurs. Ça, c'est incroyable, ça. Non, les trucs basiques, j'ai envie de dire, je suis pas un grand cuistot.
4: Et est-ce que justement ça permet de vous rapprocher aussi avec vos amis? Est-ce que vous les voyez plus pendant l'été grâce au barbecue, aux petites balades?
3: C'est vrai que l'été, ça, c'est plus propice à revoir ses amis. Parce que c'est vrai qu'en période hivernale, c'est plus en intérieur et peut-être pour certains, c'est pas facile. Moi, je pourrais prendre mon exemple qui est un peu plus complexe, certes. Mais c'est vrai que l'été, c'est beaucoup plus simple de se retrouver, quoi.
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0: Chaque jour, avec Valère Coréard à 9h moins le quart, on vous propose un bon plan pour votre pouvoir d'achat. Valère, vous avez reçu une lettre dont vous vouliez nous parler aujourd'hui.
8: C'est Léon, 81 ans, qui a commencé par m'envoyer un mail sur parisideséconomies@radiofrance.com. Je vous en lis un petit passage. Hein. « Bonjour, 6 juin, ma lettre sur le glanage de pommes de terre. Je l'ai remise avec mes salutations au producteur de pommes de terre. Celui-ci, un peu surpris, m'a encouragé à réaliser ce glanage. Pour moi, c'était un acte citoyen pour contribuer à ce que cette loi ne tombe pas en désuétude. C'est un peu notre patrimoine. Merci. Merci Léon d'abord pour ce rappel, parce que oui, le glanage est évidemment dans notre patrimoine français. C'est le fait de pouvoir passer, ramasser des fruits, des légumes, des céréales après récolte et sous certaines conditions dans un champ, gratuitement. Et Léon s'est renseigné, hein. Il a aussi voulu prévenir l'agriculteur, d'ailleurs avec quelques références juridiques. L'édit royal d'Henri II du 2 novembre 1554, la loi du 2 juillet 1888 et un peu de jurisprudence aussi. Rien d'agressif, une demande légitime et disons bien préparée.
0: Et tout le monde a le droit de glaner, mais sous quelles conditions, Valère ?
8: Exactement. Et il y a d'ailleurs 5 conditions. Et la plus importante, il faut que la récolte soit finie. Évidemment, pas question de passer avant, sinon c'est du vol. C'est là qu'il peut être intéressant de demander au professionnel si c'est le bon moment et s'il a terminé. Ensuite, deuxième condition, il faut glaner entre le lever et le coucher du soleil, pas la nuit. Il ne faut pas que le terrain soit clôturé. Il faut ramasser les légumes, les fruits ou les céréales sans outils. Et enfin, cela doit être effectué pour sa consommation personnelle uniquement. Alors, toutes ces règles, attention, ne sont pas applicables si la commune a pris un arrêté d'interdiction. Dans ces cas-là, pas possible de glaner ici. C'est bien là aussi, donc, de se renseigner auprès de votre commune. Mais voilà, vous savez désormais comment fonctionne le glanage. Merci à Léon pour ce partage. Si vous aussi, vous avez des bons plans budget, pouvoir d'achat, pensez à m'écrire. Par ici, leséconomies@radiofrance.com.
0: Merci Valère, on vous retrouve lundi. Vous avez envie de faire une belle sortie en famille, en Lorraine. Dans 3 minutes, on va en direction de Toul. On vous dira tout ce qu'il y a de beau à y faire cet été, notamment une nocturne ce soir au niveau du port. Ce sera juste après Oria avec Soirée mondaine. Bon vendredi avec Ici Lorraine.

0: Gloria avec Soirée mondaine sur votre radio ici Lorraine. Sortie à faire en famille cet été, c'est bien sûr à Toul. Il y a une nocturne de prévue ce soir, on en parle avec Maxime Verrier.
1: Bonjour Mathieu Vergeau.
2: Et bonjour Maxime.
1: Vous êtes adjoint à l'attractivité et à la culture de la ville de Toul et ce soir il y a un grand rendez-vous, c'est la nocturne du port de Toul. Expliquez-nous en quoi ça consiste.
2: C'est effectivement la deuxième nocturne de cet été, ce soir à partir de 18h. Et rendez-vous en fait au port de Toul, et on a voulu vraiment animer ce port tout au long de l'été à travers les nocturnes, à travers les guinguettes, et les nocturnes c'est vraiment l'occasion de rencontrer des producteurs locaux, des artisans, des créateurs, des stands de gourmandise dans une ambiance vraiment chaleureuse et accueillante.
1: Est-ce qu'il y aura un peu de musique également, Mathieu Vergeau?
2: Ouais, il y a toujours de la musique. Alors ce soir, c'est un groupe qui s'appelle les French Cover. Mais il y aura un autre groupe aussi le 28 août, puisque ça sera la dernière nocturne de cet été. Donc il y a toujours de la musique, toujours de l'ambiance avec vraiment des producteurs de qualité.
1: Alors justement, ces producteurs, est-ce qu'ils viennent essentiellement du Toulois ou de partout en Lorraine ou même partout de France?
2: Alors, essentiellement du Toulois. Que ça soit au niveau des brasseurs, mais aussi on a aussi le producteur des Vosges, mais c'est essentiellement du Toulois. Ouais.
1: Comment les avez-vous sélectionnés, Mathieu Vergeau, ces producteurs?
2: Au fur et à mesure des années qui passent, puisque c'est quand même un rendez-vous qui est récurrent tous les ans, et donc tout doucement avec nos carnets d'adresses, nos bouches à oreilles, et puis quand on les voit sur d'autres manifestations, on n'hésite pas non plus à les inviter.
1: Alors justement, ces producteurs vont nous mettre l'eau à la bouche, je suppose, ce soir dans le cadre de la nocturne du port de Toul. Est-ce que vous pourriez nous donner un exemple de ce qu'on pourrait retrouver?
2: Vous avez forcément de la bière artisanale qui convient bien avec modération sous un beau soleil. Vous avez du pâté lorrain aussi, un stand de nourriture lorraine, enfin des traditions plutôt lorraines.
1: Ça c'est parfait ça pour faire le plein de fêtes, si je puis dire, dans cette nocturne du port de Toul et de quoi se régaler. Merci beaucoup Mathieu Vergeau, je rappelle que vous êtes adjoint à l'attractivité et à la culture de la ville de Toul, et une belle nocturne pour ce soir.
2: Oui, avec plaisir, et n'hésitez pas à venir aussi.
0: Et cette nocturne, elle démarre ce soir à partir de 18h, donc sur le port de Toul. La musique à 8h51, c'est Queen, I Want to Break Free sur votre radio ici Lorraine.

0: Queen avec I Want to Break Free sur votre radio ici Lorraine. On jette un coup d'œil sur la route à 9h-6. Ça bouchonne hein, toujours sur la 33 ce matin. Je vous rappelle qu'il y a des travaux sur la côte de Rosières-Rossalines. La circulation est réduite à une voie dans les deux sens. Si vous prenez du coup la 33 en direction de Nancy, ça bouchonne depuis Udivillers jusqu'à quasiment Ville-en-Vermois. Donc soyez prudents si vous devez passer par là. Ça bouchonne un petit peu aussi sur la 33, la 31 pardon, la 31 entre Metz et Nancy, donc à hauteur de Frouard jusqu'à Bouxières-aux-Dames. Un petit peu de monde à cet endroit-là, sinon sur le reste des routes de Meurthe-et-Moselle et des Vosges, pas de problème à signaler ce matin. Mais si vous, vous rencontrez des problèmes sur la route, 03 83 36 20 20, c'est le numéro à appeler pour nous prévenir. Et puis nous, on préviendra tous ceux qui sont aussi dans leur voiture ce matin. Attention, si vous prenez donc la voiture aujourd'hui, on est classé rouge par Bison Futé pour la journée d'aujourd'hui. Ce sera en noir demain pour toute la France. Avec demain, on sera le 1er août. Donc forcément, les juilletistes rentrent de vacances. Les Aoussiens partent, eux, en vacances. Donc, il va y avoir du monde. Soyez prudents sur les routes et bon courage. Avec le docteur Kirzek, chaque matin cet été, on le passe en pleine forme sur votre radio ici, grâce à vos conseils santé ce matin, ou plutôt ce midi, on parle de salade composée.
1: Bonjour à toutes et à tous, on a souvent tendance à les réduire à une entrée légère, mais une salade composée, c'est un vrai repas complet, rassasiant et savoureux. Encore faut-il respecter deux règles, des protéines en quantité suffisante et du croquant. Je m'explique, la salade composée, c'est bien plus qu'un peu de laitue et deux rondelles de tomates. Bien pensée, elle peut tout à fait remplacer un plat chaud, que ce soit le midi ou le soir. Les protéines, c'est vraiment la clé de la satiété. Pour qu'une salade soit consistante et éviter le fameux creux juste après le repas, il faut viser entre 20 à 30 grammes de protéines par portion. Concrètement, c'est une petite poitrine de poulet, c'est 150 grammes de poisson ou une boîte de thon. Et pour les végétariens, on peut opter pour du tofu ou du tempeh ou une belle portion de légumineuses comme les pois chiches ou les lentilles. Ça va apporter des fibres en plus. Les œufs durs sont aussi une excellente option. L'important, c'est de ne pas lésiner sur la quantité. Et la deuxième règle d'or, je disais, c'est le croquant. C'est une question de texture et sans lui, même une belle salade de pâtes va rester un peu fade, vite pâteuse et ne cale pas longtemps. Avec le croquant, en revanche, le plaisir en bouche, la satiété augmente nettement. On peut ajouter du croquant facilement, c'est des graines de tournesol, des graines de courge, des noix, des amandes ou alors des légumes crus comme du poivron, du céleri, des radis et même une pomme coupée en dés ou des grains de grenade apportent cette texture agréable. L'idéal, c'est de combiner plusieurs éléments. Un légume croquant, un fruit sec ou une graine et un féculent qui reste al dente.
0: En résumé, docteur, pour une salade composée réussie et donc bonne pour la santé et pour le poids, quels sont les trois piliers à retenir ?
1: Premier pilier, une base généreuse de légumes variés, feuilles, crudités pour les fibres et les vitamines. Une portion conséquente de protéines. Ensuite, comme deuxième pilier, des protéines animales ou végétales pour la satiété. Et troisième pilier, un élément croquant, des graines, des fruits secs, des légumes crus. Ça, c'est pour la texture et le plaisir. Et on n'oublie pas non plus une source de féculents, du quinoa, des lentilles, si on veut vraiment un plat unique et éviter les fringales. Et pour l'assaisonnement, allez, un peu d'huile d'olive, de colza, de noix pour les oméga-3. Et on pense aux herbes aromatiques pour relever le tout. Sans excès de sel. Voilà, j'espère que je vous ai mis en appétit et ça sera excellent pour votre santé en plus. Alors bon été, bonne santé à l'écoute d'ici bien sûr.
0: Merci docteur Kirzek, on note tous ces petits conseils et dans tous les cas on vous retrouve lundi à 8h54 pour de nouveaux conseils pour passer un été serein. Bientôt 9h. À 9h vous retrouverez toute l'actu avec Mathieu Barbier. Belle matinée avec nous.
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0: De 9h. 9h à 10h le vendredi, on part au jardin avec Roland Motte. Bonjour Frédéric Brun.
5: Bonjour Elisa, ça va ?
0: Oui, et vous ?
5: Oui, aussi, et je m'inquiète pour le jardin, figurez-vous, mais comme tous les vendredis depuis pas mal de semaines, hein, avec des températures qui sont montées très haut, avec l'absence d'eau, avec les dégâts que tout ça a occasionné. Si vous avez des questions, on peut peut-être sauver encore quelques plantes. Si vous avez des questions, vous nous appelez au 03 83 36 20 20. C'est Roland Motte qui va nous accompagner le temps qu'il s'installe à nos côtés. Et le numéro sert dès maintenant pour poser vos questions. Bon week-end Elisa, rendez-vous lundi.
0: Merci, bon week-end à vous.
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5: Vendredi, nous sommes le dernier jour de juillet, il est 9h. Le journal de 9h avec Mathieu Barbier. Bonjour Mathieu.
6: Bonjour. D'importants moyens déployés hier au Toly pour lutter contre un feu de forêt. 80 sapeurs-pompiers vosgiens appuyés par un hélicoptère et des agriculteurs venus les ravitailler en eau ont lutté plusieurs heures pour réussir finalement à fixer l'incendie en milieu de soirée. 3 hectares sont partis en fumée dans cet endroit difficile d'accès. Toujours dans les Vosges, à Vaumécourt, 500 mètres carrés de chaume ont brûlé hier dans un champ. Une dizaine de sapeurs ont été mobilisés sur cette opération. Les Vosges qui sont en vigilance jaune pour les feux de forêt. La Meurthe-et-Moselle est en orange pour éviter au maximum les incendies accidentels, notamment les forces de l'ordre. Des deux départements multiplient les patrouilles en forêt pour mettre fin à des barbecues ou des feux de camp sauvages interdits en cette période. Illustration à Remiremont, où la 50aine d'agents se relaient. Nous avons rencontré une des policières mobilisées sur ces contrôles.
7: La consigne, il y a quelques temps, avant la sécheresse, c'était de passer au chalet surtout le week-end, pour les fêtards, pour éviter les dégradations dans le chalet. Aujourd'hui, c'est tous les jours. On a un œil sur le massif, les gens sont concernés. C'est aussi grâce aux médias, on voit ce qui se passe en Gironde, dans le Var, un peu partout, Vanier. Les gens ont peur, ça engage d'énormes moyens, ça engage aussi des vies, On sait qu'il y a des sapeurs-pompiers qui sont décédés sur les incendies. Ce qu'on surveille en priorité, c'est le secteur forestier, les bords de rivière. Les gens recherchent la fraîcheur, ils ont envie de faire un petit barbecue et voilà, malheureusement, c'est ce qu'il ne faut pas faire actuellement. Tout ce qui est feu est à proscrire. C'est un danger maximum en ce moment. Quelques centaines de mètres carrés qui ont brûlé ici. Heureusement, pas davantage. On a encore l'odeur du feu. Vous voyez que la végétation sèche. Un peu de vent qui attise la moindre étincelle et ça part dans la forêt. On sait que le moindre départ de feu peut être catastrophique.
6: Les communes de leur côté ne veulent prendre aucun risque alors que la sécheresse s'accentue un peu plus chaque jour. La ville de Gérardmer a annoncé l'annulation de son traditionnel feu d'artifice tiré du lac le 14 août au soir. La préfecture des Vosges, de toute façon, prolonge l'interdiction totale de tirer des feux dans le département à partir, c'était le cas donc depuis le 14 juillet. L'arrêté était valable jusqu'au 1er août. Eh bien, cette interdiction est prolongée jusqu'au 1er septembre, annoncent les autorités. En Gironde, 144 000 habitants évacués il y a quelques jours ont pu rentrer chez eux. Le feu n'est pas encore fixé, mais après plus d'une semaine de lutte acharnée contre ce brasier qui a détruit plusieurs centaines de maisons et 44 000 hectares de forêt, l'optimisme prévaut ce matin. Sur place, vous avez vu ou entendu sur les antennes d'ici l'immense élan de solidarité qui s'est déclenché. Alors vous vous demandez peut-être comment, à notre niveau, ici en Lorraine, on peut aussi donner un coup de main. Eh bien, Corentin Bémol nous détaille les initiatives mises en place.
8: Le Secours Populaire a lancé une campagne de dons pour les sinistrés de Gironde, des appels aux dons financiers ou bien des vêtements, jouets, livres, etc. directement au point de collecte des antennes nancéennes, d'Épinal et de Saint-Dié-des-Vosges. Autre initiative lancée par l'association Météo, les Négistes qui recueillent des denrées, produits d'hygiène, nourriture pour les sinistrés avec des points de collecte à Réon et Pont-à-Mousson. Pont-à-Mousson où l'association Solidarité Nationale et Internationale lance également un appel aux dons pour aider les personnes les plus touchées par l'incendie. À Morville-sur-Seille, l'amicale de la commune organise ce dimanche sa brocante annuelle et met en place une collecte de solidarité acheminée par la Croix-Rouge qui recueille également des dons. La Fondation de France aussi appelle à la solidarité, des virements bancaires qui seront redistribués à des associations locales comme le Garage Moderne collectif qui offre des repas aux sinistrés à Bordeaux. Enfin, mobilisation aussi de la Fondation du Patrimoine qui lance une collecte pour sauver les massifs forestiers girondins. Les fonds serviront à la restauration des forêts, la replantation et la prévention des incendies, notamment dans les Landes.
6: Et vous retrouvez toutes ces initiatives sur ici.fr. À Vanier, dans les Vosges, les habitants sont appelés à faire des économies d'eau. C'est la conséquence de ce violent incendie mercredi soir dans la commune. Il a détruit 2 maisons et en a endommagé 4 autres. Pour éteindre les flammes, les pompiers ont dû puiser dans les réserves de la ville. Puis les vacances d'été, pour certains jeunes, riment avec travail, avec des chantiers organisés dans différentes communes, comme à Ycourt, dans le Grand Nancy. 10 ados font en juillet et en août de petits travaux en échange d'un peu d'argent de poche. Ça leur sert à financer une sortie de loisir en fin de semaine ou leur permis de conduire. Mais attention, ils ne se tuent pas non plus à la tâche. Ils travaillent le matin et l'après-midi, place aux activités sportives. Léo Limon est allé les voir.
9: La mission du jour, fabriquer des petits poissons en bois à partir de palettes. C'est Quentin qui les démonte et qui tape fort.
10: Faire attention où on tape le marteau, parce que si on peut le taper sur le pied.
9: C'est la deuxième année qu'il participe au chantier jeune.
10: Ça nous motive à travailler pour ensuite pouvoir s'amuser dans la sortie.
9: C'est la tradition, après trois matinées de travail chacun, le vendredi, c'est sorti, financé par l'argent collecté. Mais avant le réconfort, il y a l'effort. Fabriquer ces petits poissons de bois qui serviront de décor pour un spectacle. Eva a fait tous les ateliers.
11: Mais c'est très très dur parce qu'il faut beaucoup de force. J'ai fait un peu de la peinture tout à l'heure et j'ai un peu poncé des poissons et après je suis revenue là.
9: En quelques minutes, ces ados sont très à l'aise avec tous les outils. Ce projet les responsabilise et Gabin y voit aussi un autre avantage.
11: Moi je trouve que c'est bien parce que je suis surtout beaucoup sur les écrans et du coup ça me permet de faire d'autres choses. Que du coup on travaille, on fait des choses pour la ville et du coup moi ça me fait croire que je suis capable de pas être tout le temps sur les écrans et de faire autre chose.
9: Et le programme justement est varié parce qu'après la fabrication de ces poissons, les adolescents peuvent aussi nettoyer les ruisseaux et rénover les bancs de la commune.
6: Un reportage signé Léo Limon.
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6: Ouais. Un marteau piqueur pour planter une plante en ce moment dans le jardin.
5: Ça, c'est vrai. Ça veut dire que vous avez une terre argileuse.
6: Oui. Hein? Un marteau piqueur, des fois, il faut plus pire que ça.
5: Ah oui, c'est difficile. Mais je ne suis pas sûre que ce soit le bon moment pour planter, figurez-vous. On vérifiera ça. Merci Mathieu. La météo pour ce dernier jour de janvier. Je rappelle que la Meurthe-et-Moselle, la Meuse, la Moselle, les Vosges sont en vigilance jaune pour les phénomènes orages et canicules. Pour ce qui est de l'orage, c'est cet après-midi qu'il pourrait apparaître. Cette journée débute avec un soleil bien présent. Les passages nuageux vont se faire de plus en plus nombreux. Des averses pourraient apparaître en début d'après-midi. Des averses qui s'étendront rapidement partout. Et puis en fin de journée, le temps devient orageux de façon localisée. Et nous avons pour accompagner ces orages des rafales de vent qui peuvent atteindre 65 km/h localement. Quant aux températures, elles sont encore élevées entre 29 et 32 degrés. Voilà pour aujourd'hui, vendredi 31 juillet. Pour ce qui est de la route, à cette heure-ci et après vérification, vous êtes peu nombreux à circuler. Ce ne sera pas le cas en fin de journée, puisque vous le savez, même cet après-midi, nous sommes sur le fameux week-end entre juilletistes et aoûtiens, où beaucoup de voitures vont se croiser sur les routes et autoroutes de la région. Restez vigilants et tenez-nous au courant. 03 83 36 20 20.
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5: Direction le jardin, bienvenue chez vous jusqu'à 10h. Nous irons au jardin dans quelques instants à la fraîche, il y fait bon encore. Pour répondre à vos questions, c'est Roland Motte au 03 83 36 20 20. N'hésitez pas à nous appeler. On se retrouve après Rock Collection et Laurent Voulzy.

0: Un des premiers succès au tout début de la carrière de Laurent Voulzy, c'était Rock Collection. J'espère que votre semaine s'est bien déroulée. Il est 9h11, ça y est, c'est vendredi. Et on va au jardin jusqu'à 10h.
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0: Aller au jardin tout seul, c'est bien, on en profite, on regarde la fraîcheur, on marche dans l'herbe. Enfin, en ce moment, l'herbe, elle ressemble pas à grand-chose. Mais pour nous expliquer le jardin, il y a Roland Motte qui nous accompagne ce matin jusqu'à 10h. Marcher pieds nus dans l'herbe, en ce moment, on se pique. Hein.
3: Ça pique. Ça pique. Enfin, c'est de l'herbe. Non, parce qu'on n'arrose plus, évidemment, la pelouse, puisqu'on n'a plus le droit. Et donc, c'est un petit peu du foin, quoi.
0: C'est du paillasson.
3: Oui, paillasson, voilà, c'est bien.
0: Ça vous va?
3: Quand il reste de l'herbe, oui.
0: Oui, quand il reste un petit peu d'herbe. On s'inquiète pas. L'eau, quand elle reviendra, va faire redémarrer des petites racines invisibles dans le sol.
3: À court terme, ça va repartir parce que ce sont des plantes. Il y a certaines herbes indésirables d'ailleurs, celles qu'on critique tout le temps là.
0: Plus, ouais.
3: Eux, ils poussent par contre. Les pissenlits, ils continuent de nous faire un peu de verdure. Les potentilles également.
0: Je sais pas ce que c'est.
3: C'est des toutes petites feuilles un petit peu dentées avec des fleurs jaunes et qui se répandent. Alors c'est considéré comme une herbe indésirable, mais en ce moment, on est bien content de l'avoir pour avoir un peu de verdure. Mm. C'est pareil pour le plantain qui arrive quand même à pousser. Enfin bref, ça va reprendre. Oui, c'est à long terme qu'on est inquiet. C'est pas à court terme. Dès qu'il va repleuvoir, bon, ça va aller. Mais il ne faut pas qu'on oublie que ça peut reprendre l'an prochain et il faudra anticiper le jardin pour l'an prochain.
0: Et les questions, c'est au 03 83 36 20 20. Et bien sûr, les questions, c'est souvent du court terme, mais c'est normal.
3: Ah bah évidemment.
0: Parce qu'on s'inquiète. Maryse nous a appelé de Plombières. C'est joli, Plombières. Bonjour Maryse.
4: Oui, bonjour à vous deux.
0: Bonjour, ravie de vous accueillir. Alors votre jardin, il ressemble à quoi? Déjà, Plombières, il y a des endroits qui sont très en pente. Est-ce que votre jardin est en pente?
4: Je suis dans les hauteurs de Plombières.
0: D'accord. Et donc plutôt à plat.
4: C'est plutôt plat chez moi, oui. Et j'ai un massif de bambous. Et alors là, ils sont grillés, tu es grillé.
3: Ah, hein. Ben oui, oui.
4: Alors, est-ce que à l'automne, par exemple, je vais pouvoir les couper? Il faut que je les coupe, non?
0: C'est quoi comme bambou?
4: Oh, j'en sais rien, moi.
0: D'accord.
3: Okay. Tiens, ramasse.
0: Ouais, c'est bon, je prends.
4: Bon, non, excusez-moi.
0: Vous avez le droit.
4: voilà, j'ai acheté ça il y a 10 ans. Ça fait 10 ans qu'ils sont en place.
3: Et c'est les bambous qui sont traçants ou non traçants?
4: Non, traçants. Oh là là.
3: Oui, bon, bah ça va.
0: Ouais, sinon, donc, tout plombière en aurait.
3: Alors, il y a trois stades pour ce bambou avec la canicule. C'est d'abord, il perd ses feuilles. Ensuite, c'est les chaumes qui sont atteints. Donc, les chaumes peuvent devenir carrément cassants. Les chaumes, c'est les tiges.
0: D'accord.
3: Ouais, oui. Vous me regardez avec des grands yeux.
0: Bah oui,
3: je ne dis pas ça pour vous, Maryse. Hein. Je dis pour Frédéric qui me regarde avec des yeux de merlan frit. Et donc.
0: C'est la chaleur frite.
3: Ces grandes tiges, eh bien, soit elles deviennent cassantes. Donc, ça qu'elles ont pris aussi. Et dans ce cas-là, il n'y a plus que les rhizomes en sous-sol.
4: Oui.
3: Et si les rhizomes ont séché également, ben là, le bambou ne repartira pas. Donc, vous pouvez tailler, mais bon, c'est pas sûr que ça soit nécessaire s'il a pas trop morflé, c'est-à-dire s'il a pas eu... Enfin, il y a différents stades, quoi, en fait. Donc, si jamais il est encore bien vert, s'il est pas cassant, si vous n'arrivez pas à le casser, s'il est encore vert quand vous coupez un, vous voyez bien, et là, il pourrait redémarrer. Oui, c'est ça. Donc, vous ne coupez que si c'est complètement sec. Et là, ça ne dépendra que des rhizomes qui sont en sous-sol et qui ne sont peut-être pas secs et qui ont résisté et pourront reprendre.
4: D'accord.
3: Suis-je clair? Donc faut-il le tailler? Pas sûr.
0: Avec modération, dès que vous voyez du vert à l'intérieur, vous arrêtez de tailler.
4: D'accord.
3: C'est que ça ne vaut pas le coup, ça peut reprendre.
0: Oui, c'est ce qu'on peut souhaiter. Mais ça pousse dans quel climat normalement, enfin à la base, le bambou?
3: Ça pousse sur à peu près partout, parce qu'il y a tellement de variétés de bambou, comme l'a dit Maryse, on n'en sait rien, quand on en achète un, c'est pas toujours évident. Il y a des variétés principales, le Philostachys aurea, celui qui est traçant, le Fargesia qui n'est pas traçant. Bon, il y a des variétés qu'on connaît, mais il y en a tellement que c'est un peu compliqué. Et donc, il y en a un peu partout, des bambous.
0: Donc, ça pourrait reprendre, mais c'est à vous de voir, Maryse.
3: Oui, c'est ça. C'est
4: un coup de poker, quoi.
3: Oui, on va attendre. Bon, il faudrait qu'il pleuve, là, quand même. Ça serait bien.
0: Alors, moi, j'ai des orages. Je ne sais pas. Les orages, c'est localisé.
3: Oui. Hein. Non, mais à Plombières, précisément, voilà. Sur le jardin de Maryse, est-ce qu'il va pleuvoir?
0: Mettez un panneau chez vous. Ici, ce serait bien qu'il pleuve. Je ne sais pas. On va essayer.
4: Mais bon, pour l'instant, le vent s'est levé à nouveau.
0: Ouais.
4: C'est épouvantable.
0: C'est très chaud, oui.
4: Il fait chaud, oui, mais bon, c'est pénible ce vent, là. Ouais. Les stores, faut les rentrer, les parasols, faut les fermer.
0: Ouais. Il y a eu du vent déjà hier après-midi, ouais.
4: Ah ouais. C'est pénible. Mais enfin bon, faut faire avec.
0: Marie, voilà. Bon courage, et j'espère qu'ils vont survivre à tout ça, vos bambous, en tout cas. J'espère.
4: D'accord. Bonne journée à vous.
0: Vous aussi, bonne journée. Au revoir, Maryse. Pour ceux qui ont envie d'admirer les très nombreuses différentes sortes de bambous, il y a une bambouserie tout à fait fascinante qui est dans les hauts du jardin botanique Jean-Marie Pelt à Villers-les-Nancy
3: qui se visite. Oui.
0: C'est gratuitement, hein, tous les jours. Pourquoi pas?
3: Oui, c'est bien parce que ça nous permet de voir un peu comment se comportent les bambous ici. Il y a aussi la bambouserie à Anduze. Oui,
0: mais là, c'est un petit peu plus loin, c'est dans le Gard.
3: Oui, mais tout le monde est en vacances, là. Ah. Donc, les gens nous écoutent en ce moment un peu partout, puisque sur Internet.
0: C'est vrai.
3: Donc, il faut leur signaler.
0: Donc, la bambouserie d'Anduze et surtout la bambouserie du Villers-les-Nancy. Merci en tout cas pour la première question. Il y en a d'autres à venir. La vôtre, pourquoi pas? Un numéro pour poser votre question à Roland Mode, c'est le 03 80 23 36 20 20. J'en profite pour saluer Laure qui est au standard ici, Lorraine, et qui vous attend. On se retrouve avec d'autres questions réponses juste après Frérot. Je ne me permets pas des familiarités avec le chanteur Jérémy Frérot, c'est son dernier titre qui s'appelle tout simplement Frérot. 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

0: Jérémy Frérot, son nouveau titre, vous venez de l'entendre, s'appelle Frérot.
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0: Paillassons, des arbres qui perdent leurs feuilles et qui ont déjà mis en sécurité certaines de leurs branches. Dans certains de nos arbres, il y a des branches qui sont passées en mode automne, dont les branches sont passées au roux déjà. C'est assez étonnant à regarder.
3: Les feuilles, vous voulez dire?
0: J'ai dit quoi?
3: Vous avez dit les branches qui sont passées au roux.
0: Oui, bah, en fait, oui, c'est les feuilles qui sont sur les branches.
3: Oui, voilà, c'est
0: ne
3: ça.
0: Ne commencez pas à chipoter, Roland Motte.
3: Si, quand même, la branche et la feuille, c'est quand même deux choses. Alors, c'est un basique, hein, quand même, en jardin.
0: Je suis désolé,
3: mais confondre une branche.
0: Heureusement que vous
3: et une
0: êtes
3: feuille.
0: Là pour le basique. Hein, 03 83 36 20 20. On accueille la question de Chantal. Bonjour, Chantal.
4: Oui, bonjour, Frédéric. Bonjour, Roland. Bonjour, les auditeurs. Alors, moi, j'ai une question qui commence vraiment à m'inquiéter. Ouais. J'ai un conifère, je pense que c'est pas moi qui l'ai planté. Je pense que c'est un thuya. Il fait à peu près 8 mètres à 9 mètres de haut.
0: Oh, belle bête, hein, quand même.
4: Il est là en voilà, pièce centrale, qui est là depuis des lustres, qui a toujours été bien vert. Et ici, les épines se dessèchent. Le seul point positif, c'est que les épines tombent plutôt que restent bloquées sur l'arbre. Donc, à mon avis, c'est bon signe, mais est-ce qu'il risque de mourir?
0: C'est toutes les épines ou c'est certaines branches?
4: Non, c'est les aiguilles.
0: C'est l'intégralité de l'arbre. D'accord.
4: On dirait presque sur une partie de l'arbre. Je me demande si c'est pas la partie qui a pris peut-être un petit peu trop de soleil. Donc c'est sûr qu'il est stressé, mais est-ce qu'il risque vraiment de mourir? Parce que là, c'est une pièce maîtresse. Donc là, je suis vraiment inquiète.
3: Mmh. Alors ça va dépendre de ses racines en général. Bon, là, vous avez dit thuya, mais si vous me dites qu'il est là depuis des lustres, je sais pas ce que vous avez voulu dire par des lustres, c'est-à-dire si c'est plus de 30 ans, 40 ans,
4: c'est peut-être
3: un cyprès, c'est peut-être pas un thuya, parce que le thuya, il est capable de pousser encore.
0: Comment on peut faire la différence?
3: Mais rien que le dire comme ça, parce que le thuya peut pousser très haut. Donc s'il est là depuis très longtemps, le thuya, il peut aller à 20-30 mètres de haut.
0: Ah bon?
3: Et il y a certains cyprès, certains... Ben oui.
0: Ah, je pensais pas.
3: Si, si. Et il y a certains cyprès, par contre, certaines variétés qui sont un petit peu plus courtes. Et donc là, on est sur du 6-7 mètres. Donc peut-être, mais bon, c'est pas grave. En tout cas, le fonctionnement est identique. Et donc, ça va dépendre de ses racines. En général, ces conifères n'ont pas, comme le poirier ou le chêne, des racines qui descendent en pivot, en profondeur. Elles ont plutôt des racines un peu superficielles. Et là, évidemment, avec les temps que nous avons, eh ben, le pauvre, il souffre beaucoup. Et alors, oui. Certains me disent, ben oui, mais je l'arrose, je mets 5 arrosoirs le soir, ou alors je laisse le tuyau. D'abord, on ne peut plus arroser, d'une part, d'autre part, ça ne fait pas grand-chose. C'est plutôt l'herbe qui récupère la flotte, et puis ben, ça descend difficilement jusqu'aux racines, et dans tous les cas, ce ne serait pas suffisant. Donc, on ne peut que laisser faire. Là, il y a des aiguilles qui tombent, ben, des aiguilles, des feuilles, on appelle ça comme on veut, mais peu importe, vous avez raison de dire des aiguilles, ça ressemble plus à ce qu'ont les conifères. Eh bien, ça tombe. C'est un peu normal, hein, parce que les conifères, tous les conifères, ont des feuillages persistants. Persistant, ça veut dire que ça se maintient sur l'arbre même en hiver, mais ça se renouvelle de façon irrégulière. Quand vous allez dans une sapinière, par exemple, en bas, vous avez toujours plein d'aiguilles sur le sol, parce qu'elles tombent de façon irrégulière. Donc, nous, on ne le voit pas quand on regarde, on dit c'est toujours vert, mais il n'empêche que ça se renouvelle. Par contre, quand il fait très chaud comme ça, ben oui, l'arbre souffre et vous avez dit, Frédéric, ben que l'arbre fait une sélection, en disant je laisse tomber des feuilles, ben c'est le cas aussi pour lui. Donc espérons qu'il ait des racines assez importantes et qu'il repleuve vite pour qu'il puisse
0: On peut pas l'aider.
4: Le pire, c'est que mon conifère se trouve sur une pente. Donc, ça n'arrange pas les choses.
3: Donc ça ruisselle. Après, il s'est peut-être débrouillé au fil des années pour descendre un petit peu des racines. Hein. Vous savez que les plantes sont capables de s'adapter pour ça. Il a quand même tenu depuis plusieurs années. Donc là, c'est des conditions, j'espère, exceptionnelles. Mais bon, j'espère qu'il a fait ses racines assez en profondeur. Mais le fait qu'il perde ses aiguilles, c'est pas anormal.
0: J'espère que vous aurez un petit peu d'eau aujourd'hui si vous avez...
4: J'espère, je croise les doigts pour que ça tombe dans le jardin, parce que vraiment, c'est la désolation. Et justement, je pense avoir sauvé le bambou, parce que j'avais un bambou fargésien qui était en train de devenir tout marron.
0: Ouais.
4: Je l'ai arrosé hier parce qu'il est tout de même assez récent. Et il a reverdi.
0: Ah, il a bien réagi, on va dire.
3: Et c'est une plante en pot ?
4: Non.
3: Il est en pleine terre. Ok, d'accord.
0: Non, je disais, il a bien réagi. C'était ça, juste ça. Oui.
4: Bah voilà, exactement. Donc, je vais continuer à l'arroser, du coup.
0: Ouais, bah j'imagine.
3: Bon, je rajoute, hein, j'en profite parce que ça peut intéresser tous nos auditeurs. Quand on arrose, et là, j'entends un jardin en pente, il faut toujours faire une cuvette autour autour du tronc, de façon à ce que l'eau reste quand on arrose, sinon ça ruisselle, ça descend. Donc vous arrosez au pied, mais l'eau elle se barre, elle descend. Donc ça sert à rien.
0: D'accord.
3: Donc quand on a des températures comme ça, on fait, et quand on arrose et quand on peut arroser,
0: en terre,
3: on fait une cuvette. Oui, en terre.
0: Okay.
3: En terre. Ah bah oui. Après, vous la faites en caillou, vous la faites en tout ce que vous voulez, mais en terre, au moins on est sûr que l'eau va rester autour du tronc.
0: Chantal, eh ben écoutez, oui, je vous souhaite un petit peu d'eau dans votre jardin.
4: Oui. Et moi aussi.
0: Et vous nous rappelez dans les semaines à venir pour nous dire éventuellement ce qu'il en est.
4: Mais on va perdre des plantes, ça c'est
3: ouais,
4: sûr.
3: Oui, ça c'est sûr. Oui.
0: Bonne journée, bon week-end, d'accord, monsieur.
4: Oui. Merci à vous aussi.
0: Avec
4: au revoir.
0: Plaisir. Au revoir Chantal. 03 83 36 20 20. Oui, on va avoir souvent le constat de, oui, vous risquez de perdre des plantes après.
3: Oui, bien sûr.
0: C'est deux mois. On a eu deux mois non-stop.
3: Et là, on va constater, d'ailleurs, on peut faire le tour du jardin quand les canicules seront finies, faire le tour du jardin pour voir ce qui s'est bien comporté, pour voir ce qui reste et pour voir ce qui a vraiment souffert. Ça va nous donner des indications aussi pour les plantations à venir.
0: Les jardiniers se succèdent d'une semaine à l'autre, mais disent la même chose, c'est en ce moment qu'il faut constater ce qu'on garde, ce qu'on utilise, ce qui se débrouille mieux en cas de grosse chaleur.
3: Exactement.
0: C'est ce que, effectivement, Monique Chevry nous a dit la semaine dernière.
3: On lui fait confiance de toute façon sur le sujet. Et il faudra intervenir cet automne pour préparer l'ombre de l'année prochaine.
0: Ah ben, on en reparlera. D'autres questions, 03 83 36 20 20 à venir avant 10h.
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5: 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On en parle dans un instant avec Frédéric Grosjean, responsable du service des legs.
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0: Bon après-midi. Bonne nuit. Non, non, bien sûr, c'est bonne matinée que je voulais dire. Ça en vous fait rire, alors.
3: Ah ben, vous gatouillez, là.
0: Bah oui, je gatouille, c'est ça. Bonne matinée, allez, écoute. D'ici Lorraine, c'est bien sûr musique qu'on repart et on repart dans le jardin juste après Quarter Flash.

0: Ça a été le grand succès de Quarter Flash. Et ça n'était pas du tout pour vous accompagner pour l'après-midi,
1: comment
0: bien
1: vous
0: sûr.
1: Avez dit
0: bon après-midi.
1: Dans le
0: Hard
1: titre.
0: On My Heart.
1: Ah, c'est bien.
0: Mais de... Merci Roland.
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0: Donc, que vous connaissiez le nom des plantes.
1: Oui.
0: Ok. Bon, pour le reste...
1: Je connais même le nom des branches et des feuilles.
0: Ah oui, ça va. Bonjour Jean. Jean, il nous appelle de Luce. Bonjour Jean.
4: Oui, bonjour.
0: Vous allez bien?
4: Oui, bien, et vous?
0: Oui, aussi. Roland est bon bête. Mais sinon, ça va.
4: Oui.
0: C'est d'habitude. Jean, dans votre jardin, alors la question est assez surprenante, parce que c'est pas trop la saison, mais vous avez raison de la poser. Vous avez encore de la rhubarbe qui donne apparemment.
4: Oui, c'est un jeune pied de l'année dernière et oui. Il a beaucoup donné et il y a encore des bâtons mais bon ils sont mous à l'intérieur. Mm-hmm. Et j'aimerais savoir s'il faut les couper, si ça épuise la plante ou si je
0: c'est peux une bonne question ça.
1: Eh ben en général on laisse le feuillage. Alors vous avez raison de le préciser parce que des fois il y en a qui font une deuxième récolte mais pour ça faut qu'il y ait un temps qui s'y prête.
0: Donc là il y a pas assez d'eau.
1: Qu'il y ait de la flotte etc. Donc là en général les bâtons sont tout secs, tout creux même à l'intérieur donc c'est voilà. Pas très très consommable. Par contre un jeune pied en particulier de rhubarbe, eh bien il se développe grâce à son feuillage. Et donc le feuillage c'est pour ça que en général un pied de rhubarbe on va pas tout couper, on va laisser du feuillage pour que les racines se reconstituent, pour que la plante se développe. Et donc là, si jamais il y a des feuilles un peu belles, eh ben vous pouvez les laisser. Donc c'est pas gênant. Vous ne couperez que lorsque vous enlevez tout ce qui est sec, bien sûr, tout ce qui est très moche. Mais sinon, s'il y a des feuilles qui sont encore bien vertes, eh bien dès qu'il y aura un tout petit coup de pluie, ben ça va rapporter un petit peu de nourriture à la plante. Ça va lui permettre en tout cas de se développer. Donc vous pourriez laisser ces feuilles qui sont bien vertes, s'il y en a évidemment.
4: Oui, oui, il y en a, elles sont vraiment belles.
1: Dans ce cas,
4: il faut l'enlever dès que la fleur arrive.
1: Ah oui, la fleur, oui. La fleur, parce qu'en général, c'est dommage, hein, parce que c'est une très belle fleur. Mais
0: vous demandez à quoi ça ressemble.
1: Oh, c'est très beau, ça fait des.
0: Attendez, je regarde.

0: Oui, regardez, parce qu'avec Jean, on allait vous expliquer.
1: C'est gros, c'est gros, la fleur.
0: Oui, elle est un petit peu rose au début, elle devient blanche après, mais c'est assez énorme. Hein, ça tient dans deux mains au sommet d'une tige.
2: Ah, c'est bizarre comme fleur.
0: Mais c'est très joli, c'est original. Ah ouais. Et par contre, quand la fleur se développe, ça a tendance à diminuer le feuillage. Et comme nous, on est intéressés par le feuillage, voilà pourquoi on coupe la fleur. Tout simplement. Ouais. Mais bon, là, comme il y a des feuilles encore bien vertes, Jean, eh bien, vous pouvez les laisser parce que ça renforcera un petit peu la taille et le développement de cette rhubarbe. Donc, c'est bien pour l'avenir.
2: Donc, le bâton, le pétiole, il se mange. On rappelle que la feuille, elle est toxique. Hein.
0: Oui, elle ne se mange pas.
2: Elle ne se mange pas.
0: Oui.
2: Et donc,
0: on
2: quand
0: mange que le pétiole.
1: Elle ne se mange qu'une fois, quoi.
0: Oui.
2: Oui, c'est bien dit ça.
0: Ça dépend à qui vous l'offrez.
2: Quand on dévisse le pétiole pour le manger, vous voyez ce que je veux dire.
0: Oui,
2: c'est
0: quand vous le saisissez, vous le tournez. Vous avez un peu raison, oui, c'est vrai qu'on peut tourner comme ça. Oui.
2: Quand on enlève la feuille, il y a des gens qui laissent les feuilles autour de la rhubarbe pour protéger le pied et pour que
0: c'est une possibilité. D'accord. Ça fait une forme de paillage, oui, et puis ça se compostera par la suite, mais en tout cas on coupe pas tout parce que la plante a besoin de ses feuilles pour se développer.
2: Bon, bah comme ça vous aurez une belle récolte plus tard ou l'année prochaine, Jean.
1: D'accord, merci.
2: Avec plaisir. Passez un bon week-end à Luce, à bientôt.
1: Merci, pareillement, à une prochaine.
2: Merci, au revoir. Si vous avez des questions jardin, c'est maintenant que ça se passe, hein, 03 83 36 20 20. On a une petite vingtaine de minutes encore avec Roland Motte et la prochaine question dans quelques minutes, justement.
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2: Nous sommes vendredi, on voudrait saluer le Girmont Val d'Ajol. Leur marché nocturne fonctionne bien aujourd'hui, puisque c'est le vendredi soir, le marché nocturne du Girmont Val d'Ajol. Tous les vendredis de 18h à 21h, marché certes, mais avec des produits locaux, frais transformés, des produits bio, également du savoir-faire local, et une animation différente. Aujourd'hui, nous sommes le 31 juillet, vous saurez beaucoup de choses sur le bleuet, les plantes, les escargots et le miel. Et puisqu'on est au Girmont Val d'Ajol, j'en profite pour vous signaler demain samedi 1er août la fête de l'été avec, je suppose, pas de feux d'artifice, et même si à la base il faisait partie du programme, mais en tout cas l'occasion d'aller au Girmont Val d'Ajol vous est offerte ou ce soir ou demain. Passez un beau week-end.
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2: Bienvenue chez vous, mais au jardin avec Roland Motte jusqu'à 10h. Vos questions 03 83 36 20 20. Prochaine question, réponse après Daniel Balavoine, Sauvez l'amour.

0: et l'amour, Daniel Balavoine. Nous sommes au jardin, vous nous rejoignez.
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0: Nous sommes bien installés avec nos... Vous avez de l'eau ? Oh, il n'a pas d'eau, Roland Motte.
3: Non, pas d'eau, pas
0: de café. Voilà, il se déshydrate, comme le jardin.
3: Roland
0: Motte qui vous répond 03 83 36 20 20. On va accueillir Isabelle qui a une question. Mimosa, bonjour Isabelle.
4: Oui, bonjour.
0: Ravie de vous entendre.
4: Écoutez, voilà, j'ai acheté un mimosa l'année dernière. J'étais étonnée d'ailleurs de voir des mimosas qu'on proposait en Lorraine, en pot. C'était au moment de la Saint-Valentin, donc je l'ai ramené chez moi, toute contente. Et puis j'ai demandé des renseignements pour le rempoter, enfin pour le conserver correctement. Donc en effet, il a fleuri. Après les petites boules, bien sûr, je sais que c'est très fragile à la chaleur, mais chez moi, il ne fait jamais très chaud, même en hiver.
0: Vous êtes où ? Vous êtes à Nancy, d'accord.
4: Vous êtes à Nancy, sur les hauteurs de Nancy.
0: Okay. Bon,
4: j'ai installé ce pot sur une petite étagère qui n'est pas très loin d'une baie vitrée de balcon. Et là depuis la fin d'hiver, depuis la fin d'année, il y a des petites boules séchées, je n'arrive pas. J'ai l'impression qu'il a complètement séché. Maintenant, j'ai pas envie de le jeter.
0: Bah oui.
4: Je me dis, est-ce qu'il y a peut-être un moyen de le ressusciter ?
0: Roland.
3: j'ai du mal à comprendre. Est-ce que c'est les petites boules qui sont sèches ou est-ce que les feuilles sont bien vivantes ?
4: Non, alors les feuilles sont plus vivantes. Les feuilles sont plus vivantes.
3: Comment vous dire poliment tout ça ?
0: On n'est pas sûr.
3: On n'est pas sûr, mais c'est mal barré. Alors, vous allez prendre un petit ciseau. Il y a encore donc des tiges.
4: Alors, il y a des tiges, mais elles sont un peu sèches. J'ai bien peur.
3: On est mal. Alors, comment je vais essayer de vous dire ça poliment sans vous froisser ? Oui, gentiment. Et non, poliment, parce que là, il y a un mot qui me vient tout de suite à l'esprit.
4: Voilà.
3: Bon, vous allez prendre la pointe d'un ciseau ou d'un sécateur. Vous allez simplement gratter l'écorce. Je ne fais pas d'illusion. On va commencer par le plus bas. Ça nous évitera d'aller en hauteur. Vous grattez à la base et vous regardez si c'est brun ou si c'est vert.
4: Ouais, je crois que ça doit être brun parce que, à mon avis, je viens de casser une petite tige, c'est carrément sec.
0: Oui, mais la tige, elle est haut. Il faut regarder le plus bas possible, près de la terre. Moi, je suis toujours pleine d'espoir.
3: On est rempli d'espoir, là. D'accord. Alors.
4: J'ai un couteau avec moi.
3: Allez-y.
4: Oh là, mon Dieu. Bon, non, c'est.
3: Alors, nous sommes en direct.
0: Ça fait cric-crac quand vous.
4: Il ne faut pas que je dise ça parce que sinon ça ferait mauvais genre. On pourrait faire un petit feu avec ma petite brindille.
0: Ça fait mauvais genre, oui. Mais bon, d'accord.
3: Donc, c'est sec. Alors, je vais continuer dans l'espoir pendant qu'on y est. Pourquoi pas, on peut rigoler. Et donc, peut-être que les racines sont encore en vie.
0: Peut-être.
3: Mais même pas pour rigoler. On va surtout essayer de comprendre ce qui lui a manqué.
0: De
3: peut-être
0: l'eau
3: qu'il a manqué d'un jardinier qui était là pour arroser.
4: Avant.
0: Ne vous reprochez rien quand même. Hein.
3: Bon, vous avez un jardin ou vous avez juste des pots ?
4: Non, du tout. Non, c'est juste des pots, moi. Oui.
3: Bon, non, parce que j'allais dire ce qu'on peut encore récupérer, c'est le terreau. Et puis ce pot.
0: C'est pas possible. Bon, si Isabelle a beaucoup aimé son expérience Mimosa, comment faire pour que l'année prochaine y tienne ?
3: Eh bien, Isabelle, il faut que vous soyez là avec l'arrosage à côté. Mimosa, même en hiver, a besoin d'un petit peu d'eau, un peu moins, mais il a quand même besoin d'eau et il doit être arrosé régulièrement. Juste à rappeler que c'est une plante d'extérieur. J'avais un espoir, mais il est dedans. Bah, tant mieux, il a eu moins chaud.
4: J'avais mis un petit peu dehors l'année dernière. Mais c'est vrai que... ça n'avait pas l'air de lui plaire. Je ne sais pas pourquoi. Et je me demande si ce n'est pas au niveau de la terre, moi, qu'il y a quelque chose que... Je ne sais pas ce qu'on m'avait conseillé. J'avais mis... Je pense qu'au niveau du rempotage, j'avais gardé la motte tout autour de la tige.
3: Oui, jusque-là, c'est bien.
4: Mais voilà, je pense qu'il doit y avoir quelque chose au niveau du terreau qui ne lui a pas convenu.
3: Bon, peut-être. En tout cas, c'est une plante qu'on peut sortir à partir du mois d'avril, chez nous, avril-mai, et on peut la rentrer à partir d'octobre avec les premiers frimas.
0: Ouais.
3: Mais voilà, et sinon, il faut vraiment suivre l'arrosage, alors en particulier pendant cette période où il est dehors, là, il faut vraiment qu'il ait soit du goutte à goutte, soit un arrosage, soit du oyas, quelque chose. Enfin bref, il faut qu'il ait de l'eau régulièrement.
0: Moi, j'ai vu qu'il aimait... Oui, allez-y.
4: J'ai une petite étiquette là qui met, c'est la variété, c'est Mimosa Gaulois d'Albata.
3: D'Albata.
4: Delbata, voilà, oui. Si ça vous dit quelque chose.
3: Oui, c'est un grand classique. Qui, ouais. Alors, je vais vous embêter. Qui va très bien, d'habitude.
4: Oh, d'accord, ok. Bon, bah, écoutez. Bon,
0: je vois que le mimosa se contente même de sols très acides.
3: Oui, ça
0: on peut
3: ça
0: peut-être oui. acidifier un petit peu le sol ça la prochaine peut, fois.
3: Oui, un petit peu, mais bon, c'est pas, je pense pas que ça vient
0: c'est
3: de là.
0: C'est pas ça, d'accord.
3: Je pense que c'est plutôt cette bon. Irrégularité dans l'arrosage qui a fait...
0: Vous allez devenir une grande experte en mimosa, Isabelle. Oui.
4: Mais c'est vrai que j'adore cette plante, et c'est vrai ouais. que... Mais bon, la conserver en Lorraine, je me suis dit, là, ça va être un défi. Ça.
3: Alors, ouais, c'est possible, bon, hein. C'est possible, on peut.
0: On peut.
3: Je vous rassure.
4: Eh bien, écoutez, on verra bien.
0: Eh bien, merci. Merci du coup de fil, en tout cas. Merci
4: bonne
0: beaucoup.
4: Journée,
0: vous aussi, bonne journée. Au revoir, Isabelle. 03 83 36 20. Est-ce qu'on a le temps? On a encore le temps de prendre votre question, donc n'hésitez pas et appelez-nous.
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0: étaient mignons à l'époque avec leur petit béret avec pompon. Vous vous souvenez des rubettes,
1: ça? Oui, c'est vieux ça.
0: Oui, c'est vieux. Hein? Eh ben, on n'est pas jeunes. Oui. C'était Sugar Baby là.
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0: Bon, enfin, si, on est jeunes, bien sûr. Dans la tête. Bonjour, Françoise.
4: Bonjour, Frédéric. Bonjour, Roland.
0: Ravie de vous entendre.
4: Surtout avec les rouvettes.
0: Ah ouais, vous vous souvenez, moi, c'est le pompon.
4: Oh.
0: Oh, ça m'avait fasciné, je ne sais pas pourquoi. Mais bon.
4: Est-ce qu'ils étaient beaux, c'était.
0: Oh, puis on racontait des trucs. À l'époque, on disait, le batteur, il est fou. Alors, on se disait, oh, bon, oui. C'était, c'était très...
1: revenir au jardin, accessoirement.
0: Vous avez des bananiers, Françoise.
4: Oui, effectivement, Roland. On revient à mes bananiers. Voilà.
0: Vous les avez mis en pleine terre ?
4: Je les ai mis en pleine terre. Alors, je les ai achetés en fin d'année dernière. Ils ont passé l'hiver en pot dans mon sous-sol. Et Roland m'avait dit de les remettre au mois d'avril ou au mois de mai. Donc, c'est ce qu'on a fait. On les a remis. Et donc, le problème, c'est qu'ils ne grandissent pas. Ils me font plein de bébés.
1: Oui.
4: Mais ils restent à 60 cm de haut.
0: Oui. D'accord.
4: Ils sont magnifiques, hein.
0: C'est déjà ça.
1: J'allais vous dire, c'est déjà bien. Oui. Il y a deux raisons à cela. D'abord, ça peut être la variété. Je ne connais pas la variété.
4: Voilà. Alors, je pense que c'est des Cavendish, parce qu'on m'a dit qu'ils ne tiendront jamais été de bananiers.
0: OK.
1: Cavendish.
0: C'est les bananes qu'on connaît le plus souvent, hein.
4: Voilà, oui.
0: Oui. Il est en train de regarder.
1: Non, je regarde s'il y a Anna, c'est surtout la taille. Après, c'est pas la banane qui m'intéresse, c'est la taille.
4: Je suis pas prêt d'en avoir.
1: C'est pas la taille de la banane, la taille de la plante. Et puis, le point le plus important aussi, et c'est la deuxième raison, et c'est que ça pousse beaucoup moins quand ça manque d'eau. Donc, j'allais vous dire là, donc ça pousse moins en hauteur, ça pousse moins en feuillage. Et là, je suis bien content qu'il soit bien vert, parce que c'est vrai que je sais pas si vous avez arrosé.
4: Si, je leur mets de l'eau tous les deux jours, hein, parce que je conserve l'eau d'usage de ma cuisine, tout ça.
0: D'accord.
4: Je conserve. Oui. Et puis j'ai des récupérateurs d'eau, donc tous les deux jours ils ont de l'eau.
1: Donc c'est ce qui fait que les feuilles sont maintenues vertes. Par contre, avec la chaleur, eh bien, il est tout à fait possible que la taille soit un petit peu moindre. Et ça se voit sur beaucoup de plantes qui ralentissent leur croissance à cause de l'excès de chaleur, une chaleur dont ils n'ont pas forcément l'habitude.
0: Donc ils pourraient redémarrer les bananiers.
1: Ah bah ils sont bien là, ils sont déjà bien.
4: Les bébés se développent.
1: Oui, donc comme ils ont de l'eau, et c'est le plus important pour le bananier, ça c'est essentiel, mais après ils atteignent pas la taille voulue, quoi. C'est
0: donc
1: ça.
0: On peut mettre vraiment du bananier en pleine terre.
1: Bah oui, bien sûr, oui. Il y a certaines, la variété qui tient le mieux chez nous en Lorraine parce qu'il résiste au froid, c'est Basjoo, B-A-S-J-O-O, et donc il y en a quelques-uns maintenant, et donc il faut choisir la bonne variété. En général, les pépinières, les jardineries Basjoo prennent des variétés qui tiennent le coup chez nous.
0: On n'attend pas de bananes, on est d'accord.
4: Non, pas du tout. Non,
0: oh ben moi, je suis pleine d'espoir toujours. Hein.
1: Oui, mais ça pourrait. Il n'y a pas de raison si c'est un bananier. On pourrait, mais bon, on n'a pas encore les conditions climatiques qui permettent ça.
0: Bon, pas de panique.
4: Mais ils vont tenir cet hiver parce qu'il y en a qui. Alors, il y a des personnes qui me disent qu'il faut enlever des bébés parce qu'ils sont en train
0: d'appauvrir
4: le pied mère et puis ils ne passeront pas l'hiver.
1: Alors non, ça dépend, c'est-à-dire que c'est une plante comme le Cavendish qui tient quand même difficilement au frais. Mais si vous les couvrez déjà, et ça dépend de la température qu'on aura, mais si vous les couvrez, vous les paillez, vous les protégez, ça devrait le faire.
0: Eh ben, on vous reprendra à l'antenne quand vous le voudrez, Françoise. En tout cas, beau week-end, on s'arrête là. Merci Roland Motte, qui sera donc là vendredi prochain, je suis rassurée. De 9h à 10h, avec vos questions au 03 83 36 20 20. Bonne semaine.
1: Merci à vous aussi.
0: Et on espère de l'eau.
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0: Dans 3 minutes, les infos de 10h. Et pour rejoindre le cap des 3 minutes, Mike Rutherford, échappé de Genesis. Mike and the Mechanic, Over My Shoulder. Bonne matinée.

0: Time. Celui que vous avez entendu chanter, c'est Mathieu Barbier, puisque c'est l'heure des infos. C'était Mike and the Mechanics.
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0: Vendredi, nous sommes le 31 juillet, il est 10h. Mathieu Barbier pour les infos.
2: Un ancien braqueur vient d'être mis en examen pour assassinat après avoir avoué le meurtre d'un homme de 77 ans, également connu de la justice. Son cadavre, présentant plusieurs coups de couteau et partiellement brûlé, avait été retrouvé dans une forêt de la commune d'Éloie, dans les Vosges. C'était le 28 juin dernier. C'est un promeneur qui avait fait la découverte. Le mis en cause originaire de Meurthe-et-Moselle a lui purgé déjà une peine de 25 ans de détention pour avoir tué, il y a plus de 35 ans maintenant, un gendarme auxiliaire qui était alors âgé de 19 ans. C'est le plus important incendie de forêt depuis le début de l'été dans les Vosges. 3 hectares sont partis en fumée hier sur la commune du Toly. 80 sapeurs-pompiers vosgiens appuyés par un hélicoptère et des agriculteurs venus les ravitailler en eau ont lutté plusieurs heures pour réussir finalement à fixer l'incendie en milieu de soirée. Toujours dans les Vosges, à Vaumécourt, 500 mètres carrés de chaume ont brûlé hier dans un champ. Une dizaine de sapeurs ont été mobilisés sur cette opération. Les Vosges sont en vigilance jaune pour des feux de forêt aujourd'hui. La Meurthe-et-Moselle est en orange. Face au risque de feux de forêt, la préfecture des Vosges prolonge son interdiction de tirer des feux d'artifice. L'arrêté pris avant le 14 juillet courrait jusqu'à demain. C'est désormais interdit jusqu'au 1er septembre. Rappelons qu'hier, la ville de Gérardmer a annoncé qu'elle annulait son feu traditionnellement tiré du lac le 14 août au soir. À Vagney, dans les Vosges, les habitants sont appelés à faire des économies d'eau. C'est la conséquence de ce violent incendie mercredi soir dans la commune qui a détruit 2 maisons et endommagé 4 autres. Pour éteindre les flammes, les pompiers ont dû puiser dans les réserves de la ville. La dernière représentation ce soir d'une troupe d'adolescents ukrainiens, ces danseurs, contorsionnistes, gymnastes et chanteurs sont en Lorraine depuis un mois, hébergés dans des familles d'accueil, une parenthèse dans leur vie marquée par la guerre depuis 4 ans et demi. La dernière des 10 représentations, c'est ce vendredi à 20h30 à l'espace Saint-Laurent, donc à Pont-à-Mousson. L'entrée est libre, c'est vous qui décidez de ce que vous donnez.
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2: Quel temps pour aujourd'hui, Frédéric ?
0: Il fait beau. Bonnes vacances, Mathieu.
2: Merci beaucoup.
0: De rien.
2: Sans vérité, croyez-moi.
0: Le soleil est déjà bien présent. Mais les passages nuageux vont se faire de plus en plus nombreux. Des averses apparaîtront en début d'après-midi. Elles s'étendront rapidement partout. Nous aurons un petit peu d'eau donc cet après-midi. Et puis en fin de journée, le temps deviendra orageux de façon localisée. Avec des rafales à 65 km/h localement. Quand toutes températures, elles atteindront 29 à 32 degrés. La route aujourd'hui est une journée importante, tout comme demain bien entendu. Ce week-end correspond à un chassé-croisé entre juilletistes et aoussiens. Les principaux déplacements devraient s'étaler aujourd'hui, samedi, dimanche et lundi aussi, dans le sens des départs, c'est-à-dire en direction du sud. Demain, samedi, devrait être la journée la plus difficile. Pour aujourd'hui, en direction du sud, vous serez nombreux à utiliser les axes qui vous emmènent vers Lyon, autrement dit la 31. Et il peut y avoir à certains moments vraiment des problèmes. Actuellement, nous voyons sur nos cartes uniquement du monde sur la 31. En arrivant à Nancy, en venant de Pont-à-Mousson, cette densité de circulation est due à la zone de travaux au niveau de Frouard. Il y a du monde également à hauteur de Rosières-aux-Salines, Dombasle-sur-Meurthe. Et là, on est sur la 33, due également à une zone de travaux. Restez vigilants, mais surtout faites-nous remonter les problèmes rencontrés au 03 83 36 20 20. Si vous circulez dans Nancy, la semaine prochaine, attendez-vous à la fermeture à la circulation automobile du viaduc Kennedy.
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0: Accompagner en ce vendredi dernière journée de juillet. Nous nous intéresserons à la cuisine, bien sûr, au ménage et également aux tendances du moment. Mais pour le moment, les années 80 reviennent avec le grand succès de Jackie Quartz, moitié parlé, moitié chanté, mais vous le connaissez par cœur. C'est Mise au point.

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0: Mise au point signée Jackie Quartz qui nous accompagne depuis 40 ans. C'est fou ce que le temps passe. Hein.
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0: Ravi de vous accompagner aujourd'hui, demain, dimanche, pour parler aussi de toutes ces manifestations, ces spectacles qui vous attirent en ce moment dans la région. Et ne manquez pas aujourd'hui et demain les deux dernières représentations de ce spectacle à Verdun qui s'appelle Des Flammes à la Lumière. On parlera de ça et de beaucoup d'autres choses. Et il y aura aussi des cadeaux pour vous. Bref, restez à l'écoute d'Ici Lorraine avec des trucs pratiques dans quelques instants. La fabrication du beurre maître d'hôtel, si ça vous intéresse, prenez de quoi écrire. Et on se retrouve avec Jérôme Prodhomme juste après le nouveau titre de Gauvin Serres. 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

0: Il est dans l'émotion, c'est Gauvin Serres avec cette chanson pour sa maman qui s'appelle « Quatre enfants plus loin ». Nous, on file, figurez-vous, prendre quelques cours de cuisine pour fabriquer un beurre pas tout à fait comme les autres. On fait confiance à Jérôme Prodhomme et à son invité.
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3: Larvel nous a rejoint. Alors le vendredi, ce qui est super, c'est qu'il nous donne des trucs et des astuces pour réussir nos sauces. Voilà. Philippe Larvel, bonjour Philippe.
4: Bonjour Jérôme, bonjour à tous.
3: On rappelle que vous êtes maître cuisinier de France. Alors vous qui découvrez ici Lorraine, c'est la référence culinaire de ici. Voilà, c'est notre chef des Hauts-de-Vosges. Le beurre maître d'hôtel, rappelez-moi lequel c'est celui-là.
4: Alors c'est un beurre assez simple, c'est du beurre que vous mettez un petit peu pommade, dans lequel vous allez rajouter du persil,
3: un petit
4: peu de sel et du jus de citron.
3: Ah ouais, c'est celui qu'on met sur les steaks.
4: Voilà, entre autres.
3: Qu'est-ce que c'est bon.
4: Mais voilà, pour accompagner les viandes grillées, pour accompagner les poissons grillés, les poissons, ça c'est
3: Est-ce que c'est pas le petit truc en plus quand on fait un barbecue? D'ailleurs, je rappelle l'astuce de Philippe, moi j'en ai parlé à des tas de gens, ça leur a changé la vie. Pré-cuisez ce que vous allez faire au barbecue, comme ça il n'y a plus qu'à griller.
4: Voilà.
3: Et l'intérieur est cuit.
4: Oui, oui.
3: Vous dites même les saucisses, vous les blanchissez.
4: Moi, je les poche un petit peu avant.
3: Ouais, voilà.
4: Comme ça, je suis sûr que l'intérieur est cuit et que j'ai juste à les griller.
3: Voilà, et là vous êtes tranquille, ça vous change la vie, croyez-moi. Et donc du coup, quand vous avez fait vos grillades, c'est vrai que le petit ramequin, ou même carrément sur la saucisse, le burger maître d'hôtel, ça a de la gueule.
4: Ah bah oui, c'est vraiment un classique. Et puis après, vous pouvez soit simplement le mettre dans un papier film en petit boudin, le garder au réfrigérateur, ça va se garder 15 jours sans problème.
3: Ah ouais.
4: Comme du beurre, hein, c'est du beurre. Vous pouvez même le mettre au congèle.
3: Carrément.
4: Et après, ben vous coupez des tranches. Et vous gardez le reste au congèle et vous posez ça sur un petit plat, sur votre steak qui sort de la grillade ou de la poêle.
3: Ouais, vous en faites une bonne avoinée pour les barbecues de l'été, par exemple, et vous en avez jusqu'à la fin des beaux jours.
4: Voilà, c'est vraiment un beurre de base, une sauce de base qui va vraiment agrémenter tout. Enfin, sur un merlan, sur des poissons grillés, sur des. Alors, le plus connu, c'est sur une entrecôte. Et c'est vraiment tout simple à faire, ça se garde bien. Et c'est
3: honnêtement,
4: fabuleux.
3: On en fait tellement plus maintenant que c'est presque chic. Hein.
4: Ah bah oui, tout à fait.
3: Et alors, c'est quoi les proportions, alors?
4: Alors, pour 250 grammes de...
3: Une tablette de beurre.
4: Voilà, pour une tablette de beurre, je vais mettre le jus d'un citron. Beurre doux, oui.
3: Ah, parce que je vous entendais dire, il faut du sel, alors je me dis alors...
4: Oui, alors, c'est notre culture.
3: Bah, si,
4: je sais
3: oui,
4: que
3: oui,
4: vous,
3: moi,
4: vous
3: je
4: êtes d'ailleurs...
3: Oui.
4: Mais moi, je préfère rajouter moi-même de la fleur de sel dedans. Donc, je vais mettre le jus d'un citron, je vais mettre un petit peu de fleur de sel. Je mets la fleur de sel avant le citron. Comme ça, le citron va aider un petit peu à bien dissoudre l'ensemble, à bien assaisonner. Je vais prendre à peu près un joli bouquet de persil que je vais hacher finement. Alors, je préfère du persil frisé, là. Parce qu'il va bien donner son goût longtemps. Hein, le persil plat, comme j'ai l'habitude de dire, c'est plus pour des assaisonnements directs. Là, ça va bien infuser. Je mélange ça, simplement, haché finement. Je mélange ça et après, soit je mets dans un ramequin à côté du barbecue. Mais comme je vous dis, moi, je fais des petits boudins simplement dans du papier film que je roule comme ça. Je fais un petit boudin et après, je coupe des tranches. Ou si je veux, une poche, une douille... Je fais des jolies rosaces que je mets au congélateur et après j'ai plus qu'à les...
3: Et puis ça a de la gueule.
4: Ah ben ça a de la gueule.
3: Ah,
4: et puis
3: ouais.
4: C'est vraiment tout simple à faire.
3: Vous allez voir, si vous faites ça, vous allez vraiment, ça va prendre une autre dimension.
4: Hein. Ah oui.
3: Merci chaleureusement Philippe. On rappelle que toutes les recettes de Philippe sont sur ici Lorraine et croyez-moi, il y en a un petit paxon. Hein. On a aussi
4: ça
3: nos menus pour 6 et tout. Donc en juin, on en a mis quelques-uns en ligne. Si vous avez des gens que vous recevez ce week-end, ça vaut le coup d'aller vous balader. Vous allez sur l'appli ici ou sur ici.fr.

0: Lost on You, c'était LP. Tiens, si vous êtes dans le secteur du Grand Valtin, dans les Vosges, vous avez un rendez-vous demain et dimanche, qui est une nouveauté. C'est un premier festival qui s'appelle La Queue du Dragon, au pied de l'ancien téléski du Grand Valtin, pendant 2 jours, des aventures et des voyages, avec un programme qui vous va vous faire des déambulations musicales, un tour de chant, un ensemble de musique, et le Bal du Dragon, on en parle, c'est samedi soir, le Bal du Dragon. Bref, renseignez-vous, le Cinoche du Dragon est également prévu demain 1er août. Et à nouveau, une belle journée pour dimanche. Rendez-vous au Grand Valtin. Donc c'est bien au pied de l'ancien téléski du Grand Valtin pour ce premier festival qu'on encourage. En tout cas, le nom est super. Ça s'appelle La Queue du Dragon.
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0: c'était Bernard Lavilliers, bien évidemment. À venir, comment soigner ces rosiers, surtout s'ils sont remontants, mais c'est pour dans quelques minutes avec Roland Motte. Pour le moment, on s'intéresse à un tout petit poisson qui est l'anchois, et c'est grâce à Jérôme Prodhomme.
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3: L'anchois, ou plutôt les anchois, tant il y a de sortes, regardez.
4: Celui-là. Ah,
3: ça, c'est l'anchois du Japon.
4: Et celui-ci?
3: Ah, ça, c'est l'anchois dentu.
4: Bah oui, dites donc, et celui-là?
3: Alors ça, c'est l'anchois...
4: cubain.
3: Mais il y a aussi l'anchois douanier, l'anchois boucanier, l'anchois long-nez.
4: Long-nez?
3: Ben oui, l'anchois avec un long... avec un long nez. L'anchois moustache ou même l'anchois tigre. Voilà bien longtemps qu'on en mange des anchois, notamment autour de la Méditerranée. Les Romains les appréciaient et trouvaient qu'ils mettaient en appétit. Ils en faisaient le garum, une sorte de condiment qui ressemblait un peu au nuokman d'aujourd'hui. Un garum qu'on concoctait en écrasant des anchois dans de l'huile d'olive avec beaucoup de vinaigre et de sel. Plus il était vieux, plus il sentait, meilleur il était. En France, les anchois sont très consommés au Moyen-Âge, sur les tables de Provence ou du Pays Basque. On les faisait difficilement remonter jusqu'à Paris, depuis Saint-Jean de Luz. C'est grâce à Louis XIV que Collioure s'est fait une spécialité de l'anchois. Épargnés par la gabelle, l'impôt sur le sel, les habitants de Collioure salaient d'abondance les anchois ramenés par leurs pêcheurs, ce qui leur permettait de les exporter. L'anchois de Collioure est toujours une grande spécialité locale. Il fait d'ailleurs l'objet d'une indication géographique protégée depuis le 24 juin 2004. Côté saveur, on peut bien sûr ajouter des anchois à pas mal de plats, par exemple sur une pizza ou dans une salade. On peut aussi se faire un beurre d'anchois, pas light du tout d'ailleurs, puisque l'anchois est déjà un poisson gras et qu'on doit mettre en beurre 4 fois la quantité d'anchois de la préparation. Côté santé, c'est un poisson gras, je vous l'ai dit. Il donne des acides gras polyinsaturés et il est donc bon contre le cholestérol. Il est aussi une source d'iode, de phosphore, de vitamines A, B et D. La cuisine se fait avec pas mal d'ingrédients, comme les anchois, mais elle se fait surtout avec le cœur.

0: langue de chez nous. C'était bien sûr signé Yves Dutheil. Vous écoutez ici Lorraine, il est 10h32 et on ira au jardin, c'est promis, dans quelques minutes.
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0: Mais avant ça, et pour aujourd'hui, une idée de sortie à Toul. Si vous aimez les produits locaux et les belles soirées, vous avez ce soir rendez-vous pour la nocturne du port à Toul, le port qui va s'animer avec des étals de produits du terroir et d'artisanat, à déguster des bières locales, de la chapellerie si vous avez envie de découvrir, ou des bougies naturelles et bien sûr d'autres produits. Il y a également une animation musicale qui est au programme qui va vous accompagner, et bonne nouvelle, l'accès à cet événement sympathique est entièrement gratuit ce soir, nocturne du port à Toul, et c'est un événement ici Lorraine.
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0: En musique, s'il vous plaît, on parle de soleil, Sunny, Bonnie M. Et juste après, un tour au jardin. Et on n'oublie pas également, entre 11h et midi, le jeu de la quiche aux chansons qui vous permettra de repartir avec des places pour des parcs d'attractions. Bonne matinée à l'écoute d'ici Lorraine.

0: Bonnie M dans vos souvenirs, j'en suis sûre.
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0: Le vendredi, on a le plaisir d'avoir les questions-réponses avec Roland Motte entre 9h et 10h. Et le plaisir de retrouver Roland Motte à nouveau, là pour une histoire de rosier, en compagnie de Maxime Verrier.
3: Attention, vous qui nous écoutez, dans quelques secondes, votre pelouse va recevoir de précieux conseils. Notre jardinier est avec nous. Bonjour Roland.
4: Bonjour Maxime. La pelouse préférerait recevoir de l'eau que des conseils, je pense.
3: Et les rosiers, pareil.
4: Alors les rosiers, bon non, parce qu'on ne va pas les arroser. Ils continuent, vous savez, les rosiers, on en parle souvent. Il y a différentes façons d'en parler. Il y a tellement de variétés de rosiers. Là, on s'intéresse aux plus fréquents. C'est les rosiers qu'on appelle remontants. Remontants, ça veut dire qu'ils ont une première floraison en juin-juillet, il y a un petit arrêt et ça repart ensuite un petit peu comme les fraisiers ou les framboisiers remontants qui redonnent des fruits. Pour les rosiers, c'est pareil. Donc il y a ça revient, donc la floraison revient, peut-être moins forte qu'au printemps, mais quand même, donc c'est ce qu'on appelle les rosiers remontants, donc d'où l'importance de retailler un petit peu ces rosiers après leur première floraison pour arriver à une deuxième floraison, et c'est toujours sympa puisque ce qu'on demande dans le rosier, c'est quand même d'avoir un maximum de fleurs.
3: Et je me demandais, Roland, pourquoi certaines fleurs sont-elles plus parfumées que d'autres ?
4: Alors ça dépend des variétés, totalement des variétés. Donc le rosier n'est pas systématiquement parfumé, mais les obtenteurs de rosiers, lorsqu'ils font leur croisement, leur mélange de pollen, leur semis ensuite, lorsqu'ils font, on va appeler ça de la recherche sur les rosiers, eh bien, ils se sont concentrés sur différentes choses. On peut très bien viser je veux des rosiers qui aient un feuillage résistant aux maladies, ça c'était une option qu'on pouvait avoir. Je veux viser une très belle rose, mais dans ce cas-là il faut aussi que je fasse l'option résistance aux maladies, puis il faut aussi que je dise et en plus j'aimerais bien qu'il soit parfumé, donc là je vais croiser des variétés parfumées entre elles pour essayer de réobtenir avec la petite nouvelle qu'on va créer, un nouveau parfum.
3: Et je suppose que ces parfums attirent les insectes.
4: Oui, c'est le principe d'ailleurs, la fleur, pourquoi elle est belle, pourquoi elle est colorée, pourquoi elle est parfumée dans certains cas, c'est toujours le même principe dans la nature, c'est pour attirer les pollinisateurs et pour faire voyager le pollen d'une fleur à l'autre pour assurer la descendance, mon ami.
3: Quel est le conseil vert du jour sur les rosiers ?
4: Bon, coupe les fleurs fanées, ça c'est important, au-dessus d'une feuille à 5 folioles.

0: une des versions de ce titre, Diego, libre dans sa tête, la version de Michel Berger. C'est d'ailleurs lui qui l'avait écrite. Et c'est pour vous accompagner en ce vendredi 31 juillet sur votre antenne ici, Lorraine. À venir, la fabrication de parfums d'ambiance, vous pouvez le fabriquer, figurez-vous. On verra ça dans quelques minutes. Et puis, devenir papouilleuse. Apparemment, il y a de l'avenir dans ce métier-là. Ce sera avant 11h.
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0: C'est la voix ô combien reconnaissable de Gaëtan Roussel qui chantait « Tout s'en va ». Restez dans le coin quand même, nous avons pour vous l'invitation de dimanche à vous relayer. Vous connaissez certainement Xaronval, vous n'y êtes peut-être jamais allé, mais ça existe tous les dimanches de l'été. Xaronval, un village 1900 entre Charmes et Mirecourt, qui vous attend pour tout ce qui est restauration, costumes d'époque, etc. Et vous pourrez sur place découvrir des artisans bénévoles, voir en action le forgeron, le fontainier, le sculpteur sur bois ou le rémouleur, et retrouver des lieux qui n'existent plus tels quels, comme la ferme, l'école, l'épicerie, le garage, la quincaillerie. Tout ça, donc, village 1900. Et comme tous les dimanches, il y a un thème. Dimanche 2 août, puisque après-demain, c'est déjà le 2 août, c'est la musique mécanique qui sera à l'honneur, avec 25 instruments de musique mécanique, des orgues de barbarie au piano mécanique, en passant par les boîtes à musique. 37 tourneurs sont présents, 2 orgues de foire, 26 orgues de barbarie. Musique, chanson et danse, ça va être une belle ambiance. Dimanche, pourquoi pas, pour votre journée, ça se passe à Xaronval, le village 1900.
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0: Place à une recette, c'est avec Anaïs Primérano et Damien Colombo.
3: Aujourd'hui encore des conseils pour parfumer la maison avec Anaïs Primérano. Bonjour Anaïs.
4: Bonjour.
3: C'est vrai qu'on fait le ménage 100% naturel avec ton livre, Faites bon ménage, mais aussi le compte Instagram un peu plus green. Alors, on a le petit flacon, là c'est une brume qu'on testera tout à l'heure, celle-là c'est un parfum de saison. Et on va la faire ensemble, justement, par capillarité. Alors, c'est quoi? C'est avec ces petits bâtons, là?
4: C'est ça, c'est des diffuseurs à bâtonnets. Donc, ça s'achète aussi dans le commerce, avec une base d'alcool, d'eau et un parfum.
3: Alors, justement, quand tu as sorti les produits, j'ai dit, est-ce qu'on fait une soirée? Est-ce qu'on fait un petit cocktail? On a sorti la vodka.
4: Ouais, tout à fait. Parce que la vodka, c'est un des alcools les plus neutres, en fait, au niveau des odeurs, qui va pas forcément masquer l'huile essentielle ou l'agrume qu'on va mettre dans le produit.
3: Tout simplement. Donc, comment on prépare?
4: Alors, on va déjà commencer par mettre une base d'eau.
3: Comme à chaque
4: fois.
3: C'est
4: pour que le produit dure un peu plus longtemps. Si on met que de l'alcool, ça va s'évaporer plus vite.
3: On a combien?
4: Donc, on met 60 ml d'eau.
3: OK.
4: Ensuite, on rajoute 40 ml de vodka. Et alors, la vodka, sache-le, c'est aussi quelque chose qu'on utilise dans les théâtres sous forme de spray, puisqu'on ne peut pas nettoyer les costumes à chaque représentation. Les costumières, du coup, l'utilisent, vaporisent sur tous les vêtements. Et en fait, une fois que ça sèche, ça va masquer les odeurs et on ne sentira pas l'odeur de la vodka. Voilà, et maintenant, on va rajouter des huiles essentielles. Donc là, je t'ai pris verveine.
3: Puisque... Pour bien dormir.
4: Voilà, verveine citronnée, ça va quand même donner un petit parfum d'agrumes. Là, par exemple, ce diffuseur, on va pouvoir le mettre dans les toilettes.
3: Quelques gouttes?
4: Il faut une vingtaine de gouttes, entre 20 et 30 gouttes. Après, c'est à l'appréciation de chacun en fonction de la puissance du parfum et des différentes huiles essentielles qu'il va utiliser.
3: 28, 29 et 30.
4: Voilà. Et donc là, on n'a plus qu'à mettre nos petits bâtons. Et en fait, le parfum va monter dans les bâtons. C'est du bambou, ça s'achète un peu partout en grande surface. Le parfum va monter et puis va se diffuser dans la pièce.
3: Donc, tout simplement.
4: Pour des petites pièces, salle de bain ou toilette. C'est tout.
3: Et celui-ci, on l'a fait parfum de saison à la cannelle.
4: Tout à fait. Celui-ci, par contre, on n'a pas utilisé d'huile essentielle. Donc, on peut en prendre pour parfumer, mais aussi on peut infuser directement la vodka. Donc là, par exemple, la vodka, je l'ai infusée avec des écorces d'orange, des bâtons de cannelle. On laisse ça quelques semaines. Et une fois que l'odeur est bien présente, eh bien, on le met dans un spray avec un peu d'eau.
3: Toutes ces recettes, vous les retrouvez sur le livre d'Anaïs. Un peu plus green également, c'est le compte Instagram. Et puis donc, faites bon ménage pour le livre. Merci beaucoup, Anaïs.
4: Merci à toi.

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Rimbaud, avec ses cheveux en brosse, elle trouve qu'il est beau dans la chambre du gosse. Bravo.

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1: En cloque. Et bien sûr, c'était Renaud. On est à moins de 10 minutes de 11h.
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1: Papouilleuse, c'est bien comme mot. Voici avec Muriel Giordan les tendances de société. Et Muriel, on va s'intéresser à ce métier qui commence à émerger en France.
4: Oui, le métier de papouilleuse. J'ai lu ça dans le journal La Dépêche. Faire des papouilles, c'est une reconversion professionnelle qui commence gentiment à monter en France. Alors évidemment, prononcer le terme papouille risque d'éveiller certains esprits mal placés qui feraient mieux de se rendormir. Parce qu'ici, la papouille, c'est un nouveau soin de bien-être qui plaît. Déjà parce qu'il nous rappelle l'enfance. Vous savez, les gratouilles relaxante de maman sur la tête, les petites caresses sur les bras. À Alençon, à Montauban, en Ile-de-France, à Rouen, on voit fleurir des bars à papouilles, des salons de bien-être qui proposent des papouilles sur leur carte. Il y a une vraie demande sur les réseaux sociaux.
5: Moi, il faut savoir que je suis une dingue, mais je raffole des papouilles dans le dos. Ça me détend, mais je crois que c'est la seule chose qui peut me détendre autant.
6: Pourquoi il n'existe pas des massages en mode papouille? Moi, je suis plus sensible aux papouilles qu'au massage. Et franchement, je serais prête à payer.
4: Côté tarif, il faut compter entre 30 et 50 euros la séance de papouille dans les salons ou à domicile.
1: Donc, papouilleuse, un secteur en pleine mutation qui casse un petit peu les codes du bien-être traditionnel.
4: Oui, et qui nous prouve que les gens ont besoin de reconnexion humaine. Ces reconversions concernent en majorité des femmes qui ont bossé, par exemple, dans le social ou dans le domaine de la santé, et qui trouvent du sens dans cette nouvelle pratique. En revanche, et c'est très curieux, j'ai pas encore vu de rapporteur de la commission d'enquête parlementaire sur l'audiovisuel public se reconvertir dans la papouille. Peut-être un jour, hein, qui sait. En tout cas, certains se sont lancés par envie d'offrir un moment de détente et de relaxation, comme Ikram, devenue papouilleuse en Ile-de-France, dans le Val d'Oise, que j'ai contacté.
7: La papouille, c'est un moment où on s'autorise à ne rien faire, à recevoir, à se laisser porter. Contrairement au massage ou au spa ou autres prestations, c'est vraiment voilà, un cadre beaucoup plus familier, beaucoup plus intimiste et qui nous rappelle un peu des souvenirs d'enfance. C'est vraiment une approche très sensorielle, très différente, très enveloppante. Il y a des sensations de chaud, de froid, on joue avec des huiles chaudes, des instruments froids. On ne vient pas juste pour se faire masser. En fait, on vient vraiment chercher une expérience, se poser, lâcher prise.
4: Mais comment en arrive-t-on, Ikram, à devenir papouilleuse ?
7: Je suis moi-même une grande fan, une grande consommatrice de papouilles de cheveux, de massages crâniens. Et je me suis rendu compte très vite qu'il y avait vraiment un vrai besoin et même une demande et surtout qu'il n'y avait pas vraiment de professionnel dédié à ça. J'ai décidé de faire une reconversion. Je travaillais en aéroportuaire, donc en tant qu'agent d'escale. J'ai décidé de me lancer dans quelque chose de plus adapté avec mon quotidien, un métier plutôt qui me fait d'autant plus plaisir.
4: Bref, devenir papouilleuse, c'est tendance et c'est tant mieux. Au lieu de se prendre la tête, on peut se la faire gratter.
1: Oui, c'est une bonne idée. Merci beaucoup Muriel Giordan. Entre 11h et midi, jouez avec la mémoire que vous avez des paroles des chansons. Ce sera une bonne idée. Ça s'appelle la quiche aux chansons. Et en jouant, vous pourrez repartir avec des invitations pour aller au Féru des Sciences, par exemple, à Jarville-la-Malgrange. Des invitations pour aller au Fort Pélissier ou encore des invitations pour passer une journée en famille à Frépertuis City. On jouera ensemble.
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10: 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On en parle dans un instant avec Arnaud Fontanet, chercheur.
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0: Le très joli duo entre Bambou et Marc Lavoine, c'était Dis-moi que l'amour sur votre radio ici, Lorraine.
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0: Passez une belle journée, nous sommes le vendredi 31 juillet, il est 11h. Les infos de 11h avec Thomas Jean-Georges.
2: Dans les Vosges, un ancien braqueur vient d'être mis en examen pour assassinat après avoir avoué le meurtre d'un homme de 77 ans. Son cadavre, présentant plusieurs coups de couteau et partiellement brûlé, avait été retrouvé le 28 juin dernier par un promeneur dans une forêt d'Éloie près de Remiremont. Son meurtrier présumé, originaire de Meurthe-et-Moselle, a déjà passé plus de 25 ans en prison pour avoir notamment tué un gendarme auxiliaire en 1991. Il a été placé en détention provisoire. Sur le front des incendies, les pompiers vosgiens ont lutté hier en fin de journée contre un feu de forêt sur la commune du Tolly, c'est entre Gérardmer et Remiremont. 3 hectares sont partis en fumée. Un hélicoptère a été dépêché sur place et des agriculteurs sont venus prêter main forte aux soldats du feu pour les ravitailler en eau. Le sinistre a été maîtrisé en début de soirée. Plus de précisions à lire sur ici.fr. Sur les routes, le début du chassé-croisé entre juilletistes et haussiens. Bison futé, voie rouge dans le sens des départs ce vendredi, notamment sur la 31 chez nous cet après-midi, dans le sens Luxembourg vers Dijon, avec la présence notamment de nombreux vacanciers belges et néerlandais. Demain, ce sera noir partout en France. Vous retrouvez sur notre appli tous nos conseils pour tenter d'éviter les bouchons. Quelques 40 000 personnes, essentiellement de jeunes adultes et des adolescents, ont traversé ces derniers jours la frontière entre le Maroc et l'enclave espagnole de Ceuta. La police locale recense également 18 décès sur place de jeunes migrants qui sont morts noyés en tentant le passage de la frontière par la mer. Le premier ministre espagnol, Pedro Sanchez, est attendu sur place cet après-midi pour faire le point sur cette nouvelle crise migratoire. Dernier spectacle ce soir à Pont-à-Mousson de jeunes artistes ukrainiens. Ils ont entre 9 et 18 ans, ils sont 50 et ils viennent de passer un mois en Lorraine. Un mois de vacances et de répit, loin de la guerre contre la Russie et ses drones meurtriers. Sourire d'Ukraine donc ce soir à 20h30 à Pont-à-Mousson, à l'espace Saint-Laurent. Enfin, du basket de haut vol ce soir et demain du côté de Verdun, un tournoi international de 3 contre 3 au Pré-l'Évêque et c'est gratuit. 12 équipes de classe mondiale dont 4 françaises. Cette formule de basket à 3 contre 3 est devenue célèbre au JO de Paris il y a 2 ans. Il est 11h, passé de 2 minutes sur Ici Lorraine.
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0: La météo avec toujours du soleil aujourd'hui et un week-end également au soleil. Bon, il n'y a pas tellement de surprises. Aujourd'hui, la Meurthe-et-Moselle, la Meuse, la Moselle, les Vosges sont en vigilance jaune pour orage et canicule. Et demain, on va garder une vigilance jaune uniquement pour le phénomène canicule. Parce que même si la journée a débuté avec un ciel plutôt dégagé, nous avons des passages nuageux qui de plus en plus vont se faire nombreux. En début d'après-midi, vont apparaître quelques averses qui s'étendront rapidement partout. Et puis en fin de journée, le temps devient orageux de façon localisée avec rafales à 65 km/h localement. Les températures auront quand même atteint 29 à 32 degrés. Un aperçu de demain samedi, journée lumineuse avec la présence de nuages élevés et des températures plafonnant entre 27 et 30 degrés. Soleil du matin au soir prévu pour dimanche 2 août. Un œil sur la route, important chassé-croisé entre juilletistes et haussiens, bison futé, voie rouge ou noir même demain samedi, c'est une journée très difficile sur tous les grands axes du pays, mais aujourd'hui ça risque de l'être déjà si vous partez de Lorraine en direction du sud. Je peux déjà vous dire que les cartes sont rouges au niveau de la traversée de Lyon. Soyez extrêmement attentifs, les difficultés vont durer jusqu'en milieu de soirée. Si vous pouvez éviter tout ça, n'hésitez pas à reporter votre départ. Je sais que c'est pas forcément facile. Dites-nous ce que vous voyez en revanche, faites-nous remonter les difficultés au 03 83 36 20 20. Ralentissement au niveau de zone de travaux, A31 au niveau de Frouard, A33 au niveau de Dombasle. Restez prudents et à l'écoute d'Ici Lorraine.
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0: en v'là du jeu, en v'là. C'est de ça qu'on va parler jusqu'à midi, avec des quiches aux chansons qui vous permettent de réécouter certaines chansons dont vous connaissez bien les paroles et de jouer avec les paroles croquées. Ce sera votre jeu et ce seront surtout vos cadeaux, avec des places à gagner pour plein d'endroits très agréables au mois d'août. Le mois d'août qui commence demain. On se retrouve dans quelques minutes pour jouer, mais pour le moment, c'est la balade de Jim. Alain Souchon, passez une belle matinée à l'écoute.

0: C'était la balade de Jim qui se termine bien hein, pour Jim. Merci Alain Souchon.
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0: On a des places pour vous, ça c'est dans quelques minutes. Je vous détaillerai les places, les visites que vous allez pouvoir faire. Juste le temps de vous signaler quelque chose pour votre week-end. Il y a une sortie, si vous le souhaitez, à Villiers-Saint-Étienne, pas très loin de Toul, hein, au fort du Vieux-Canton, dimanche. Ce sont les bénévoles de l'association qui restaurer complètement la tourelle de 75 mm. Elle est opérationnelle, il y a des tirs au canon à blanc, bien sûr. Faites-vous raconter l'histoire de cette tourelle, entre autres. Pourquoi pas dimanche. Le rendez-vous est à 14h à l'entrée de la forêt. Le début de la visite à 14h30. C'est facile à trouver. Il faut suivre le balisage à l'entrée du village de Villiers-Saint-Étienne. C'est à 8€ par adulte. Il faut prévoir du liquide. Je vous dis tout ça pour enchaîner sur les cadeaux que vous allez pouvoir gagner dans ce jeu de la quiche aux chansons. Et pourquoi pas vous lancer dans une enquête scientifique et gastronomique. Ça fait partie des propositions du musée du Féru des sciences à Jarville-la-Malgrange. Et ce sera le cadeau que vous allez pouvoir gagner dans quelques minutes en jouant à la quiche aux chansons.
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0: Après, les corgis. Voilà, j'ai fait ça dans l'enchaînement. Hein. Everybody's got to learn sometimes, les corgis. Tout de suite.

0: slow des années 80 qui ont bien plu. Hein. C'était les Corgis à l'instant que vous écoutiez sur votre radio. 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
0: Place au jeu et place au cadeau avec des invitations pour ce premier jeu. Un pack famille, 2 x 2, 2 + 2 entrées pour 2 lieux différents. L'un s'appelle le Féru des sciences. Vous l'avez peut-être en tête comme le musée du fer hein, à Jarville-la-Malgrange. La science devient un véritable terrain de jeu. J'ai entre autres repéré pendant ce mois d'août qui commence demain une enquête scientifique et gastronomique, pourquoi pas, à mener avec vos enfants puisque ça convient à partir de 8 ans. C'est une sorte d'escape game, c'est plus une enquête. Voilà. On retrouve mort dans la cuisine de son restaurant un monsieur qui s'appelle Bruno Mache. Sa sous-chef s'appelle Riananas et elle va devoir enquêter et utiliser le carnet de recettes de son défunt chef pour poursuivre l'héritage. Et elle va faire appel aux enquêteurs à partir de 8 ans, pourquoi pas. Vous avez également une expo à voir sur la chimie de notre cuisine en ce moment. Et puis les autres invitations sont valables pour le jardin botanique Jean-Marie Pelt à Villers-les-Nancy où tous les jours on attend les enfants pour entre autres un rallye jeu estival sans oublier des visites un peu particulières avec des vidéos en réalité augmentée qui ont été prévues et qui font partie maintenant d'une possibilité de visite hein, au jardin botanique. Si vous voulez tout savoir, les films que vous verrez, ils ont été réalisés par l'équipe de l'émission Silence, ça pousse avec Stéphane Marie. Si vous aimez le jardin, vous connaissez. Je vous ai mis tout ça en vrac. Vous avez compris que les places sont intéressantes. 2 entrées Féru des sciences, 2 entrées jardin botanique Jean-Marie Pelt et des lunettes pour l'éclipse du 12 août que vous regarderez de façon protégée. Nous allons nous intéresser à une chanson des années 80 qui a été un des succès de C. Jérôme, une chanson qui a été reprise il y a 20 ans à peu près par Laurent Voulzy. La chanson vous est restée dans la tête, j'espère, suffisamment pour que vous retrouviez les deux mots que nous avons enlevés dans cette chanson « Dernier baiser ».

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1: Si vous avez chanté en même temps que lui et que vous avez réussi à trouver tout de suite les deux mots qui ont été gommés, appelez-nous 03 83 36 20 20. Laure est au standard ici, Lorraine, pour vous accueillir. Le soleil est plus pâle et nous n'irons plus danser. Crois-tu qu'après tout, notre amour aura changé? Est-ce que c'est un indice? Je ne sais pas, mais j'espère que ça va vous aider. Vous avez des choses à gagner qui sont des invitations et des lunettes d'éclipse. Ça se passe maintenant au 03 83 36 20 20.
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1: Et avec nous dans 3 minutes, le premier gagnant de la quiche aux chansons juste après. C'est à qui le tour? Mylène Farmer, nouveau titre.

0: Mylène Farmer, chanter, c'est à qui le tour?
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0: Ah bah c'est au tour de Laura. Bonjour Laura.
3: Bonjour.
0: À qui habite Écrouve. Scrofulienne, c'est ça le nom des habitants d'Écrouve, hein?
3: Exactement, oui.
0: Ouais, c'est tout à fait. C'est une attaque scrofulienne, c'est... Faut y aller. Bon, vous êtes à côté de Toul. Vous avez la mémoire d'une chanson qui remonte aux années 80, peut-être parce qu'elle a été rechantée en 2006, je sais pas.
3: Parce que c'est Laurent Voulzy et on aimait beaucoup ses paroles avec quand on était enfant, donc on a beaucoup écouté. Voilà.
0: Bon. Quand vient la fin de l'été. Moi, j'aimais beaucoup cette chanson.
3: Ouais,
0: sur la plage.
3: Ça fait partie de mes chansons préférées.
0: Eh ben, je vous donne l'endroit où on a gommé deux mots. Le soleil est plus pâle et nous n'irons plus danser. Crois-tu qu'après tout.
3: D'un hiver.
0: Oui, d'un hiver.
3: Voilà.
0: Ouais. Mais c'est vrai, il fait la liaison, hein. D'un hiver.
3: Oui.
0: Et là, j'avais choisi d'écouter la voix de Jérôme, mais vous avez peut-être plus la mémoire de la voix de Laurent Voulzy. Mais les deux chansons, franchement, sont très ressemblantes.
3: Oui. On pourrait s'y tromper en écoutant au loin.
0: Et ça va vous rester dans la tête toute la journée, vous allez voir.
3: Oui, voilà, c'est ça.
0: Bon, vous voilà munis. D'abord, des lunettes d'éclipse. Commence par ce qui va vous servir pour le 12 août prochain.
3: Eh bien, trop bien, parce que j'ai deux garçons, et du coup, on compte bien regarder.
0: Ouais,
3: ça, c'est super chouette.
0: Vous avez un jardin?
3: Oui, tout à fait, oui.
0: Voilà, qui est un petit peu à l'abri de la pollution lumineuse?
3: Oui.
0: Oh.
3: Et puis, on a de la chance, à Écrouve, on a pas mal de petites buttes de montagne, mais des petites buttes de randonnée, où on peut vite trouver plaisir à les regarder.
0: Alors, comme c'est en fin de journée, l'éclipse, c'est vers 19h30, quelque chose comme ça. Vous pouvez, une fois bien installé sur place, rester là pour la nuit des étoiles.
3: Ah, bonne idée.
0: Ils ont bien groupé ça. Le ciel a bien fait les choses.
3: Ouais, c'est ça.
0: La
3: nature a bien été faite, encore une fois.
0: On a l'éclipse le 12 et on a la nuit des étoiles filantes avec la plus grande concentration d'étoiles filantes dans la nuit du 12 au 13. Et comme c'est surtout en début de nuit, franchement. Ben oui.
3: Il faut sortir le transat, là.
0: Voilà. Si vous avez besoin des quatre paires, ou si il vous en faut une ou deux de plus, vous demanderez alors qui vous attendra au standard ici, Lorraine. Bon, vous avez également les invitations pour le jardin botanique Jean-Marie Pelt. Je vous invite d'ailleurs à regarder les vidéos qui ont été filmées par Stéphane-Marie. Au jardin botanique pour vous accompagner, et vous avez des invitations pour vos enfants, ça risque d'être très, très intéressant également, au Féru des Sciences, avec entre autres cette enquête gastronomique qu'ils pourront mener. Bon, ça vous fait des choses à faire, franchement.
3: Génial. Oui, bah, ça fait plein d'activités parce qu'il faut bien les occuper, les garçons.
0: Vous avez raison.
3: Donc ça, c'est vraiment un petit bonheur.
0: Eh ben, profitez bien de vos petits bonheurs et de vos garçons. Saluez
3: merci
0: tout le monde
3: beaucoup.
0: Chez vous et merci d'être fidèle à ICI Lorraine.
3: Avec grand plaisir, c'est un vrai plaisir de vous écouter tout le temps.
0: Bon été, à bientôt, merci beaucoup
3: merci
0: Laura, j'adore les compliments.
3: Au revoir.
0: Au revoir.
3: C'est vraiment, ça vient du cœur.
0: C'est
3: bonne
0: gentil.
3: Journée, bon week-end.
0: Vous aussi, bonne journée.
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0: Le jeu revient.
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0: C'est une belle matinée, on n'a pas fini de jouer. Oh là là, il n'y a que le premier jeu qui est passé. Il y a des places à gagner dans le deuxième jeu pour le Fort Pélissier. Mais pour le moment, on se donne le temps d'écouter Sebastas et una canzone. Et bien dit, hein, Eros Ramazzotti.

0: Hanson et Rosa Mazzotti pour vous accompagner. C'est vendredi matin et il y a des places à prendre. Pourquoi ? Pour le Fort Pélissier.
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0: Le Fort Pélissier, vous connaissez bien.

Et puis il y a d'autres jeux à l'intérieur, il y a des défis inspirés de jeux d'aventure, il y a des visites tout simplement de ce fort Pélissier, vous pouvez explorer les souterrains, découvrir l'histoire de cet ouvrage militaire, ça devient un véritable jeu grandeur nature et ça va être votre cadeau. Combien y a-t-il ? Il y a 4 entrées. Pour le Fort Pélissier, ce sera pour vous, pour ce deuxième jeu, de la quiche aux chansons, ainsi que 4 paires de lunettes spéciales pour voir l'éclipse sans danger, l'éclipse du 12 août prochain. On joue avec quoi ? Avec une chanson de Francis Cabrel qui date de la fin des années 80, qu'on écoute encore maintenant et dans laquelle 2 mots ont été gommés. Êtes-vous prêt à vous souvenir ? J'espère. On écoute Sarbacane.

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2: 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En fait, c'est pas deux mots, c'est un. Gommé dans cette chanson de Francis Cabrel. Et ce mot, vous l'avez certainement déjà en tête si vous voulez gagner vos invitations pour le Fort Pélissier. J'ai l'impression que vous êtes emballé hein, par le jeu et le cadeau. Donc allons-y. C'est au 03 83 36 20 20. Je vous souhaite bonne chance. Il y aura un gagnant ou peut-être plusieurs. Il faut que je vois ça avec Laure. En tout cas, bonne chance à vous. Vous avez 3 minutes pour jouer.
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2: 3 minutes qui nous permettent d'écouter Je t'aime bien Lily, venue d'il y a quelques décennies. C'est la voix de Philippe Châtel. Je t'aime bien.

0: c'était la voix de Philippe Châtel.
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0: Qu'avait écrit Émilie Joly quand même. Bonjour Chloé.
3: Bonjour.
0: Comment allez-vous Chloé?
3: Oh,

0: travail, vous?
1: Oh oui, aussi. Oh, moi, je suis au frais. Vous êtes dehors?
0: Oui, là, il fait chaud dehors.
1: Ouais, il fait déjà chaud. Vous habitez Champignolles et j'ai bien l'impression que vous irez faire un petit tour au Fort Pélissier. On va vérifier ça ensemble. Hein. Sarbacane, et puis te voilà bout de femme. Bon, attendez, je vais raccourcir parce que sinon je vous fais toute la chanson. Les hommes poursuivent ce temps qui court depuis toujours. 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
0: liane.
1: Oui.
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1: Eh oui, comme le roseau de la Sarbacane. Vous avez la bonne réponse. La liane vous donne droit au cadeau qui était prévu. Autrement dit, est-ce que vous êtes une acrobate?
0: Oh oui, bah je suis allée justement à l'acrobranche hier, mais à Velaine.
1: Ouais.
0: Donc comme ça, je vais pouvoir faire un autre.
1: C'est celui qui est dans la forêt?
0: Oui, c'est ça.
1: Ah, et c'était bien, vous étiez à l'ombre?
0: Oh oui, il faisait bon.
1: Ouais. Il doit y en avoir un autre à l'ombre, de plateau de l'avant-garde du côté de Pompée.
0: Oui, aussi, oui.
1: Voilà, bah vous avez gagné vos entrées, donc 4 entrées pour le Fort Pélissier. Je vais m'arrêter. Si vous êtes une acrobate, attendez, je vais partir vers le saut de Tarzan. Voilà.
0: Oh là.
1: Alors.
0: Pas à ce point.
1: C'est vous. Ah bon, d'accord. Zut, mais je vous le fais quand même, le grand saut.
0: Okay.
1: Vous allez vous élancer du bord de la muraille pour un saut de Tarzan. Je suppose que tout le monde a envie de faire ah. Bon, c'est bouc. Vous verrez si vous avez envie. Bref. Ça donne envie, hein.
0: On essayera.
1: Accélération fulgurante, vol pendulaire. Moi, je vous dis, regardez d'abord comment ça se passe. C'est en plein air, donc vous direz si vous avez envie de faire. C'est à partir de 14 ans, si vous êtes accompagné par des enfants. Il y a d'autres difficultés, hein. Il y a moins dur, effectivement. Hein. Il y a l'expérience aventurier, il y a l'expérience faussée. Bref, il y a plein de choses. Voilà, 4 entrées pour le Fort Pélissier. Vous n'avez qu'à de Champignolles, traverser Nancy et vous y serez de l'autre côté. Donc, ce ne sera pas très très long pour y aller. Et vos lunettes d'éclipse?
0: Ah oui, oui.
1: Eh ben oui. À plat dos dans l'herbe, imaginez à regarder l'éclipse sans danger avec les lunettes spéciales. Et puis ensuite, une fois que l'éclipse est terminée, vous restez sur place parce que vous êtes bien installé et vous avez la nuit des étoiles.
0: Super, ça arrive vite en plus.
1: Profitez-en bien en tout cas. Merci beaucoup Chloé, je vous laisse vaquer parce que je suppose que vous partez travailler peut-être.
0: On va manger chez mon beau-père.
1: Ah, bah profitez bien du repas alors.
0: Merci
1: d'être fidèle et à bientôt.
0: Au revoir
1: Chloé. Merci, la quiche aux chansons n'a pas terminé de vous faire écouter des chansons et le troisième jeu vous permettra de repartir avec un pack famille pour Frépertuis City.
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1: Nous avons un rendez-vous pour vous à Vagnier, dans les Vosges. Pour bien terminer ce mois de juillet, on salue la compagnie Le Plateau Ivre qui vous attend à Vagnier aujourd'hui pour un grand branle-bas de combat pour la clôture parce qu'il y a eu le Théâtre de Verdure à Vagnier pendant ce mois de juillet. Donc à partir de 19h et aujourd'hui, vous vibrerez avec le spectacle de cirque du nouveau cirque d'avant. À 21h30, vous danserez avec le DJ 7 Latino et dub de Tia Sa Dub. Et pour vous régaler, parce que la restauration est également prévue, le bar et la cuisine maison de la Petite Reine vous accueillent sur place. C'est bien, c'est tentant, c'est aujourd'hui, mais il faut penser à réserver vos places. C'est donc à Vagnier, avec le Théâtre de Verdure et la compagnie Le Plateau Ivre. C'est un événement ici Lorraine.
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1: Place pour Frépertuis City. Lunettes d'éclipse. Ce sont les cadeaux du troisième jeu de la quiche aux chansons. Juste après Jean-Jacques Goldman, Je marche seul.

0: Et vous allez jouer, vous ne serez pas seul, je peux vous l'assurer. C'était Jean-Jacques Goldman.
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0: Parce qu'on est heureux d'aller passer une journée à Frépertuis City et que si vous n'avez pas eu encore ce bonheur cette année, vous allez pouvoir, dans ce troisième jeu de la quiche aux chansons, gagner votre pack famille, 4 entrées pour une belle journée à Frépertuis City, le cœur des Vosges, le parc d'attractions avec l'ambiance western. Les nouveautés de cette année, c'est Fireline, Redwood et les ours hauts. Je vous laisse regarder ça et apprécier. Bref, une journée à Frépertuis City, ça se prépare et ça commence par les 4 entrées à gagner, que vous allez pouvoir gagner en jouant avec une chanson récente. Et vous aurez également vos 4 paires de lunettes pour les du 12 août. Si je vous dis une chanson, et hey, toi, qu'est-ce que tu regardes? T'as jamais vu une femme qui se bat? C'est le début de la chanson avec laquelle nous jouons. Une chanson qui a 9 ans déjà, 2017. Et il s'agit de la chanson La Grenade de Clara Luciani. Nous avons 2 mots à retrouver parce qu'ils ont été enlevés de la chanson. Écoutez.

0: D'ailleurs, on vous a mis un indice, on n'est pas méchant comme ça. Donc deux mots, oui, on dit deux mots quand même, hein, qui ont été supprimés dans la chanson La Grenade de Clara Luciani. Si vous êtes partant pour une belle journée à Frépertuis City, c'est maintenant que ça se joue. Bonne chance, hein. 03 83 36 20 20.
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0: Nous, on chante. Enfin, on chante. On va écouter surtout la chanson de Diana Ross, Chain Reaction. Bonne chance en tout cas pour la quiche aux chansons. Frépertuis City et les lunettes d'éclipse. C'est le cadeau que vous pouvez gagner en appelant le 03 83 36 20 20. Bonne chance.

0: direction en chaîne célébrissime de Diana Ross. C'était pour vous permettre de nous appeler ce que n'a déjà fait, entre autres.
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0: Je dis Nadège parce que c'est Nadège qui a eu de la chance apparemment. Bonjour Nadège.
3: Bonjour.
0: À Tintru.
3: Oui, c'est ça.
0: Avec une chanson de Clara Luciani.
3: Oui.
0: Qui ne vous a pas laissé sur le côté, puisqu'apparemment vous avez trouvé tout de suite.
3: Oui.
0: Suis-moi dans la ville blafarde et je te montrerai comme je mors, comme...
3: J'aboie.
0: Mais oui.
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0: 9 ans déjà, vous vous rendez compte, la grenade? J'ai l'impression que c'est il y a 3 ans. C'est fou, hein? Vous avez gagné vos 4 places. Vous êtes à Tintru. Oui, bon, vous connaissez Frépertuis,
3: oui.
0: Alors.
3: Oui, oui.
0: Vous y allez chaque année?
3: Les enfants y vont tous les ans.
0: Oui. Oh, c'est bien. 4 entrées, histoire d'y aller en famille ou entre amis, ça c'est vous qui déciderez, pour découvrir les nouveautés de cette année, pour se rafraîchir. Vous le savez, il y a de l'eau. Hein.
3: Oui.
0: C'est bien d'apporter de quoi se changer éventuellement. Et puis, vous avez vos paires de lunettes pour l'éclipse du 12 août. Normalement, il y en a 4. Si vous en voulez une plus, je vous laisse gérer avec Laure. Mais,
3: d'accord.
0: Ce sera un bon moment également. Merci beaucoup, Nadège,
3: merci.
0: En tout cas.
3: Merci.
0: Profitez bien de votre journée et à bientôt, Nadège.
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0: On change de musique. Ah oui, c'est pas le même jeu. Voici votre autre jeu. Là, c'est pas la quiche aux chansons, c'est le calendrier. Et le 24 août prochain, parmi tous les gagnants du calendrier, il y aura une sélection pour offrir 500 euros en carte cadeau. Si vous voulez gagner vos paires de lunettes d'éclipse, ça en revanche c'est tout de suite. C'est au 03 83 36 20 20. Vous appelez maintenant le gagnant, c'est dans 3 minutes.
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0: Il y a une petite mélancolie, hein, Mats Pokora qui chantait quand même. Bienvenue dans le calendrier, ici Lorraine. Bienvenue à Evelyne. Bonjour Evelyne.
1: Bonjour.
0: Oh, comme vous avez l'air d'aller bien en tout cas.
1: Ah oui, très très bien, merci.
0: Vous aussi. Vous êtes à Bains-les-Bains, c'est ça?
1: C'est ça, oui.
0: C'est ça. Eh bien, vous voici munis, c'est la première chose, c'est mon premier geste, de 4 paires de lunettes d'éclipse.
1: Merci beaucoup.
0: Oh, bah de rien, pour le 12 août prochain. Vous avez une mémoire de l'éclipse de 1999, dont on avait beaucoup parlé à l'époque.
1: Oui, exactement, oui.
0: Vous aviez pu voir à l'époque l'éclipse en Lorraine? Il y avait eu des nuages.
1: Je dirais plutôt que je l'ai ressenti, parce qu'on ne l'a pas vu visuellement, mais quand tout s'est éteint, les lumières se rendent...
0: Très impressionnant.
1: Voilà, très impressionnant, effectivement.
0: Les animaux, enfin les oiseaux, c'était tous tus. C'était très bizarre, c'était super bizarre. Alors là, on ne va pas la voir à 100%. Hein.
1: Non, mais c'est pas grave, mais c'est bien ça.
0: Bah, c'est, histoire de surtout pas s'abîmer les yeux, les lunettes d'éclipse sont indispensables. Vous voilà équipés. Et puis, on inscrit votre nom et je ne peux que vous souhaiter bonne chance pour le 24 août prochain. Histoire de vous faciliter un peu la rentrée 2026, il y aura 500 euros en carte cadeau qui seront offerts.
1: Oh, mais c'est super.
0: Mais oui, ce sera super pour quelqu'un, ça c'est sûr. J'espère pour
1: bien
0: vous.
1: Bien sûr, la chance pour tout le monde.
0: Exactement. Evelyne, gardez un très joli sourire et passez un beau week-end.
1: Merci à vous aussi. Merci. À vous tout le monde, merci beaucoup.
0: Avec plaisir, à bientôt Evelyne, au revoir.
1: À bientôt, au revoir.
0: On a bien sûr rendez-vous avec l'info à midi, et midi ça arrive dans un peu plus de 3 minutes. Après ça, un œil sur la météo, mais dès maintenant, je vous rappelle que ce week-end qui commence aujourd'hui, hein, vendredi 31 juillet, samedi 1er août, dimanche 2 août, ce week-end correspond aux chassés-croisés juilletistes haoussiens avec des déplacements qui commencent aujourd'hui. Si vous regardez la carte des axes, des grands axes en France, vous avez déjà du rouge hein, au niveau de Lyon, ça risque d'être difficile en fin de journée. Vous restez extrêmement vigilants et vous restez surtout à l'écoute d'Ici Lorraine et de notre partenaire, la page Facebook InfoRadar 54. Et on compte sur vous pour nous faire remonter toutes les infos. Allez, le temps de prendre un bain, c'est une question à laquelle aujourd'hui on vous répond.
2: Est-ce que les poissons font dodo?
3: Ils se reposent, mais ne font pas vraiment dodo. Un peu comme toi, quand tu n'as pas envie de faire un temps calme l'après-midi.
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3: Faire dodo, pour un poisson au milieu de l'océan, c'est devenir vulnérable face à un prédateur. Il risque de se faire croquer tout cru. Dans tous les cas, les poissons ne dorment pas longtemps. Ils font de toutes petites siestes, de quelques minutes à peine. Et puis les requins, par exemple, ne peuvent pas faire dodo au fond de leur lit, comme toi. Sinon, ils se noient. Ils doivent toujours avancer pour que l'eau circule dans leurs branchies. Et certains poissons portent même un pyjama quand ils dorment. C'est le cas du poisson perroquet. Quand il enfile son pyjama, il s'entoure de mucus, un épais liquide gélatineux qui lui permet de passer inaperçu. Le poisson clown, comme Nemo, se cache dans les anémones puisque c'est le seul à ne pas être piqué par ses tentacules. Et la baleine, elle fait des siestes de 30 minutes. Elle descend tout doucement au plus profond de l'océan et elle remonte à la surface tout en dormant.
6: Et le dauphin, il dort ?
3: Le dauphin, c'est encore plus fort. Il n'a pas de branchies pour respirer sous l'eau. Il reste donc forcément à la surface pour se reposer. Mais il s'endort par moitié de cerveau. C'est ce qu'on appelle le sommeil unihémisphérique. C'est comme si tu dormais d'un œil, pendant que l'autre surveille que tout va bien, et après, tu changes d'œil.
6: Ils ont des paupières, les poissons ?
3: Non, ils ne ferment jamais les yeux. Toi et moi, on ferme les yeux pour qu'ils ne soient pas tout secs. Comme les poissons vivent sous l'eau, aucun risque que leurs yeux se dessèchent.
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0: Des questions d'enfants, mais qui intéressent les adultes. Hein. Et merci pour les questions à Louise L'Empire, mais merci surtout pour les réponses aux scientifiques d'Océanopolis Axe à Brest. S'il y a d'autres questions qui vous intéressent, vous pouvez d'ailleurs tout retrouver en allant sur l'appli ou sur le site d'ici et ici.fr. Ça s'appelle l'heure du bain.
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0: Dernière journée de juillet, vendredi 31 juillet, il est midi. Le journal, avec Thomas Jean-Georges.
7: C'est le plus important incendie de forêt depuis le début de l'été dans les Vosges. 3 hectares sont partis en fumée hier en fin de journée sur la commune du Tolly. C'est entre Gérardmer et Remiremont. 80 pompiers ont été mobilisés pour éteindre les flammes et limiter une plus grande propagation, Clément Lullier.
8: L'incendie s'est déclaré vers 18h30 dans le secteur du gazon du Cerisier, en pleine forêt, générant un grand panache de fumée visible à des kilomètres à la ronde. Dans ce secteur difficile d'accès, les pompiers, appuyés par un hélicoptère, ont également reçu le soutien précieux des agriculteurs pour leur apporter de l'eau, car avec la sécheresse, les capacités de la commune du Tolly sont limitées. Une mobilisation qui a payé. 3 heures plus tard, le feu était déclaré fixé par les autorités. Aucune habitation n'a été menacée. Les pompiers sont restés sur place dans la soirée pour continuer à arroser et à surveiller la zone pour éviter toute reprise de l'incendie.
7: Le département de la Meurthe-et-Moselle est lui placé ce vendredi en risque élevé de départ de feux de forêt. Et puis la solidarité des communes lorraines en faveur des pompiers qui luttent contre le méga-feu en Gironde se poursuit. La ville de Saint-Avold en Moselle, via son CCAS, son centre communal d'action sociale, annonce ce midi le versement d'un chèque de 1500 euros pour la sécurité civile. Un mois après la découverte d'un corps partiellement calciné dans une forêt d'Éloie près de Remiremont dans les Vosges, un suspect a été mis en examen hier pour assassinat et placé en détention provisoire. Arrêté mardi par les gendarmes, ce Meurthe-et-Mosellan a avoué le meurtre lors de sa garde à vue. Le mis en cause et la victime sont tous les deux connus de la justice. Les faits s'apparentent à un règlement de compte entre 2 anciens braqueurs sur fond de trafic d'armes. Vous avez plus de détails sur cette affaire sur notre site internet. Sur les routes, le début du chassé-croisé entre juilletistes et haussiens. Bison futé voie rouge ce vendredi dans le sens des départs, notamment chez nous sur la 31 cet après-midi, dans le sens Luxembourg vers Dijon, avec la présence notamment de nombreux vacanciers belges et néerlandais. Demain, ce sera noir partout en France. Vous retrouverez sur notre appli tous nos conseils pour tenter d'éviter les bouchons. Cette belle initiative à présent dans un établissement mosellan où les résidents sont très dépendants. Une fête pour briser la routine du centre gériatrique du KEM à Thionville. Un simple barbecue organisé par l'unité d'hébergement renforcé avec les 16 résidents, tous atteints de maladies neurodégénératives. Une journée festive pour ces personnes qui ne sortent jamais de l'établissement. Héloïse Roger.
9: Dans la salle de réception, un décor aux airs de Polynésie, des colliers de fleurs, des parasols et puis évidemment dehors, juste à côté, le barbecue.
10: Ça se passe très très très bien.
9: Sébastien, venu bénévolement, et Jonathan Edfren, le directeur, sont déjà au fourneau.
10: À part la saucisse qui vient de tomber dans les galets, mais sinon le reste ça se passe bien. Alors là, on a des saucisses blanches, on aura des merguez, et on va d'abord servir d'abord nos résidents et après s'occupera de nos familles.
9: Justement, ils arrivent, les 16 résidents, leur famille aussi.
11: Ça va chérie?
12: Ah bah oui, ça va mieux.
9: Rose retrouve son mari Claude, atteint d'une infection rare du système nerveux. Il est dans l'établissement depuis 6 mois.
11: Je reviens de Reims pour venir avec lui quand même. J'étais chez ma fille, donc je reviens pour passer ma journée avec lui.
13: Et le barbecue alors? Vous savez ce qu'il y a au menu?
12: Ah, les saucisses, bon, ça ira, tout va bien.
9: La musique qu'on entend derrière, c'est William qui gère. Avec sa femme, ils organisent de nombreuses animations de ce genre, presque comme un devoir familial pour lui.
14: Mon papa est à l'EHPAD, et le plus beau cadeau que je pouvais lui faire, c'est d'aller chanter pour lui. Et puis voilà, depuis 2 ans, ben, on fait ça. C'est tellement merveilleux de les voir rigoler, d'avoir du sourire.
9: Un moment de bonheur pour tous qui recommencera dans quelques mois.
7: Avec notamment cette fête pour Noël dans ce centre gériatrique du KEM à Thionville. Les photos de la fête d'hier sont à découvrir sur ici.fr. Dernier spectacle ce soir à Pont-à-Mousson de jeunes artistes ukrainiens. Ils ont entre 9 et 18 ans, ils sont 50 et ils viennent de passer un mois en Lorraine. Un mois de vacances et de répit, loin de la guerre contre la Russie. Sourire d'Ukraine donc ce soir à 20h30 à Pont-à-Mousson, à l'espace Saint-Laurent. Il est midi, passé de 4 minutes sur Ici Lorraine.
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0: Vigilance jaune aujourd'hui pour orage canicule pour les quatre départements lorrains. La journée qui a débuté avec un soleil bien présent va voir des averses apparaître en début d'après-midi et peut-être des orages de façon localisée en fin de journée avec des rafales à 65 km/h. Les températures auront quand même atteint 29 à 32 degrés. La journée sera lumineuse demain et les températures monteront encore demain samedi entre 27 et 30 degrés. Passez une bonne journée midi 5 à l'écoute d'ici. Voici les meilleurs moments d'Otaquet.
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15: Bonjour à toutes et à tous. J'espère que vous allez bien en ce dernier jour de la semaine. Bon courage à toutes celles et ceux qui sont au milieu des incendies. Nous pensons et soutenons également les services de secours qui interviennent sans relâche depuis le début. Alors jusqu'à 13h, nous vous faisons revivre les meilleurs moments d'Otaquet avec Valérie Damido et Eric Bastien. Il sera question d'une collection de couteaux, mais aussi d'une collection de PV. Oui, oui, une des candidates les accumule. Quant à une autre, elle aimerait bien déjeuner avec Sting. Sting, si jamais...
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15: Mais avant de retrouver tout ce petit monde qui a plein d'anecdotes sympas à raconter, voici Gérard Blanc et son premier titre solo après avoir quitté le groupe Martin Circus. Ça sera d'ailleurs un grand succès de l'été 1987 dont on se souvient encore. Une autre histoire sur votre radio ici.

0: Gérard Blanc, une autre histoire sur votre radio ici. Et ce qui est une autre histoire maintenant, c'est la proposition un peu particulière que Melanie d'Isidro Mardèche a eue lors de son voyage de noces. Quant à Lionel d'ici Occitanie, il a rencontré sa femme grâce à une pelle et un balai. Et oui, faire le ménage, ça peut servir. Tout cela a bien amusé Valérie Damido et a inspiré des jeux de mots à Eric Bastien, comme d'habitude sur votre radio ici.
1: Alors, notre petit Lionel, il a rencontré Anne, comme quoi l'amour parfois frappe à la porte avec des objets. Eh ben oui, il a rencontré Anne grâce à une pelle et balai. Et oui.
2: Ça fait mal.
1: C'est vrai, parce qu'elle était éducatrice comme lui. Il voulait une pelle et un balai. Il est allé chercher dans un autre service. C'est Anne qui était là. Et alors, qu'est-ce qu'elle t'a dit?
3: Elle s'appelle Reviens la pelle.
1: Donc, ça démarrait fort hein, sur les chapeaux de roue.
2: Ouais. En même temps, ils l'ont roulé. La pelle. Au final, rouler la pelle.
1: Aïe, aïe, aïe, rouler des pelles, les soupes de langue et compagnie. Alors, donc, ça t'a pas découragé, elle était pas commode, mais ça t'a fait rire. Et en fait, là où ça s'est vraiment concrétisé, c'est lors d'une feria.
3: Ouais.
1: À Bon Paquito et ça redémarre.
3: C'est ça, effectivement. Alors. Un faisant le sac dans le Gers.
1: Oh là là là là. Et alors, vous vous êtes rencontrés en 2009 et vous êtes mariés quand?
3: En 2013.
1: Oh là là là là. Et il paraît que c'était un mariage...
3: C'était un mariage très pluvieux. On a eu effectivement un orage de dingue, mais un souvenir mémorable. Parce que effectivement aujourd'hui, tout le monde s'en rappelle de ce moment. Ah ben oui. Le traiteur y compris, parce qu'il nous a sauvé le mariage. Quand même. Effectivement.
1: Aïe, aïe, aïe. C'était en extérieur ton mariage?
3: On était sous un chapiteau de cirque qu'on avait loué pour l'occasion, dans un champ, dans le domaine familial de la famille des parents Anne. Et effectivement, on s'est retrouvés... C'était un champ, c'était plus un champ, c'était un lac, quoi, en fait, voilà.
1: Oh my god. Bon, bah écoute, c'est pas grave, hein. L'essentiel, c'est que vous êtes toujours mariés. En plus, c'est vos noces de
3: c'est
1: soie. Alors, il paraît que tu étais fan de Maïté, la cuisinière, et qu'un jour, t'as été dans son restaurant, que, avec ta femme, vous avez fait des photos avec elle, et qu'est-ce que vous avez dit aux enfants?
3: On a fait croire que c'était une vieille tante, en fait.
2: Ah bah, Léon.
1: Alors,
2: on va la couper. Pauvre bête.
1: Bien, alors tu es à égalité avec notre petite Mélanie. Est-ce que tu vas marquer les 5 points? Eh ben écoute, on va le savoir tout de suite avec la question cash. Tiens, une petite chanson. Alors,
2: Rolling Stones.
1: Absolument pas, c'est la BO du film sur Elton John. Comment appelle-t-on un film qui raconte la vie d'un personnage réel? Comment s'appelle un film qui raconte la vie d'un personnage réel? Top chrono, 10 secondes.
3: Un biopic.
1: Balam, balam, balam. Eh bien, est-ce que c'est une bonne nouvelle? Est-ce que c'est une mauvaise nouvelle? Bonne nouvelle, c'est vrai! C'est un biopic, c'est la contraction de Biographical Picture. Et donc, bravo, 5 points, tu as 8.
2: Et combien elle a notre Mélanie à
1: 3.
2: Cette heure-ci? Ah non, attention Mélanie, on peut égaliser, puisque la question qui arrive vaut 5 points. Comment ça va Mélanie, là, depuis midi? Détendue, tranquille?
4: Oui, ça va très bien, merci beaucoup.
2: T'es une prof sympa, ou comment tu te qualifies? Tes élèves, ils sont cool avec toi?
4: Bah écoutez, moi j'ai pas de soucis, j'espère être cool et puis surtout j'espère donner l'envie d'apprendre la physique chimie, donner le goût aux sciences.
2: Évidemment la chimie. Alors on va s'intéresser à ta rencontre avec Damien et on va comprendre s'il y a eu alchimie. Bah oui quand même, bah oui. Bon, la rencontre avec Damien s'est produite pendant votre rectorat, donc déjà on devrait vous appeler docteur. Il était dans un labo, à l'autre bout du couloir. Et toi, tu venais utiliser sa centrifugeuse. Oui, parce que quand on est dans un labo,
1: beau.
2: On fait de la centrifugeuse. Juste pour le voir comme ça, c'est le moyen que tu avais trouvé pour venir assez souvent dans son labo, même si tu ne centrifugeais rien du tout, en fait.
4: Exactement, je mettais de l'eau je traversais le couloir comme ça, je pouvais rester 10 minutes, un quart d'heure dans le labo là-bas pour le séduire.
2: C'est toi qui l'as dragué.
1: Eh ben c'est bien.
4: Exactement.
2: Et ça a marché.
4: Ben ça a marché, je m'en suis bien sortie.
2: Ouais. 23 ans que vous connaissez, tu l'as dit, 21 que vous êtes mariés. Alors vous avez même failli vous multiplier. Ouais. parce que vous êtes parti à l'île Maurice, hein, on l'a dit tout à l'heure, voyage de noces. On papote comme ça avec un couple qu'on a rencontré. Qu'est-ce qu'ils vous ont proposé?
4: Ah ben voilà, ils nous ont carrément proposé d'échanger pendant le voyage de noces.
2: T'es partout, quoi. Truc classique.
4: Voilà, exactement. Ça leur posait pas de problème. Donc, oui. Un petit peu surprenant, voyage de noces. Mais voilà, il veut un jeune couple qui venait de se marier aussi.
2: En même temps, t'es prof de physique. Donc, physique.
1: Non, mais enfin, t'es pas parce que t'es prof de physique que t'es obligé de partouzer avec le premier couple venu.
2: Bon, et alors, t'y as pas été. J'imagine que tu n'y as pas été, quoi.
1: Voilà. Mais elle va pas te le dire, enfin, ça te regarde pas.
2: Bah, elle nous en parle.
1: Elle en parle et elle est pas obligée d'aller jusqu'au bout d'en parler.

0: Zaz, qui sera au festival Meule Bleue à Cahors le 11 septembre, mon sourire. Nous retrouvons Lionel d'ici Provence et Mélanie d'ici Drôme-Ardèche qui ont eux aussi le sourire avec Valérie Damido et Eric Bastien. C'est le bingo final. Auriez-vous fait mieux qu'eux? C'est à vous de jouer. Écoutez bien votre radio ici.
1: Nous sommes au taquet avec Lionel. Il paraît que t'as un trèfle à quatre feuilles que ta fille t'a trouvé. C'est magnifique, ça.
2: Moi, oui, tout à fait.
1: Bah, elle a de la chance. Moi, j'en ai jamais trouvé. Hein. Donc, bon. Tu aimerais déjeuner, si tu le pouvais, avec Adèle, la chanteuse.
3: Ah oui.
2: Ah oui.
1: On adore.
2: Ça, c'est un rêve.
1: Alors, tu l'emmènerais déjeuner où?
2: Dans le Gers, pourquoi pas.
1: Allez, dans le Gers, bon, c'est vrai qu'on mange bien dans le Gers. Alors, on va faire le bingo ensemble. On va essayer de faire en sorte que tu marques le plus de points. Pour t'encourager, on va te mettre Coldplay que t'adores.
2: Oui, j'adore.
1: Alors, on espère que ça va t'encourager. Le bingo d'aujourd'hui, il est très simple. À mon top chrono, tu auras 10 secondes pour me citer un maximum de policiers, détectives célèbres qui sont de la fiction, livres, films, séries ou des gens réels que tu connais, enfin qui sont quand même célèbres. Hein. Bah oui. Voilà, va pas me citer le flic du bout de ta rue. Allez, un maximum de détectives, policiers célèbres, fictifs ou pas. Top chrono, 10 secondes.
2: Colombo, Arsène Lupin, Sherlock Holmes, Watson, Derrick, Cobbler.
1: Alors, je vais te prendre Lupin, parce qu'il a été effectivement flic et voleur.
4: Ah
1: donc, oui. Donc, je te prends ça fait 5.
4: Sherlock Holmes et Watson, vous prenez les deux?
1: Oh, bah, c'est les deux enquêteurs.
4: Il y en a un qui est médecin quand même.
1: Mais ils enquêtaient, pardon, je suis désolé. Ouais. Hein. Bon, il y avait Navarro, Rouletabille, Julie Lescaut, Emma Peel, Simon Templar, Jessica Fletcher, Benoît Blanc. Allez.
4: Non, mais Mélanie, j'essaie de négocier pour toi. Hein. J'essaie de lui enlever des points, mais bon, voilà, il a 4.
1: Oui, il a 4. Tu vois, ça aurait fait 5 avec Lupin, mais je...
4: C'est vous qui décidez, vous le prenez ou vous le prenez pas?
1: Je le prends pas, il a joué les flics, mais pour ses enquêtes.
4: Vous allez le regretter dans un instant.
1: Non, je vais pas lui prendre Lupin, il joué les flics, mais c'est pas un vrai flic.
4: Alors 8-3 c'est le score, pour ceux qui découvrent l'émission, le bingo c'est une séquence qui vaut 10 points. Celui qui marque le plus de points encaisse 10 points. Ça veut dire que Mélanie, si tu vas au-delà de 4, le score qu'il a fait, donc 5, eh ben tu gagnes et tu reviens vendredi. Hein.
5: D'accord.
4: Okay.
1: Elle s'est endormie avec tes explications.
4: C'est un peu les chiffres et les lettres. Ouais, 70. Bon, Mélanie, quand même une petite dernière histoire. Alors, comme ça, on se prend des PV et on est même championne des PV. Hein.
5: Ouais, malheureusement, je suis assez costaud là-dessus.
1: Ouais. Tu te gares comme une patate, quoi.
5: Ben, ça arrive souvent, je me gare comme une patate, ou alors, franchement, dans la Drôme, c'est limité à 80, j'appuie un peu.
4: Ouais, sauf que t'appuies sur une voiture qui n'est pas vraiment la tienne.
5: Ben, en fait, elle est au nom de mon mari, donc en fait, quand je perds les points, c'est Damien qui les perd.
4: Oui, petit excès de vitesse, un petit flash, un petit rouge, monsieur perd ses points, puis madame va bien.
5: Madame va très bien comme ça.
4: Voilà.
1: Et voilà, bravo Damien.
4: Ouais, il doit être content quand même. Bon, allez, pour t'encourager, on a aussi du YouTube, dis donc.
1: Qu'est-ce que tu chantes bien?
4: Ouais, je sais. Et alors, j'adore les séries des années 80 comme Mélanie. Vous connaissez ça?
1: C'est les 4 sides. Genre, tu regardais 4 Size.
4: Ah ouais, je regardais 4 Size, ouais. C'était 3 meufs. Et il y avait un gars qui s'appelait Quentin. Et alors, les filles, elles lançaient comme ça leurs cartes. Ou Quentin, il lançait les cartes comme ça. Mélanie.
1: Ferme Google.
5: Ah ouais.
4: Non,
5: j'ai
4: mis
5: beaucoup ça, c'est vrai.
4: Ouais, bien sûr.
1: Allez.
4: En revanche, à H2O, oui, je peux faire mes Google, on est d'accord. Tiens, oula. Ouf. Mélanie.
5: Oui.
4: L'instant est solennel.
1: Tu dois faire 5.
4: 10 secondes pour cela, pour me citer. Un maximum de hors-la-loi, de brigands, de voleurs célèbres, fictifs ou réels. Top chrono, 10 secondes.
5: J'ai Arsène Lupin, j'ai pas grand-chose. Waouh. Eh ben j'en aurais qu'un.
4: Ah, regarde. Déjà, Barreau, Clyde, Parker, enfin voilà, Bonnie and Clyde.
1: Jesse James, la bande à Bono, Mesrine, Cartouche, Danny Ocean.
4: Les Raptou, Al Capone.
1: The Mask, le Joker.
4: Robin des Bois, Robin the Wood.
1: Oh là là là.
5: Ah, j'étais nul, hein.
1: Oh là.
4: Mélanie, tu ne marqueras qu'un point, donc tu n'encaisses pas les 10 points, donc c'est pour Yo-Yo. Hein.
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0: écoutez ici Freddie Mercury, Living on My Own. Dans un instant, l'agenda de votre été et tous les bons plans dans votre région. Puis retour de la musique avec Michel Sardou sur votre radio ici.
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0: Bienvenue si vous nous rejoignez. J'espère que vous allez bien à la maison, au travail ou en vacances. Bon courage si vous êtes sur la route. Bison futé, voie rouge aujourd'hui, voire noir dans le quart sud-ouest, dans le sens des départs. Ça va bouchonner. Michel Sardou, maintenant, pour vous accompagner dans les prochaines minutes. Être une femme sur votre radio ici. Dans

0: être une femme, Michel Sardou, dans la playlist d'ici. Valérie Damido et Eric Bastien sont maintenant avec Jean-Pierre d'ici Touraine, qui raconte la surprise qu'il a eue en voyant pour la première fois l'animal de compagnie de sa chérie, et Lola d'ici Armorique, qui elle aussi a eu une surprise pendant l'émission. Je vous laisse découvrir laquelle.
1: Jean-Pierre et l'amour. Ah, l'amour et Jean-Pierre. Jean-Pierre et l'amour. Ça s'est passé d'une certaine façon un peu rigolote, le premier rendez-vous.
2: C'est-à-dire...
1: Eh bien les rats, parce que figurez-vous que notre ami Jean-Pierre a rencontré Dominique dans un site de rencontre, bim bam boum. Ils se sont vus dans un café, ils ont été ensuite au cinéma, et puis le week-end d'après, Dominique elle dit bah, « Jean-Pierre viens chez moi », et comme ça, bon bah voilà, on est chez Dominique, on se roule des pelles, et puis là qu'est-ce qui s'est passé Jean-Pierre ?
3: Eh bien il s'est passé qu'en fin de compte, s'est déplacé devant moi un petit truc que je me suis demandé quoi. J'ai dit, tiens, qu'est-ce que c'est, quelqu'un qui se promène, qui est tout petit. Et puis, peu de temps après, ben, sur l'épaule de ma conjointe, c'était un rat.
1: Ouais. C'était qui le rat ? Parce que c'est pas le rat de... Il vient pas de la rue, le rat.
3: Ah non, c'était un petit rat domestique qui appartenait à sa fille, en fin de compte, mais qui avait mal fermé la cage. Mais le rat avait l'habitude, avait l'habitude de venir se promener comme ça dans la maison, venir sur le canapé, venir sur son épaule. Eh ben, il a fait comme d'hab.
1: Ah oui, d'accord.
3: Très surpris, on va dire.
1: Ah bah oui, je comprends.
2: Moi, je fais une crise cardiaque, direct. Un rat sur l'épaule pendant que je suis en train de galocher ma meuf. Attends.
1: Oh, pendant que je suis en train de galocher ma meuf. Vas-y, mon frère. Vas-y, frère, pendant que je galoche ma meuf, il y a un rat qui arrive sur l'épaule. Ça va, ça se passe bien, Eric Bastien?
2: Ça va, tranquille, et toi,
1: ouais,
2: la baisse?
1: Ouais, tranquille, allez. Non, vas-y. Alors, vas-y, frère. Alors, c'était pas mal. Enfin, ça fait 13 ans que t'es avec Dominique. Si t'as pas refroidi, le rat.
2: Ça va, tranquille.
1: Tranquille. Le rat, il était. Bon, bah, il a vécu longtemps, le rat, ou il est toujours là, le rat, ou comment ça se passe?
2: Il dure beaucoup d'enfants.
1: Non, parce que.
3: Ça vit pas très longtemps un rat en fait.
1: Hein. Ah oui. Presque... Moi j'en ai eu un, ça a duré 5 ans et après ma mère l'a relâché pendant que j'étais en vacances dans la forêt.
2: C'est triste.
1: Ah bah je te confirme, moi j'avais ce rat, je l'adorais. Je l'avais sauvé du laboratoire de.
2: Et vous le vivez comment aujourd'hui Valérie? Vous êtes allongé pour écoutez, en parler un petit peu? Françoise Dolto.
1: Non, ça va, je le vis bien. Ça, j'ai su la vérité 30 ans
2: tu
1: plus tard.
2: Tu recherches ce rat depuis des années.
1: Exactement.
2: À travers la, je sais pas, à travers moi ou d'autres.
1: Enfin, évidemment. Alors, notre ami Lionel, tu vas essayer de marquer 3 points avec la question à choix multiple. Je te pose la question, je te fais des propositions à mon top chrono. Tu auras 10 secondes pour me choisir ta propale. Alors attention, ambiance château, ambiance château. Alors, quel château de la Loire est surnommé le château des dames? Amboise, Chenonceau, Chambord, le château d'Éric Bastien.
2: Bien sûr, immense.
1: Château de la Loire qui est surnommé le château des dames, Amboise, Chenonceau, Chambord, Bastien. Top chrono, 10 secondes.
2: Plein de...

0: caméras dans mon château.
1: Chenonceau.
2: Et c'est une bonne réponse. C'est un château construit en 1513 et c'est surtout des grandes figures féminines comme Diane de Poitiers ou Catherine de Médicis qui l'ont vachement remodelé, influencé. Bravo, 3 points pour toi. Tu as 4.
3: Lola qui a 2 points. Lola avec ici Armory, qui habite à Rennes, qui a 2 enfants, qui est divorcée, qui est super sympa, qui est championne du karaoké et qui nous a dit...
4: Pas,
3: ah si, tu peux Lola. Lola qui nous a dit tout de suite en début d'émission, moi j'ai eu un crush pour un homme qui vit à Caen. Ah, oui. Alors j'aurais voulu te faire plaisir parce que je voulais qu'on l'appelle et je voulais qu'il t'encourage un petit peu. Écoute, impossible de le joindre. Donc voilà.
4: Bon, okay.
3: Bon, c'est pas grave. Lola, en tous les cas,
4: il décroche pas au 08, je pense.
3: Non, mais ça doit être ça. Bonjour Stéphane.
5: Bonjour.
3: Voilà.
5: Bienvenue.
3: Stéphane est à Caen. Marvin Gaye.
4: Super.
5: Tout à fait.
4: Stéphane.
3: Stéphane, dis-nous tout. Vous êtes jamais rencontré avec Lola?
5: Non. La rencontre est prévue ce week-end.
3: Wow.
2: Ça veut dire que Lola, si tu gagnes demain, si tu gagnes pour demain et que t'es qualifiée, tu pourras même aller à Bordeaux avec Stéphane.
3: Génial.
4: Mais tu sais pourquoi je joue pour lui? Parce qu'il adore les chevaux.
2: Voilà.
4: C'est pour ça que je joue pour lui. Franchement.
3: Bon, Stéphane, il y a un vrai crush là, ça se passe bien, t'as hâte.
5: Oui, c'est réciproque en plus.
3: Ce week-end, t'as envie et tout. Toi aussi, t'es séparé, t'as envie de retrouver l'amour parce que la vie est belle, quoi. Voilà.
5: C'est exactement ça.
2: Les clichés et les poncifs que peut sortir.
3: Ils sont séparés, tous ces bêchis, mais évidemment.
4: On croise les doigts.
3: Bon, Stéphane, quel est le défaut principal de Lola, quand même, parce que
4: j'en ai pas.
3: Oui. Tais-toi, retourne chanter. Stéphane, c'est quoi son défaut?
4: J'en ai pas.
5: Eh ben là, honnêtement, même en réfléchissant, je lui en trouve pas là.
2: Oh là là, mais c'est l'amour. L'amour, totalement l'amour.
3: Stéphane, il est trop fort. Bon, Stéphane, on te laisse parce que on va pas non plus.
2: Voilà.
3: Mais merci d'avoir été avec nous en direct depuis Caen.
4: Merci beaucoup.
5: Bonne continuation.

0: En tournée à partir de mars 2027, première date à Strasbourg, Sochaim et Dole, Zazie, peu importe, dans la bande-son d'ici. Faisons connaissance à présent avec Sébastien, d'ici La Rochelle, qui fait des trucs bizarres. Si, si, c'est bizarre, Valérie Damido pense la même chose. Et avec Corinne, fière, très fière d'être auvergnate, comme Éric Bastien sur votre radio ici.
1: Alors là, il va falloir que tu m'expliques. Parce que ta manie, c'est te caresser constamment les ongles et te tortiller les doigts. Peux-tu m'expliquer? Alors Kiki, c'est pourquoi?
2: Eh ben en fait, je pense que je me suis renseigné. Je pense que c'est pour canaliser un peu l'anxiété et le stress. Mon corps en fait fait que je me caresse constamment les ongles.
1: Comme si tu les brossais, c'est ça?
3: Avec une lime?
2: Voilà, c'est ça. Tout à fait. Tout à fait.
1: D'accord.
3: Ouais, c'est ça. Tu vois.
1: D'accord, mais c'est. Enfin, je veux dire, qu'est-ce qu'elle dit ta femme là-dessus? Enfin, je veux dire.
2: Eh ben ça l'énerve parce que je fais ça constamment. Je fais ça en conduisant, en travaillant.
1: En conduisant
2: tout le temps.
1: Mais comment oui, ça en conduisant? Mais tu es fou!
3: Non, mais on est dans le domaine. On y est là, hein. Je crois qu'on y est là. Hein.
1: Oui, on est quand même.
3: Dans le X-Files là. Hein.
1: Attends, mais on va rester dans le X-Files justement parce que. Il paraît que ton talent inutile, c'est faire sortir de la fumée de tes cigarettes par l'oreille.
3: Et comment c'est possible?
2: Oui, alors c'est pas reproduire, hein, mais c'est quand effectivement j'étais un peu plus jeune, après une otite, j'avais dû avoir une perforation du tympan. Et en fait, je sais pas si vous êtes déjà passé le nez pour faire sortir, pour faire. Voilà. Ben en fait, c'est le conduit ORL. Alors donc, du coup, les spécialistes, là, clairement, ils vont tirer la sonnette d'alarme. Mais effectivement, je me suis aperçu par inadvertance quand j'étais plus jeune et que je fumais. Que la fumée, bah, effectivement, par le conduit, arrivait à sortir par l'oreille.
1: Ah d'accord, mais depuis, tu t'es fait opérer, ça va mieux là.
2: J'ai arrêté, oui, effectivement. Bon, après, ça m'a dépanné pendant quelques soirées, parce que je faisais quelques paris. Les gens ne me croyaient pas.
3: Ouais. Le gars est fou, quoi.
2: Les gens ne... ils n'étaient pas du tout certains que je puisse le faire. Et puis du coup, bah, ça m'a permis de gagner quelques paris à ce sujet-là.
1: Ok, bon, bah, écoute, ma petite cheminée, on va tout de suite marquer le deuxième point. Ma cheminée oléronaise. Alors, écoute bien la deuxième question, vrai ou faux, ne fais pas sortir de fumée par tes oreilles. Écoute bien, le tout premier réveil ne permettait pas de régler l'heure à laquelle il sonnait. C'est-à-dire que le premier réveil inventé, on ne pouvait pas régler l'heure à laquelle il sonnait. Est-ce que c'est vrai? Est-ce que c'est faux? Top chrono, 5 secondes.
2: À mon avis, je pense que c'est une info, je dirais vrai.
1: Eh bien, tu as bien raison. Parce que le tout premier réveil mécanique inventé au 18e sonnait toujours à heure fixe, sans possibilité de réglage. Donc, c'était pensé pour que les ouvriers ayant des horaires fixes se lèvent. Voilà, pas de grasse mat. Très bien, 2 points pour toi.
3: Ouais. Bah écoute, tu repars vite avec ta fumée, là, on y retourne, tu sors.
1: Oh, mais hein, ça suffit.
3: Allez, avec sa fumée.
1: Attention, parce que moi j'ai le bras long sur Fort Boyard, je vais te faire kidnapper et te foutre avec les tigres.
3: Ouais, faites gaffe, je vais aller chercher vos araignées préférées. Je sais très bien que c'est pas votre truc, ça. Hein, allez voir Valérie Damido sur YouTube en combat à main nue avec des araignées. Vous allez voir, vous allez rigoler. Corinne, nous on est des Auvergnats, on nous la fait pas, nous les araignées, on les prend, on les mange avec les dents, nous les araignées. Bon, qu'est-ce que tu fais dans la vie, Corinne?
4: Je suis secrétaire.
3: Bah écoute, c'est pas grave, tu peux lire avec le sourire. T'es secrétaire dans quoi?
4: Avec le sourire.
3: Ouais, non, bah, je te taquine. T'es dans quoi, on peut savoir? Dans quelle administration?
4: Je suis dans des pèses poids lourds dans des louvages.
3: Ah bah, tu peux le dire avec le sourire aussi. Hein. Bon, tu voulais être vétérinaire quand tu étais petit, tu voulais même être archéologue, dis donc.
4: Alors... Oui, j'aurais bien aimé.
1: Oui, mais ça c'est... Oui, parce que...
3: Bah, tu peux fouiller Terre de Feu, l'Auvergne, les volcans, tu peux faire ton Indiana.
4: Oui, on peut aller à l'Antésie pour faire la pub, tiens.
3: Par exemple, au Puy-de-Dôme, avec le petit train, le petit gris, à 1493 mètres de hauteur, un truc comme ça.
1: Bienvenue sur Ici Auvergne.
3: Attaqué, sponsoré, au taquet, sponsorisé par le Conseil Général de l'Auvergne. Tu fais de la marge, bon ça c'est normal, parce qu'en Auvergne, voilà, on a compris, il y a plein de balades.
1: Bien sûr.
3: Voilà. Ça. Mais bon, allez, il n'y a pas que l'Auvergne, il y a aussi la République Dominicaine. Corinne,
4: Oui. Elle
3: aime voyager, normal. Oui.
1: Bah c'est sûr qu'elle aime mieux le soleil de la Rebdom que...
3: Ouais, hein, tu y as vu des baleines et t'en vois pas en Auvergne des baleines?
4: Ah non, oui, après c'est des autres baleines, mais c'est pas des baleines.
3: Ah, c'est sûr qu'avec deux truffades, on devient vite une baleine en Auvergne. Bon, sinon t'aimes bien te balader en France. C'est quoi les régions que t'aimes bien à part l'Auvergne? Parce qu'il y en a d'autres.
4: J'aime bien l'Ardèche, je suis comme Valérie.
3: Ouais.
4: Et j'aime bien tout ce qui est Camargue aussi. Hein.
3: Ah, la Camargue, ouais.
1: C'est beau, la Camargue.
3: Languedoc-Roussillon, oui. La Normandie, bien évidemment. Juste avant de jouer, on parlait de l'Ardèche. N'oublions pas cette statue, hein, Andromardèche, du côté de Montélimar. 6,50 m de haut depuis le 18 janvier. Elle est érigée.
1: Le maire de Montélimar est en train de m'appeler sur mon portable.
3: Valérie D'Amido, érigée.
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0: Tu peux préparer le café noir Eddie Mitchell sur votre radio ici. Peut-être que vous aussi, vous êtes en train de préparer le café ou le déjeuner même. D'ailleurs, si vous aviez le choix, avec qui aimeriez-vous partager un repas? Marie d'ici Brézizel a déjà fait son idée, que l'on découvre dans un instant avec Valérie Damido et Eric Bastien sur votre radio ici.
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5: Ici, nous sommes avec Marie qui a un point, Geoffrey qui a deux points, Marie qui vit à la Capelle Bonance dans l'Aveyron, et Marie, on lui a demandé avec qui elle aimerait déjeuner. Si elle devait déjeuner avec une célébrité, elle déjeunerait avec lui.
6: Avec un Anglais.
5: Avec un Anglais, exactement, avec Sting. Alors, tu l'adores, il paraît, hein?
7: Ouais, j'aime beaucoup, ouais.
5: Ah, bah, tu as raison, ça. On adore ses chansons, on adore la personne. Mec très engagé, magnifique. Et alors, il paraît que tu l'as vu dans les arènes d'Orange.
7: Ouais, c'était il y a plus de 2 ans et c'était extraordinaire.
5: Ah bah oui, c'est beau les arènes d'Orange en plus.
7: Ouais.
5: La meuf est encore en train de rêver. Elle est en train de rêver.
7: Que c'est vrai, en plus.
5: Bah, bien sûr, elle le voit, le petit blond super mignon là qui chante et tout.
6: Il est hyper sympa en plus.
5: Il est très
6: gentil.
5: Très sympa.
6: Et il parle français.
5: Et il parle un peu français. Alors, est-ce que tu aimes la chanson en général? Est-ce que tu fais des karaokés? Est-ce que tu écoutes beaucoup de musique?
7: En général, oui.
5: Parce que là, c'est le moment où on va te demander qui chante. C'est-à-dire qu'il va y avoir deux personnes qui vont s'enchaîner, deux artistes. Ce ne sont pas des Français, ce sont des internationaux, je préfère te prévenir.
6: Eh oui.
5: Et ces deux artistes vont s'enchaîner, il faut que tu me les trouves pour marquer un point par artiste. Attention, okay. Écoute bien.

0: Assez penchée, oui. Pardon. Alors, c'est à dire quoi comme.
1: Les Bee Gees.
2: Ah oui, les Bee Gees.
0: Magnifique, les Bee Gees. How deep is your love? 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How deep is your love? Moi, j'en ai dansé des slows, j'en ai roulé de la pelle là-dessus.
2: Attends, on a roulé de la galoche là-dessus.
0: Ah
2: hein.
0: Là là.
2: Ah, mais bien sûr.
0: Et voici ta deuxième artiste.

0: Chrétien.
1: C'est qui?
2: Tracy Chapman.
0: Oh là là, oh là là, mais qui sont forts. Talking about a revolution now.
1: Et bravo, ça fait 3 points pour Marie.
3: Ah, vous, c'est que des titres qu'on écoute au moins une fois par jour, hein, sûr, ici. Dis donc, Geoffrey, pareil qu'on lance des couteaux. Mais qu'est-ce que c'est de cette histoire? Qu'est-ce qu'il y a? Tu es collectionneur de couteaux?
4: Oui, j'aime bien les couteaux, oui, c'est vrai.
3: Ouais, enfin,
4: mais je ne suis pas lanceur de couteaux.
3: Enfin, t'as quelques couteaux, mais tu utilises toujours le même, qui est un couteau de Nontron. Alors, c'est quoi le couteau de Nontron?
1: C'est quoi, oui.
4: C'est un couteau qui est fabriqué à 20 km de chez moi, avec un joli manche en buis, et voilà.
3: Enfin, il est surtout réputé comme étant le plus vieux couteau de France. Voilà, donc c'est quand même, c'est pas n'importe quel couteau.
1: Mais t'en as combien, des couteaux?
4: Oh, une vingtaine, trentaine.
3: Oui, on irait pas chez lui faire un petit tour, hein, le soir dans la forêt.
1: Agathe, si tu nous écoutes et que tu es en danger, n'hésite pas à nous appeler.
3: Elle a des fourchettes, donc il n'y a pas de problème. Bon, allez, Geoffrey, on parlera de ta rencontre avec Agathe tout à l'heure, mais nous allons jouer à présent avec deux chansons séparées pour toi. Il n'y a pas de français, c'est que des titres que l'on connaît. Tu les reconnais, ça vaut 2 points. Voici le premier.

0: Allez, on y va, top chrono. Qui chante?
1: UB40 ou je sais pas comment on prononce en anglais.
0: UB40.
2: Mais c'est...
0: Ah mais c'est ça, c'est UB40, c'est ça?
2: Ah oui.
0: C'est une bonne réponse. Moi, je ne sais pas, j'avais noté UB40. Mais bien sûr, UB40. Oh là là.
2: Oui, c'est UB40.
0: Mais nos auditeurs ont tellement de talent. Bah, voici
2: évidemment.
0: Le deuxième titre pour toi pour marquer un deuxième point.

0: Allez, qui chante, on y va pour 5 secondes.
1: 10.
0: Ah, rien que ça. Geoffrey.
2: Là, c'est plus compliqué. Ah. Aucune idée. Je sais pas du tout.
0: Il nous a quitté il y a pas longtemps en plus. Joséphine, le 22 décembre dernier, c'est Chris Rea.
3: Oui, Chris Rea. Ça fait 3 points pour Marie, 3 points pour Geoffrey.
4: C'est pas mal, hein?
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De Palmas tombé. Et voilà, les meilleurs moments de Taquet sont terminés pour aujourd'hui. Nous retrouvons Valérie Damido et Eric Bastien lundi avec d'autres candidats pour parler cuisine, par exemple, ou encore moto et Pascal Obispo sur votre radio ici.

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1: Très bonne fin de semaine avec votre radio ici. Il est 13h. Le journal Morgane Guillaumard.
2: Dans l'actualité, aujourd'hui, le chassé-croisé des vacanciers, bison futé, voie noire sur les grands axes, chargé aussi dans les trains. Ça ne va pas être simple vers la Normandie. Le retour à la maison pour des dizaines de milliers de sinistrés après l'incendie XXL en Gironde. Vous entendrez ceux pour qui l'attente est encore longue. Une pétition pour laisser un peu de répit aux animaux dans les forêts brûlées. Et un succès pour l'Odyssée, au cinéma oui, mais pour les livres audio aussi.
1: Et plus que quelques heures avant le départ en vacances.
2: Mais dès aujourd'hui, bison futé voie noire dans le sens des départs dans le sud-ouest et rouge ailleurs pour le traditionnel chassé-croisé entre juilletistes et haussiens. Ce moment où l'on voit les maisons secondaires sur nos côtes reprendre vie. De très nombreux vacanciers parisiens arrivent comme ces trois copines rencontrées par Fanny Imbert.
3: Elles surveillent l'heure sur leur téléphone et comptent les minutes pour Léa, Charline et Sarah. C'est le dernier jour de travail avant le départ.
4: Dernière ligne droite, là, il faut rien lâcher, on donne tout, dernière ligne droite. On parle plus que de quelques heures avant le départ en vacances, c'est imminent.
5: On a eu la canicule à Paris, le travail, on n'en peut plus, on a envie d'être en vacances en fait.
6: Mais on les attend comme jamais, c'est-à-dire que tout le monde est fatigué.
5: On est cinq copines d'enfance, on part en van pour faire un van trip dans le Pays Basque. Entre filles, il n'y a pas de plus à accepter.
6: On descend à Espelette pour commencer, on va aller faire un de rando. Et ensuite, on va aller plutôt du côté mer pour satisfaire celles qui sont plutôt dans l'ambiance surf et plage.
5: Moi, je mise quand même sur une descente en Espagne pour manger un peu de tapas, mais on verra.
3: La préoccupation du moment, c'est que tout tienne dans la valise.
5: Crème solaire, mots fléchés, jeux, et puis vêtements de sport, maillot de bain. Et voilà quoi, on sera à Paris.
6: On va faire preuve de minimalisme, parce qu'à 5, on a deux caisses pour mettre nos affaires. Je suis stressée.
3: Le débat qui les divise, l'heure à laquelle partir pour éviter les bouchons.
5: Alors moi, je suis professionnelle, voilà, sur les sujets de tout ce qui est autoroute, péage, voiture, bouchon. Demain, le départ se fait à 7h.
6: N'en déplaise à nos copines, plutôt lève-tard.
3: Reste donc à trancher qui sera la plus matinale pour prendre le volant demain matin aux aurores.
2: Partir tôt et ne pas emprunter certaines autoroutes, ça fait partie des conseils pour éviter les bouchons sur la route des vacances que l'on vous a mis sur notre site ici.fr. Et pour ceux qui partent en train, le trajet risque d'être perturbé par une grève à la SNCF. Ce mouvement concerne les lignes normandes. Des trains supprimés dans les deux sens entre Paris et Le Havre, Caen, Cherbourg ou encore Évreux. Les conducteurs et contrôleurs pointent le management toxique de la direction locale. C'est ce que dénonce Tom Kubler, membre du syndicat Sudrail.
7: C'est un mouvement vraiment atypique parce que c'est pas un mouvement syndical. Alors nous, bien sûr, à Sudrail, on le soutient très fortement. Ça émane vraiment de la base du collectif. C'est un ras-le-bol de tous les collègues. Toujours plus de productivisme, de l'autoritarisme, voilà, avec des sanctions, avec si on va pas dans leur sens, c'est des sanctions. On réclame des journées moins productives. On reste des êtres humains. Donc justement, on puisse se reposer. Là, il y a eu les gestions de canicules catastrophiques avec des lieux de découcher sans clim. Et il n'y a plus de dialogue social. Il y a vraiment, nous, à Paris, il n'y a aucun dialogue social. Il y a des conducteurs qui étaient passionnés par le métier. Et aujourd'hui, ils ont réussi à dégoûter tout le monde.
1: 21 départements sont toujours en vigilance orange canicule.
2: Mais avec ce soleil, la sécheresse est très forte. Les fleuves et les nappes phréatiques sont presque à sec, au point de manquer d'eau potable dans certaines communes, comme à Cuisery, en Saône-et-Loire, Paulina Aubel.
8: Hier soir, le téléphone de Chantal a sonné.
9: C'est un appel que nous avons eu sur notre fixe.
8: Au bout du fil, un message de la SOR préenregistré.
10: Demandons à tous les usagers de réduire immédiatement leur consommation d'eau et de supprimer tous les usages non indispensables. Dès que le niveau d'eau sera revenu satisfaisant, cette limitation des usages de l'eau pourra prendre fin.
8: Chacun est donc invité à raccourcir les douches, ne plus laver sa voiture, limiter l'arrosage, des habitudes que Jean-Paul avait déjà largement adoptées.
11: On récupère l'eau de lavage des légumes et on arrose les fleurs avec. Si tout le monde n'ouvre pas le robinet, il n'y aura pas de coupure.
8: Ces messages ont aussi provoqué beaucoup d'inquiétudes parmi les habitants. En mairie, le téléphone n'a pas arrêté de sonner, selon Carole Deliot, première adjointe.
12: Parce que beaucoup ont reçu les appels, les SMS de la SOR, comme quoi il y aurait des coupures imminentes. Certaines personnes âgées ont pris peur, donc je leur dis à toutes, on fait attention à vous, on prend soin de vous.
8: Les élus assurent que si des coupures d'eau devaient intervenir, les personnes les plus vulnérables recevraient des bouteilles d'eau. Frédéric Chalouin, le maire de Cuisery, insiste sur la nécessité nécessité d'un effort commun.
13: On entend souvent au niveau de la population les gens dire oui, mais chaque année on nous dit ça, mais non, cette année c'est vraiment sérieux, il faut vraiment le prendre au sérieux. Chaque goutte d'eau compte, prend tout son sens.
8: La commune a d'ailleurs déjà arrêté d'arroser son stade et tous ses massifs fleuris pour montrer l'exemple.
2: Et en plus des zones en vigilance canicule, 10 départements du centre et de l'est sont placés par Météo France aujourd'hui en alerte orange aux orages.
14: 13h05, les sinistrés des incendies en Gironde continuent de rentrer chez eux.
2: Oui, la préfecture donne son feu vert pour deux nouvelles communes, Biganos et Audenge. Plus de la moitié des 224 000 résidents et touristes délogés depuis le début de l'incendie ont déjà pu rejoindre leur logement. Et par conséquent, à Bordeaux, le parc des expositions, transformé en centre d'accueil depuis le début de l'incendie, se vide peu à peu depuis hier soir, Marie Boéda.
14: C'est l'heure du dîner. Le dernier dans cet immense hall espère Jocelyne et Claudette, 75 et 80 ans. L'une d'Arès, l'autre d'Andernos, rencontrés ici. Leur lit de camp à quelques centimètres de distance. Ceux d'autour sont vides.
15: Bah c'est bizarre parce que nous, on vivait à 7 là. Il y avait des gens qui étaient là avec leur chat. On mangeait ensemble. On allait chercher les repas ensemble. Bon, c'est vrai que là, maintenant, c'est plus calme. Mais bon, moi, je suis contente pour eux. Ils sont rentrés chez eux.
16: Pour nous, ça nous fait un peu quand même, parce qu'on se dit, mais on est encore là, et puis les autres sont partis.
14: Une volontaire de la réserve citoyenne racle un plat de salade de riz servi aux bénévoles et aux derniers évacués. Elle balaye du regard la salle presque déserte.
17: Par rapport au début de semaine, c'est vrai que ça fait quelque chose. Hein. Quand ils ont annoncé au micro que tous les gens pouvaient repartir chez eux, ou la plupart, il y en a qui ont applaudi, il y en a qui ont crié de joie, et il y en a qui ont pleuré.
14: Elles ont toutes été formées à ce type de catastrophe, mais là, c'était réel, pour la première fois, confie-t-elle. Alors Mathilde, volontaire aussi, souffle un petit moment.
18: C'est un peu la redescente. Après, on sait qu'on a aussi beaucoup de rangements à faire. On a de renvoyer les nourritures qui n'ont pas été consommées. Puis après, on ira dormir. Une vraie nuit complète.
14: Des caisses en plastique, des bordes de couverture, d'oreillers ou de vêtements. Des dons qui seront distribués aux associations.
2: La Gironde rend aussi hommage aux deux pompiers morts à Mérignac sur un feu de forêt il y a 10 jours. Une minute de silence a été respectée ce matin dans les casernes du département. Et ce méga feu en Gironde provoque aussi beaucoup d'émotions et certains en profitent. Des personnes mal intentionnées se font passer pour des pompiers et organisent des faux appels aux dons. Des campagnes de soutien lancées sur les réseaux sociaux mais aussi en porte-à-porte. Les pompiers de Gironde portent plainte après plusieurs cas recensés dans le département. Et dans ces forêts brûlées, de nombreux animaux ont été délogés de leur habitat naturel, à l'image de cette biche fuyant les flammes en Gironde et dont la vidéo a fait le tour des réseaux sociaux. À tel point qu'une pétition citoyenne prend de l'ampleur. Elle demande l'interdiction de la chasse dans tous les massifs forestiers touchés par les incendies Gabin-Bocquet.
19: Pas de fusil sur les cendres. Une pétition lancée après l'incendie de Fontainebleau par un citoyen engagé, Bruno Valentin. Pour lui, la forêt a besoin de paix pour guérir.
20: Il faut que vraiment on décale la chasse au moins pendant 3 ans pour que la nature, les animaux aient la possibilité de vivre le calme de ces animaux qui ne savent plus où aller, qui ne savent plus où se cacher, qui ont perdu leur terrier, coincés parfois par des grillages mis par l'humain. Donc il faut refaire vivre cette forêt.
19: Il demande donc un périmètre de non-chasse autour des zones brûlées, le temps que le cycle de reproduction des animaux reprenne naturellement sans être traqué. Mais selon les études scientifiques, les ongulés comme le cerf ou le chevreuil, en grand nombre, empêchent la bonne régénération des forêts. Églantine Goucotin est ingénieure forestière.
21: C'est les jeunes pousses qui sont préférées par les ongulés. Et les jeunes pousses, c'est la forêt de demain. Les ongulés n'ont plus ou très peu de prédateurs naturels. L'homme, en fait, a chassé le loup des massifs forestiers. À créer un déséquilibre et potentiellement un accroissement des ongulés.
19: Selon la spécialiste, il faudrait donc mieux miser sur la protection des loups, des prédateurs naturels pour retrouver un équilibre dans les populations et protéger les forêts.
2: Cette pétition en ligne a déjà recueilli près de 324 000 signatures.
14: L'adaptation de l'Odyssée par Christopher Nolan, c'est le succès de cet été.
2: Oui, et pas seulement au cinéma. Depuis la sortie du film, le phénomène se propage aussi aux adeptes du livre audio Adrien Serrière.
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23: Chez Spotify, on n'avait jamais vu pareil engouement en matière de livres audio. Les écoutes de l'Odyssée d'Homère en France ont bondi de 750% dans les jours qui ont suivi la sortie du film de Christopher Nolan.
24: En fait, l'engouement, il ne faiblit pas du tout, il s'accélère.
23: Jérémy Amselem est directeur des partenariats éditeurs au sein de Spotify Europe.
24: Mais aussi sur d'autres titres, bah, évidemment l'Iliade, donc les lecteurs font le voyage à l'envers. Donc ils vont vers l'Iliade après avoir lu, écouté l'Odyssée.
25: Chant de Télémaque,
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23: Les lectures, comme cette traduction de Philippe Jacoté ou cette autre version incarnée par des pensionnaires de la Comédie française.
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23: Attire très majoritairement les moins de 40 ans. Et notamment les hommes, un fait rarement observé chez Spotify.
24: Il y a 60% de l'audience qui est masculine. Donc on est content de voir ça, non pas qu'on soit content que les hommes lisent plus que les femmes. Mais c'est vrai que c'est plus difficile de les amener au livre, c'est quelque chose qui est su.
23: Et ce n'est pas la première fois que le cinéma dope les écoutes de livres audio. Le Comte de Monte Cristo, L'Étranger ou encore la série Lupin avaient également créé des vagues de nouveaux lecteurs et audio-lecteurs.
2: L'Odyssée qui a déjà fait plus de 3 millions d'entrées en France. Ça sera, fera partie de vos lectures. Cet été, il y a des L'Odyssée à 4.
4: Oui, pourquoi pas. Alors, je pense que je vais déjà aller voir le film. Et puis,
2: faut commencer par ça.
4: Exactement. Et puis, oui, bah, ça peut être une très bonne idée, effectivement. Merci, Morgane Guillaumard. Au prochain rendez-vous avec l'info à 14h sera toujours avec vous. Il y a des destinations de week-end ou de vacances qui sont idéales à vélo. C'est le cas de l'île de Ré, où ici La Rochelle nous emmène dans une minute sur votre radio ici.
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4: En vacances ou en week-end, c'est plus agréable de profiter à pied ou à vélo et de laisser la voiture au parking. Aujourd'hui, nous avons la destination parfaite pour cela. Nous partons sur l'île de Ré avec un parcours à vélo qui vous fera découvrir entre autres les marais salants, mais pas seulement.
27: Quand on pense à l'île de Ré, on pense à ses grandes plages de sable fin, ses huîtres, ses charmantes ruelles, ses maisons blanches, le phare des baleines. Mais moi, j'ai envie de vous faire découvrir Ré la Blanche, blanche comme ses marais salants et sa luminosité. Cette découverte de l'île, je vous la propose en employant le moyen de transport idéal ici, le vélo. Et à la fin de cet épisode, vous saurez pourquoi les ânes de l'île de Ré portent traditionnellement des culottes. Je m'appelle Chloé Bidet, je suis animatrice à Ici La Rochelle. Et j'adore me balader sur l'île de Ré, à vélo, car c'est un territoire qui dévoile de jolis secrets. Observer la nature, immortaliser sa lumière, ses couchers de soleil. Aujourd'hui, on va donc sortir des chemins classiques pour se retrouver en pleine nature, comme j'aime le faire avec des amis ou ma famille. Bienvenue dans Partir. L'île de Ré à vélo, sur la piste des marais salants. Notre point de départ, c'est la flotte, à 10 km du pont de l'île de Ré, juste après Rivedoux plage. Parmi les 10 villages de l'île de Ré, celui-ci dégage un charme particulier. Ces ruelles où on aime se perdre pour profiter des maisons blanches aux volets verts, et ces jolies roses trémières qui grimpent le long des murs et des façades. Son petit port, avec ses voiliers traditionnels, vous dépaysera à coup sûr. Vous pourrez profiter des terrasses pour prendre un café ou un verre, avec la sensation d'être les pieds dans l'eau. Pour se plonger pleinement dans l'ambiance de l'île, je vous recommande donc d'abandonner la voiture au profit du vélo. Il existe plusieurs parkings à la flotte pour laisser votre voiture à la journée. Le parking Sainte-Catherine, le parking des Marais, Chauffour ou encore la Clavette. Comptez 10 euros pour la journée. Mais avant d'enfourcher votre bicyclette, faites un tour au marché de la flotte. La place du Vieux Marché a un charme authentique et nous fait remonter le temps. Les étals attirent les visiteurs depuis plus de 200 ans. C'est d'ailleurs un marché qui vit tout au long de l'année. Alors profitez-en pour déguster un café torréfié sur l'île. Vous en trouverez au Café Rété, juste avant l'entrée de la place. Une halte s'impose également au Piège à gourmands. Vous pourrez déguster quelques josettes, des choux garnis de crème. Leur spécialité, ce sont les babas. Mais revenons à notre escapade. Si vous n'avez pas de vélo, vous n'aurez pas de mal à en louer un. Pas moins de 6 boutiques vous attendent à la flotte en haute saison et certaines sont même ouvertes à l'année. Vous pourrez aussi louer un vélo électrique ou des vélos cargo si vous partez avec de jeunes enfants. Pour une journée de location, comptez entre 12 et 18 euros en moyenne par vélo, à partir de 30 euros pour un vélo électrique. Des plans des pistes vous seront donnés, mais vous pouvez aussi utiliser l'application gratuite GéoVélo. Vous êtes prêts ? Nous allons remonter l'île de Ré par le nord en empruntant la piste cyclable. 15 à 20 minutes seulement sont nécessaires pour faire une première halte à Saint-Martin, la capitale. C'est un véritable décor de carte postale. Son port authentique, ses ruelles, ses remparts Vauban inscrits au patrimoine de l'UNESCO. Je vous conseille ensuite de poursuivre votre trajet le long du littoral en direction de la commune de Loye. Vous profiterez des embruns du bord de mer, mais n'oubliez pas la crème solaire et les chapeaux. Mais je vous ai promis de vous faire découvrir un lieu qui n'est pas dans tous les guides touristiques et qui va vous permettre d'en savoir plus sur l'un des savoir-faire indissociables de l'île de Ré.

0: sommes maintenant devant l'écomusée des Marais Salants de Loye. Cette petite maison au bord de la route est au cœur de l'ambiance saline. Les marais s'étendent à perte de vue et les oiseaux profitent de ce havre de paix. Des oies bernaches, avocettes, hérons, échasses. Selon la saison, vous profiterez d'un joli spectacle. Posez votre vélo et poussez la porte de l'écomusée. Ici, vous serez immergé dans l'univers des Marais Salants grâce à des maquettes et des expositions. Si vous avez un peu de temps, l'idéal est de réserver une des visites guidées. Pour en apprendre plus sur les usages du sel et son histoire, plusieurs types de visites s'offrent à vous. Selon la saison, vous allez voir différents paysages et pratiques. Au printemps, c'est le nettoyage et la préparation des bassins. Pendant l'été, la récolte. Dans tous les cas, la visite permet de faire le tour des différents bassins jusqu'à la mer. C'est une balade très agréable. Le marais fait plus de 2 hectares et le parcours s'étend sur 800 mètres. Ici, l'évasion est garantie. J'adore observer le bal des oiseaux marins, mais aussi des oiseaux des marais salés. Et cerise sur le gâteau, vous allez aussi pouvoir goûter votre environnement. Les guides vont vous apprendre à reconnaître et dénicher les plantes comestibles comme la salicorne et l'aubione. Si vous avez des questions, n'hésitez pas à échanger directement avec les sauniers. D'ailleurs, avant d'arriver dans nos assiettes, comment se différencie la fleur de sel du gros sel dans les bassins? J'ai posé la question à Benoît Poitevin, le directeur de l'écomusée des Marais Salants.
1: Quand le sel va atteindre à peu près 250 à 300 grammes de sel par litre d'eau, suivant la température de l'eau, on va avoir formation de cristaux qui vont s'amalgamer entre eux pour former le grain de sel. Et là, le gros sel va se déposer sur le fond d'argile, puisque tous ces marais, tout l'ensemble du nord de l'île de Ré, c'est de l'argile. Et suivant les conditions météorologiques, le vent et le soleil, la fleur de sel va cristalliser à la surface de l'eau. Et donc, la deuxième tâche du saunier, en fait, ça va être de récolter la fleur de sel en premier, bien sûr, et le gros sel ensuite au fond. Le gros sel contenant un peu d'argile est un peu gris. La fleur de sel, elle, elle est blanche puisqu'elle n'a jamais touché le fond d'argile, elle est restée à la surface de l'eau.
0: Ce que je trouve fascinant dans ce travail des marais salants, c'est que tout est fait à la main. Les sauniers utilisent un simoussi, une grande perche de 5 mètres qui va leur permettre de tirer le gros sel. Les manches en bois ont laissé place à de la fibre de carbone plus légère, ce qui leur permet d'aller plus vite et d'avoir un mouvement plus efficace. Pour la fleur de sel, c'est une sorte de grande cuillère, la lousse, qui va la récolter très délicatement à la surface de l'eau.
1: Un saunier sur un marais moyen dans l'île de Ré, donc il va, dans les bonnes années, il va pouvoir faire entre 80 et 100 tonnes de gros sel, donc tout seul, comme un grand. Donc ce sel, il ne va pas rester dans l'eau, il faut le sortir, il faut le porter. Et donc, ce n'est pas des bodybuilders les sauniers, mais il faut tout de même avoir quelques muscles.
0: De quoi susciter quelques vocations. D'ailleurs, vos enfants vont pouvoir devenir sauniers d'un jour grâce à une visite sur réservation pour les 6-12 ans. Comptez 10 euros. Ils manipuleront l'argile, feront une chasse au trésor et repartiront avec leur propre sel récolté. Et si vous désirez en acheter, pour moins de 2 euros, vous aurez 1 kg de gros sel. Vous en trouverez un peu partout, y compris en vente libre, en bord de piste cyclable.
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0: Autour de nous, il n'y a pas que les marais salants. Vous pouvez aussi déguster les produits de la mer grâce à l'ostréiculture. D'ailleurs, saviez-vous qu'il existe des crevettes de l'île de Ré? La crevette impériale est aussi élevée dans les marais. Elle se consomme du mois de juillet au mois de novembre. À deux pas du musée, faites donc une pause dégustation à la cabane du Fenot. Et pour accompagner vos huîtres ou vos crevettes, je vous conseille un vin du domaine Arica. Toujours avec modération, bien sûr. Marine et Simon vous accueillent juste derrière l'écomusée, au cœur de leur vigne. Reprenons notre vélo et la piste cyclable. Nous quittons Loye et les marais salants en direction du village voisin, la Couarde-sur-Mer. Je vous conseille de vous arrêter au restaurant Le Balaou pour ses délicieux acras. Une touche d'exotisme supplémentaire au cœur de l'île. Sur le chemin, ouvrez l'œil, vous pourrez apercevoir des ânes en pleine nature. Rappelez-vous de notre énigme. Pourquoi les ânes portent-ils la culotte ? Jadis, ils étaient utilisés dans les marais pour la récolte du sel. Mais les insectes venaient les perturber. Les ânes n'ont pas de muscles réflexes sur leurs pattes, ce qui les oblige à taper sans arrêt des pieds pour se libérer des mouches et des moustiques. En 1860, une habitante de l'île de Ré a l'idée d'habiller son âne pour le protéger en lui faisant une culotte. Et cette habitude est restée. C'est devenu une tradition. Si vous avez un peu de temps devant vous, si votre week-end n'est pas terminé, j'ai une dernière idée pour vous. Nous allons justement rencontrer ces ânes. Encore quelques coups de pédale et nous arriverons au Bois-Plage pour visiter une asinerie savonnerie.
3: Je fais un savon qui n'a pas d'odeur, qui est nature. Le lait d'ânesse que j'incorpore est bio. Je mets du karité, je mets de l'huile de coco, je mets de l'huile d'olive qui va apporter de la dureté au savon.
0: Nous sommes chez Régis Léo, à la savonnerie de l'âne en culotte située au nord du Bois-Plage. Pendant des années, il a baladé les enfants à dos d'âne au parc de la Barbette à Saint-Martin-de-Ré. Depuis peu, il a ouvert sa ferme au public. En immersion avec les ânes et baudets du Poitou, il nous parle de son activité. Régis fabrique son propre savon au lait d'ânesse. Un savon sans allergène, sans odeur, sans huile essentielle. Les ânes avaient disparu de l'île de Ré suite à la mécanisation du travail dans les marais salants. Et s'ils ont été réintroduits, c'est grâce au père de Régis, André. Une mère de famille lui demande si pour la kermesse de l'école, il est possible de faire venir un âne en tenue d'époque, en culotte. André accepte. Et c'est l'effervescence. Un engouement qui se confirme en 1988 avec l'inauguration du pont. Les ânes défilent en tenue traditionnelle et sont victimes de leur succès. C'est la naissance des balades à dos d'âne qui vont transporter des générations d'enfants pendant plus de 30 ans.
3: En fait, dans l'île de Ré, c'est plus les ânes. Les gens se les sont appropriés. C'est comme une équipe de foot, hein, c'est quand même vachement valorisant. C'est, ça, j'adore. Et puis, ouais, chaque naissance, c'est vraiment une joie, quoi.
0: Sur le chemin du retour, en reprenant la piste cyclable en direction de la flotte, vous repasserez devant les fortifications de Saint-Martin. Et là, arrêtez-vous pour prendre en photo ces baudets du Poitou au pied des remparts. Ils sont trop mignons. Mais ce beau cliché, vous le ferez quand vous viendrez.
4: Sans faute, merci Chloé Bidet d'ici La Rochelle pour cette visite à vélo de l'île de Ré. 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N'hésitez pas à aller découvrir d'autres destinations qui vous donneront envie de voyager, de vous évader. Lundi, par exemple, nous irons dans la Creuse pour un week-end dans les pas de Claude Monet et des impressionnistes. Musique, maintenant avec un des plus grands succès d'Elton John. George Michael ferait partie des chœurs et Luc Besson aurait eu l'idée d'un de ses personnages fétiches du même nom grâce à cette chanson. Vous écoutez Nikita sur votre radio ici.

0: jeune Nikita. J'ai été ravie d'être avec vous à l'heure du déjeuner. Je vous retrouve lundi à partir de 12h05 pour les meilleurs moments d'Otake avec Valérie Damido et Eric Bastien. En attendant, je vous souhaite un très bon après-midi sur votre radio locale ici.
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C'était Jean-Louis Aubert avec Juste une illusion sur votre radio locale ici. Merci de passer votre après-midi avec nous. C'est Fabien Hémot pour vous servir. Info locale, musique, bonne humeur. On continue en musique avec tout de suite la gagnante de la Starac, Marine. Marine, tiens, qui sera en concert le 4 août prochain au Théâtre Antique de Vaison-la-Romaine. Belle écoute sur votre radio.

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1: On l'appelle le petit Canada Lorrain, un lieu magique pour la baignade, la pêche et la promenade. Rendez-vous au lac de Pierre-Percé pour un été placé sous le signe de la déconnexion. François Rouillon de la Fédération de pêche de Meurthe-et-Moselle est sous le charme.
2: C'est un lac de barrage qui fait 305 hectares, donc c'est hyper costaud, qui est découpé en feuilles d'érable et qui est sur le début du massif vosgien. Donc on appelle ça le petit Canada Lorrain. Il y a des paysages de ouf, c'est extraordinaire. On est au calme. De par ces paysages magnifiques, c'est un coin de pêche qui est attractif. La particularité du lac de Pierre-Percé, c'est qu'il y a du corégone. C'est un petit poisson argenté. Alors je dis petit, ça fait en moyenne entre 20 cm et puis les plus gros 35-40. Il y a une taille légale de capture d'ailleurs qui est à 30 cm et un quota de prise journalier par pêcheur qui est de 6. C'est particulier parce que c'est un poisson qui vit dans les grandes profondeurs et on le retrouve généralement dans les lacs alpins, le lac d'Annecy, le lac du Bourget, le lac Léman aussi. C'est ce qu'on appelle d'ailleurs le lavaret ou le ferrat. T'as déjà entendu parler sur les lacs alpins, et donc nous on appelle ça le corégone. Hein. Et voilà, ça a été introduit sur le lac de Pierre-Percé dans les années un petit peu après sa mise en eau. Hein. On rappelle que c'est un lac artificiel, donc c'est un lac de barrage, et ça s'est bien reproduit, donc il y en a pas mal.
1: Corégone, mais aussi des brochets et d'autres poissons.
2: Il y a pas mal d'autres poissons, d'autres espèces. Alors les espèces classiques d'eau douce, évidemment, de lac. Le brochet, c'est pas mal. Il y a quelques beaux spécimens qui se baladent dans le lac. Alors la pêche est pas facile. Il y a beaucoup de perches aussi à Pierre-Percé. Et puis toutes les espèces de poissons blancs classiques, de la blette en passant par le gardon, le rotangle, il y a de la carpe, il y a de la tanche, donc on peut s'amuser à différentes techniques de pêche.
1: On peut venir pêcher quand on veut ?
2: Alors on peut venir pêcher quand on veut, on rappelle que évidemment pour pêcher il faut une carte de pêche, on le répétera jamais assez. Hein. Mmh. Le lac de Pierre-Percé étant un lac géré par la Fédé, tout titulaire d'une carte de pêche d'une APPMA de Meurthe-et-Moselle peut venir y pêcher à quatre lignes. Bon, en plus, il est en réciprocité interfédérale. C'est ce fameux partage des droits de pêche à l'échelle nationale. Donc, les associations ou les fédés qui gèrent des parcours de pêche ont le choix d'y adhérer ou non. Évidemment, la Fédé 54 y adhère. Donc, tout titulaire d'une carte interfédérale, quelle que soit sa provenance, peut venir pêcher à Pierre-Percé. Et puis, en plus, il est classé en domaine public. Ça veut dire que tout titulaire d'une carte de pêche, quelle qu'elle soit, personne majeure, de partout en France, peut pêcher à une canne. On peut pêcher du bord à Pierre-Percé, et on a 4 rampes de mise à l'eau qui sont accessibles et gratuites pour les pêcheurs en embarcation. Et puis, je rajoute que la Fédération de pêche de Meurthe-et-Moselle possède 3 bateaux, 3 barques de pêche, qui sont disponibles pour les pêcheurs. Ça coûte 20 € par jour. Il suffit juste de réserver, d'aller chercher le matériel, donc la clé du cadenas, au café du commerce de Pexon. Pexon, c'est un petit village qui est juste à côté. Et puis, on appelle le café du commerce. Tous les renseignements sont sur le site internet de la Fédé, www.pêche-54.fr.
1: Le lac de Pierre-Percé, son écrin naturel spectaculaire, attendent tous les amoureux de nature et de pêche. Merci à François Rouillon de nous avoir guidés à travers ce petit Canada Lorrain.
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0: C'était Benabar avec Quoi qu'on dise sur votre radio ici. Merci de démarrer votre vendredi après-midi avec nous. Vous êtes peut-être en congé, profitez les amis. L'accessoire indispensable tient pendant les vacances, ce sont les tongs. Oui, d'après une étude, un Français parcourt entre 15 et 40 km en tongs pendant ses vacances. Nous sommes des champions de la tongasse. Voilà, et moi ça, j'en suis fier. Et nous ici, tiens, sur votre radio, nous sommes les champions en termes de chansons françaises. Bien la preuve, on écoute maintenant France Gall avec Babacar. Bel après-midi.
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1: Merci d'avoir choisi votre radio ici. Il est 14h. 14h, c'est l'heure de retrouver toute l'info en France et dans le monde en 90 secondes. Avec vous, Morgane Guillaumard.
2: Après l'incendie XXL en Gironde, la préfecture autorise aujourd'hui le retour des habitants évacués à Biganos et Audange, ainsi que vers les campings de Lacanau. Un retour à la maison possible dans 11 communes en tout. Après 9 jours de lutte contre les flammes, le feu n'est pas fixé, mais il est contenu par les pompiers. Une minute de silence a été respectée ce matin dans les casernes du département pour rendre hommage aux deux pompiers morts à Mérignac il y a 10 jours. La circulation des trains va pouvoir reprendre demain au sud de Bordeaux. Elle était interrompue depuis dimanche en raison des feux de forêt. En revanche, de nombreux trains entre Paris et la Normandie sont supprimés ce week-end en raison d'un appel à la grève à la SNCF. Week-end de chassés croisés sur la route des vacances, bison futé, foie noire dans le sens des départs dans le sud-ouest et rouge ailleurs. Il y aura du monde sur les grands axes partout demain et jusqu'à dimanche. Un homme a été placé en garde à vue à Paris après s'être introduit muni d'un couteau au ministère de la Santé ce matin. L'homme est entré dans les locaux, il a sorti son arme sans verbaliser de menace. Emmanuel Macron demande au ministre de l'Intérieur de renforcer les contrôles à la frontière avec l'Espagne alors que le pays fait face à une vague migratoire exceptionnelle. Ces derniers jours, environ 60 000 personnes ont passé la frontière entre le Maroc et la petite enclave de Ceuta en Espagne. 10 départements du centre et de l'est de la France sont placés en vigilance orange aux orages aujourd'hui par Météo France. 21 départements restent placés en vigilance orange canicule.
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4: On espère avoir enfin de la pluie et des orages cet après-midi. Les températures redescendent doucement. Le pic de la canicule va passer cet après-midi. On est entre 29 et 33 degrés avec du vent et des rafales jusqu'à 65 km/h. Ce week-end, attention si vous prenez la route. Demain est une journée noire selon Bison Futé dans le sens des départs, orange dans le sens des retours pour ce premier jour d'août. On devrait avoir un beau week-end ensoleillé avec des températures qui vont monter jusqu'à 30 degrés samedi et 33 degrés dimanche.
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0: Bienvenue ici, on passe l'après-midi ensemble les amis, c'est Fabien et Maud. Dans un instant, on écoute trois chansons françaises à la suite. Mais avant, j'ai lu que beaucoup de Français avaient choisi l'option du covoiturage cet été pour partir en vacances. Environ 13 millions de Français font du covoiturage pour des trajets longue distance, pour partir en week-end et ou en vacances. Et voici le top 3 des destinations préférées des Français cet été. Troisième place pour la Nouvelle-Aquitaine, deuxième position pour la région Occitanie et première place pour l'Auvergne-Rhône-Alpes. Bel été, si vous faites actuellement du covoiturage, eh bien restez branché sur votre radio ici. Comme promis, voici trois chansons françaises à la suite. On écoute ensemble Vanessa Paradis, Grand Corps Malade et maintenant on écoute Julien Clerc. Bonne route.
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0: Bel après-midi sur votre radio ici, j'espère que tout va bien pour vous. 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Et maintenant, tiens, pour le plaisir de vos oreilles, on écoute Supertramp, Boulevard Désert et Frédéric Goldman-Jones. Belle journée sur votre radio ici.
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1: Merci pour votre fidélité à votre radio ici. Il est 15h. 15h, c'est l'heure de retrouver toute l'info en France et dans le monde en 90 secondes avec vous, Morgane Guillaumard.
2: Le trafic ferroviaire peut reprendre dès demain au sud de Bordeaux. Il était interrompu depuis une semaine en raison des méga-feux de forêt en Gironde. Toujours dans le sud-ouest, le retour à la maison est autorisé pour des dizaines de milliers de personnes. Les habitants de deux communes supplémentaires peuvent rentrer chez eux. Il s'agit de Biganos et Audange, ainsi que les campings de Lacanau. Une minute de silence a été respectée ce matin dans les casernes du département pour rendre hommage aux deux pompiers morts à Mérignac il y a 10 jours. Des bouchons tout le week-end sur la route des vacances. Bison futé, voie noire aujourd'hui dans le sens des départs dans le sud-ouest. Les grands axes seront chargés partout demain, en ce traditionnel week-end de chassé croisé entre juilletistes et haussiens. Sur les rails aussi, c'est compliqué. La circulation des trains entre Paris et la Normandie est fortement perturbée ce week-end. C'est lié à un mouvement de grève des contrôleurs, conducteurs et agents qui dénoncent le management toxique de la direction locale. La France renforce les contrôles à la frontière avec l'Espagne après l'arrivée massive de migrants dans l'enclave espagnole de Ceuta. Au moins 60 000 personnes ont passé la frontière entre le Maroc et le nord de l'Espagne en quelques jours. Cet afflux fait suite à des rumeurs d'une ouverture de la frontière espagnole. À ce stade, on compte au moins 34 morts. Alerte aux orages sur une grosse partie du centre et de l'est de la France. 10 départements sont placés en vigilance orange et 21 départements restent concernés par l'alerte orange à la canicule.
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4: On espère avoir enfin de la pluie et des orages cet après-midi. Les températures redescendent doucement. Le pic de la canicule va passer cet après-midi. On est entre 29 et 33 degrés avec du vent et des rafales jusqu'à 65 km/h. Ce week-end, attention si vous prenez la route. Demain est une journée noire selon Bison futé dans le sens des départs, orange dans le sens des retours pour ce premier jour d'août. On devrait avoir un beau week-end ensoleillé avec des températures qui vont monter jusqu'à 30 degrés samedi et 33 degrés dimanche.
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0: Bonjour, bienvenue sur votre radio ici, c'est Fabien Hémou. On passe l'après-midi ensemble, dans un instant, trois chansons françaises à la suite. Mais avant, je suis tombé sur un top 3 qui devrait vous intéresser. Le top 3 des régions les moins chères pour partir en vacances cette année. Troisième place pour les Hauts-de-France, dans le Nord, comptez 123 euros la nuit pour cette région. Deuxième position pour le Grand Est, avec 122 euros la nuit. Et sur la première marche du podium, on retrouve la Normandie. Oui, il faut compter 121 euros la nuit pour passer des vacances dans cette belle région, pour découvrir pourquoi pas le Mont-Saint-Michel, car je vous rappelle que le Mont-Saint-Michel est normand. Voilà de quoi profiter des vacances tout en ménageant son porte-monnaie. Et tout de suite, votre radio ne vous ménage pas. Voici trois chansons françaises à la suite, comme promis. Daniel Balavoine, Christophe Maé. On démarre avec Mécano, une femme avec une femme.
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0: après-midi à l'écoute de votre radio ici. Tiens, le saviez-vous, en temps normal, les Français éteignent la lumière et tentent de s'endormir autour de 23h. Eh bien, sachez que l'été, beaucoup repoussent l'heure du dodo, oui, vers minuit, 1h du matin, en même temps c'est normal, entre les apéros, les marchés nocturnes, les soirées qui s'éternisent, en fait pas sûr que les vacances soient de tout repos. Bon, c'est pas grave, on profite, vous avez raison, et nous aussi on profite, tiens, sur votre radio ici, avec votre musique, la musique qu'on aime, on écoute Étienne Dao, bel après-midi.
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1: Merci d'avoir choisi votre radio ici, il est 16h. 16h, c'est l'heure de retrouver toute l'info en France et dans le monde en 90 secondes avec Morgane Guillaumard.
2: Un hommage rendu ce matin en Gironde aux deux pompiers morts dans l'incendie de Mérignac il y a 10 jours. Une minute de silence a été respectée dans toutes les casernes du département. Et après le méga-feu parti de Somos, la préfecture autorise le retour à la maison pour des dizaines de milliers de personnes dans deux nouvelles communes, à Biganos et Audange, ainsi que dans les campings de Lacanau. Le feu n'est pas fixé, mais il est contenu par les pompiers. Le feu repart en revanche dans le Var, sur l'incendie du Gros Bessillon, qui était pourtant considéré comme fixé. Une reprise localisée, attisée par un mistral violent et avec des sautes de feu. Plusieurs quartiers et un camping sont en cours d'évacuation dans le centre du département. Le Var, qui fait partie des 21 départements en vigilance orange canicule, 10 départements du centre et de l'est de la France sont eux en alerte aux orages aujourd'hui. Emmanuel Macron demande le renforcement des contrôles à la frontière entre la France et l'Espagne, alors que le pays fait face à une vague migratoire exceptionnelle. En quelques jours, 60 000 migrants ont franchi illégalement la frontière entre le Maroc et l'enclave espagnole de Ceuta, ce qui provoque une crise diplomatique européenne. Certains évoquent une potentielle suspension de l'Espagne de l'espace Schengen. La circulation des trains va pouvoir reprendre demain au sud de Bordeaux. Elle était interrompue depuis dimanche à cause des feux de forêt. En revanche, circulation ferroviaire perturbée entre Paris et la Normandie ce week-end en raison d'un appel à la grève. Et puis en ce week-end de chasse et croisée sur la route des vacances, bison futé voie noire aujourd'hui dans le sens des départs dans le sud-ouest.
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4: On espère avoir enfin de la pluie et des orages cet après-midi. Les températures redescendent doucement. Le pic de la canicule va passer cet après-midi. On est entre 29 et 33 degrés avec du vent et des rafales jusqu'à 65 km/h. Ce week-end, attention si vous prenez la route. Demain est une journée noire selon Bison Futé dans le sens des départs, orange dans le sens des retours pour ce premier jour d'août. On devrait avoir un beau week-end ensoleillé avec des températures qui vont monter jusqu'à 30 degrés samedi et 33 degrés dimanche.
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1: Puis ensuite, en fin d'après-midi, en général, on sortait les chaises longues pour se mettre dans leur jardin et puis lire un livre, discuter. Chez mes grands-parents, du côté de Lunéville, plus particulièrement dans le petit village d'Erimenu, juste à côté. Une journée type, ça serait un réveil tranquille, 9h, 9h30, et puis avoir déjà un bon petit déjeuner préparé par mes grands-parents, voilà, avec tartines, chocolat chaud, etc. Très plaisant. Ensuite, dans la matinée, en général, c'était... Soit une petite balade à côté, dans la campagne environnante, voilà. Après, on suivait sur le repas de midi, donc un super repas en général préparé par ma grand-mère, voilà. Donc ses spécialités à elle, donc ce serait plutôt spaghetti bolognaise à noter. Sinon, à part ça, l'après-midi, on faisait généralement du jeu de société, voilà, donc de toute forme. Ça pouvait être aussi l'occasion un peu de travailler avec mon grand-père, faire un peu de physique, voilà, comme il était ancien prof. Alors ensuite, on avait le goûter, encore une fois, un bon goûter assez copieux, mes grands-parents. Puis ensuite, en fin d'après-midi, en général, on sortait les chaises longues pour se mettre dans leur jardin et puis lire un livre, discuter, etc. Et puis on concluait la journée donc par encore une fois un très bon repas. Et puis en général on se regardait un petit film ensemble, voilà. Donc c'est ma journée type avec mes grands-parents en été.
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0: C'était le groupe U2 sur votre radio ici. Merci bien d'être ici, justement, sur votre radio. On passe l'été ensemble, c'est Fabien Emo, je m'occupe de tout. Dans un instant, on écoute trois chansons françaises à la suite. Mais avant, je sais que beaucoup profitent de l'été, tiens, pour se remettre au sport. Et pendant vos vacances, vous allez peut-être vous mettre à faire du vélo. Et j'ai avec moi le top 3 des meilleures pistes cyclables à faire en France. Alors, troisième place pour la Via Rona, environ 800 km du lac Léman jusqu'aux plages de Méditerranée. Franchement, c'est une belle balade à faire. Deuxième place pour la Vélodyssée, forcément, environ 1200 km de la Bretagne jusqu'aux Pays-Bas.
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0: C'était le duo Pascal Obispo et Francis Cabrel sur votre radio ici. Allez, maintenant c'est l'heure de l'humour en tube. On va rire avec Fred Ballard. Le thème du jour, en été, les couples se forment et se déforment. Eh bien, on va en rire avec Fernandel et Samuel Bambi. C'est maintenant, c'est pour vous.
1: Oui, un homard sauce tomate, il avait du poil aux pattes. Aussi.
2: Ah bah oui, mais ça c'est ce qui fait tout le charme des dîners d'été, hein. Coquillages et crustacés au menu avec option effleurage de gambettes et les surprises qui vont avec, hein. Mais Fernandel le sait, l'appétit vient en mangeant et quand arrive le plat de résistance, l'excitation est au summum, ou presque.
1: Une sorte de plat aux nouilles, on aurait dit une andouille, félicite. Je m'offris une giblotte et empaumé l'échalote, félicite. Aussi. Une poire et des gaufrettes sur la poire et des plettes, félicite.
2: Oui, alors c'est vrai que c'est souvent au dessert hein, que ça passe ou ça casse. On a eu le temps de sonder ça ou son partenaire, mais pas toujours de digérer ses travers. Donc, même si Félicine ne conclut pas ce soir, d'après Samuel Bambi, il y a quand même de l'espoir.
3: Les hommes et les femmes, en couple, on est différents. Tu vois, nous les hommes, quand on sort avec une meuf, belle ou moche, on sort avec une meuf, c'est tout. Vous, mesdames, quand vous sortez avec un mec, vous sortez pas juste avec un mec. Vous sortez avec tout un projet derrière. Il y a un business plan qui se met en place. Il y a une équipe digitale derrière. Et quand je dis équipe digitale, je parle de toutes vos copines qui nous espionnent sur les réseaux sociaux.
2: Ah, c'est sûr que du temps de Félicie, les amours d'été s'étaient vite emballés. Aujourd'hui, avant d'emmener sa dulcinée manger un homard avec du poil aux pattes, il faut être webmaster ou humoriste. Ah oui, parce que ça, ça n'a pas changé. Séduire par le rire, ça marche à tous les coups.
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0: Bel été à l'écoute de votre radio ici. Dans quelques minutes, les infos de 17h. Mais avant, on retrouve Mylène Farmer avec son titre « C'est à qui le tour ?» Et petite info, tiens, que j'aime bien donner sur Mylène Farmer. Il paraîtrait en fait qu'elle est nulle en cuisine. Le seul plat qu'elle réussirait, ce sont les œufs au plat. Voilà, une info que je voulais absolument vous donner, une info essentielle. Ça se passe uniquement ici, sur votre radio. Et on l'écoute maintenant, c'est Mylène Farmer. « C'est à qui le tour ?» C'est à Mylène Farmer.
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0: C'est parfait pour vous rejoindre dans cette fin de journée sur votre radio. Ici Lorraine, les Jackson 5, titre qu'on adore, avec le ABC, puis ça nous permet de réviser notre alphabet. C'est parfait.
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0: Comment ça va en cette fin de journée? Ça sent les vacances un peu là, non? 17h. Avant ça, l'actualité présentée par Monsieur Jean-Georges, bonsoir.
2: Jusqu'à 10 km de bouchons cet après-midi sur la 31 entre Metz et Nancy en cause ce camping-car qui a pris feu à hauteur de Belleville vers 14h. Pas de blessés mais de forts ralentissements, toujours d'actualité d'ailleurs, liés aussi au premier départ du traditionnel chassé-croisé sur les routes entre Juilletiste et Aoussien. La journée est classée rouge aujourd'hui dans le sens des départs et Bison Futé agitera le drapeau noir demain partout en France. Alors dans ce contexte de fort trafic, la vigilance est donc de mise, comme le rappelle le major David Folly. C'est le chef adjoint du PC autoroutier de Moulins-lès-Metz de la CRS Lorraine-Alsace.
3: Respecter les distances de sécurité, l'abus d'alcool est dangereux, c'est toujours des phrases qu'on dit et qu'on répète, mais malheureusement on est toujours confronté à ce genre d'infraction. Essayez de respecter les pauses toutes les 2 heures, prenez votre temps, soufflez, faites un peu d'exercice. De plus en plus les véhicules qu'on conduit, c'est un peu comme on est dans notre salon, donc en fait on oublie un peu les autres. Les téléphones portables, c'est interdit, les oreillettes, c'est interdit. Être prudent, essayez de respecter quand même les vitesses aussi, parce que on est quand même assez sollicité pendant ces week-ends de grande circulation à faire des contrôles vitesse avec interception, et donc histoire de marquer le coup, les contrôles d'alcoolémie, les contrôles stup qui sont récurrents tous les jours sur notre secteur, et on a de plus en plus de personnes qui continuent à circuler ayant utilisé des drogues, hein, malheureusement. Une fois que on a commis un accident, après on paye toute sa vie, quoi.
2: La Meurthe-et-Moselle reste en alerte renforcée pour la sécheresse. La préfecture indique qu'elle n'augmente pas pour le moment le niveau des restrictions d'usage de l'eau. En revanche, elle appelle à la responsabilité de tous et prévient que des contrôles vont désormais s'intensifier pour s'assurer que les limitations sont bien respectées. Dans les Vosges, les pompiers ont dû encore intervenir ces dernières heures dans la forêt au-dessus de Saint-Nabord, près de Remiremont. Pas de nouveau départ de feu. L'objectif, c'est d'éteindre les reprises dans le secteur de Noirgueux, qui a brûlé mardi dernier sur 1000 mètres carrés. Les pompiers traitent notamment des fumerolles et des foyers résiduels en sous-sol. Un mois après la découverte d'un corps partiellement calciné dans une forêt d'Éloie près de Remiremont, c'est toujours dans les Vosges, un suspect a été mis en examen hier pour assassinat et placé en détention provisoire. Arrêté mardi dernier par les gendarmes, ce Meurthe-et-Mosellan a avoué le meurtre lors de sa garde à vue. Le mis en cause et la victime sont tous deux connus de la justice. Les faits s'apparentent à un règlement de compte entre deux anciens braqueurs sur fond de trafic d'armes. On y reviendra tout à l'heure dans le journal de 18h. Les autorités sur les dents, alors que Dieudonné est annoncé ce soir en spectacle dans le nord de la Lorraine. Sur son site internet, pas de localisation précise. Il indique seulement qu'il sera sur scène dans un rayon de 30 km autour de Metz. Dans ce contexte, notamment, le préfet de la Meurthe-et-Moselle vient de prendre un arrêté pour interdire son spectacle pour atteinte à la dignité humaine et risque de trouble à l'ordre public. Enfin, attention aux orages ce soir dans notre région. On va reparler dans un instant. Météo France redoute notamment de fortes ravales de vent et de la grêle dans le secteur de Sarrebourg et de Bitche en Moselle. Et dans ce contexte, plusieurs municipalités prennent les devants, comme à Toul, où la nocturne du port est annulée ce soir. Il est 17h, passé de 3 minutes sur Ici Lorraine.
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0: Effectivement, vous venez de le dire, hein, Thomas, attention, nous sommes en alerte jaune orage sur la Meurthe-et-Moselle et les Vosges. Des orages attendus qui pourront être assez violents localement. Météo France même parfois peut nous a dit qu'il pourrait y avoir des rafales dépassant les 100 km/h. Donc faudra être prudent, bien évidemment, surtout vous allez être nombreux et nombreuses sur les routes, donc faudra être attentif à tout ça et ne surtout pas hésiter à n'hésiter pas à vous arrêter si vous rencontrez des conditions météo assez difficiles. Demain, ce sera beaucoup plus calme avec le retour du soleil, une atmosphère beaucoup plus respirable aussi. Normalement, on devrait avoir une baisse des températures. On frôlera quand même encore les 30 degrés du côté de Nancy, même 31 du côté de Lunéville. Moins chaud dans les Vosges quand même, avec 27 à Gérardmer et 29 degrés du côté d'Épinal. Les conditions de circulation, on en parlait à l'instant aussi, ça commence à être compliqué. Alors au nord de Nancy, hein, sur l'A31 bien évidemment, entre Pont-à-Mousson et Belleville, c'est chargé. Là on est sur à peu près au moins 10 km de bouchons sur ce secteur. Donc prudence, et si vous pouvez l'éviter, ben, faites-le, et sinon bon courage hein, si vous êtes dans les embouteillages. Et puis sur l'A33, toujours ce secteur qui est compliqué aux alentours de Villan-Vermois, hein, puisque c'est une zone de travaux. Donc là je vois carrément des bouchons et des ralentissements un petit peu plus loin sur le secteur de Lunéville. Donc prudence et patience bien évidemment. Tiens, à Épinal aussi, l'avenue de Provence, l'avenue Gambetta, rue Aristide Briand, les quais aussi sont concernés par quelques ralentissements. Allez, prudence et patience, et restez bien à l'écoute de votre radio. 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
0: Et ça ne nous empêchera pas de passer un bon moment tous ensemble. La musique adoucit les mœurs. Et ça va nous calmer. Michel Berger, les princes des villes. C'est maintenant.

0: Place des Villes, signé Michel Berger sur Ici Lorraine.
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0: Effectivement, et soyez les bienvenus si vous venez de nous rejoindre ici Lorraine en ce début de week-end et de vacances aussi pour pas mal d'entre vous. Ah, je vous vois là avec ce joli sourire. Bah oui, on est content, on est heureux, hein. Puis vous allez certainement finir de remplir les valises déjà bien garnies. Mais on vous le dit à chaque fois là, hein. ça sert à rien. Et puis ça là non plus là, mettez-moi ça de côté. Faites un petit peu de place et surtout n'oubliez pas d'embarquer votre repère quotidien, votre radio ici Lorraine, disponible en plus partout. Vous n'aurez aucune excuse, vous pourrez l'écouter dans toute la France. Et ça se passe bien évidemment sur l'application. Ici, vous pourrez choisir le flux ici Lorraine sans problème. Cette fin de journée, donc, on la passe ensemble avec grand plaisir. Je serai avec vous jusqu'à 19h. Et la musique continue de vous accompagner. Tiens, je vous propose le dernier Pierre de Mars. C'est Je pense à vous et c'est maintenant sur votre radio ici Lorraine. Belle fin de journée.

0: nouveauté ici, Lorraine. Je pense à vous avec Pierre Demer. Lui aussi pense à nous souvent, c'est Damien Colombo. Et pour ça, eh bien, il teste pour nous de nombreux bons plans, des tests, différentes activités, des boutiques. Et je crois qu'aujourd'hui, ce sont des conseils, Damien.
1: Aujourd'hui encore, des conseils pour parfumer la maison avec Anaïs Primerano. Bonjour Anaïs.
2: Bonjour.
1: C'est vrai qu'on fait le ménage 100% naturel avec ton livre, Faites bon ménage, mais aussi le compte Instagram un peu plus green. Alors, on a le petit flacon, là, c'est une brume qu'on testera tout à l'heure. C'est là, c'est un parfum de saison. Et on va la faire ensemble, justement, par capillarité. Alors, c'est quoi? C'est avec ces petits bâtons, là?
2: C'est ça, c'est des diffuseurs à bâtonnets. Donc, ça s'achète aussi dans le commerce avec une base d'alcool, d'eau et un parfum.
1: Alors, justement, quand tu as sorti les produits, je dis, est-ce qu'on fait une soirée? Est-ce qu'on fait un petit cocktail? On a sorti la vodka.
2: Ouais, tout à fait. Parce que la vodka, c'est un des alcools les plus neutres, en fait, au niveau des odeurs, qui va pas forcément masquer l'huile essentielle ou l'agrume qu'on va mettre dans le produit.
1: Tout simplement. Donc, comment on prépare?
2: Alors, on va déjà commencer par mettre une base d'eau.
1: Comme à chaque
2: fois.
1: C'est
2: pour que le produit dure un peu plus longtemps. Si on met que de l'alcool, ça va s'évaporer plus vite.
1: On a combien?
2: Donc, on met 60 ml d'eau.
1: OK.
2: Ensuite, on rajoute 40 ml de vodka. Et alors, la vodka, sache-le, c'est aussi quelque chose qu'on utilise dans les théâtres sous forme de spray, puisqu'on peut pas nettoyer les costumes à chaque représentation. Les costumières, du coup, l'utilisent, vaporisent sur tous les vêtements. Et en fait, une fois que ça sèche, ça va masquer les odeurs et on sentira pas l'odeur de la vodka. Voilà. Et maintenant, on va rajouter des huiles essentielles. Donc là, je t'ai pris verveine.
1: Pour bien dormir.
2: Voilà. Verveine citronnée, ça va quand même donner un petit parfum d'agrumes. Là, par exemple, ce diffuseur, on va pouvoir le mettre dans les toilettes.
1: Quelques gouttes?
2: Il faut une vingtaine de gouttes, entre 20 et 30 gouttes. Après, c'est à l'appréciation de chacun en fonction de la puissance du parfum et des différentes huiles essentielles qu'il va utiliser.
1: 28, 29 et 30.
2: Voilà. Et donc là, on n'a plus qu'à mettre nos petits bâtons. Et en fait, le parfum va monter dans les bâtons. C'est du bambou, ça s'achète un peu partout en grande surface. Le parfum va monter et puis va se diffuser dans la pièce.
1: Donc, tout simplement.
2: Pour des petites pièces, salle de bain ou toilette. Tout.
1: Et celui-ci, on l'a fait parfum de saison à la cannelle.
2: Tout à fait. Celui-ci, par contre, on n'a pas utilisé d'huile essentielle. Donc, on peut en prendre pour parfumer, mais aussi on peut infuser directement la vodka. Donc là, par exemple, la vodka, je l'ai infusée avec des écorces d'orange, des bâtons de cannelle. On laisse ça quelques semaines. Et une fois que l'odeur est bien présente, eh bien, on le met dans un spray avec un peu d'eau.
1: Toutes ces recettes, vous les retrouvez sur le livre d'Anaïs. Un peu plus green également, c'est le compte Instagram. Et puis donc, faites bon ménage pour le livre. Merci beaucoup Anaïs.
2: Merci à toi.
0: Et le J'ai testé, je vous le rappelle bien évidemment, à réécouter en podcast sur l'application ici. Qu'est-ce que je vois? Je vois un grand nom de la chanson française. Johnny, j'oublierai ton nom. Ah, lui, on ne l'a pas oublié, ça c'est sûr. À jamais dans nos cœurs, Johnny Hallyday, pour vous souhaiter une excellente fin de journée sur votre radio locale. Ici Lorraine, et un bon début de week-end.

0: avec Johnny. C'était J'oublierai ton nom à 17h22. Alors pour nous de faire un petit point sur vos conditions de circulation, c'est vrai que ça se complique de plus en plus entre les Méniles et Belleville sur la 31, bien évidemment dans le sens nord-sud. Bizarre. Dans l'autre sens, c'est calme. Ah ben oui, vous êtes nombreux à prendre le départ en vacances dans ce secteur est particulièrement chargé entre les Méniles. Alors c'est un peu bas que les Méniles jusqu'à Belleville. Justement, si vous pouvez changer de trajet, voilà, vous arrivez sur le secteur de les Méniles, hop, on bifurque. Hein, je sais pas la D910, puis après vous passez Pont-à-Mousson, Dieulouard, tout ça. Vous essayez de contourner tout pour arriver sur Toul effectivement. Donc voilà, ça serait un itinéraire Arbis par exemple. Et puis on a vu également, parce qu'il y a une zone de travaux au nord de Champigneul, là ça bouchonne également, mais c'est dans l'autre sens, hein, c'est dans le sens sud-nord. Donc prudent sur ce secteur. Et puis autre zone de travaux, hein, elle est présente depuis un petit moment maintenant, c'est au niveau de Ville-en-Vermois sur la 33 en direction de Lunéville. Là aussi c'est pas mal chargé, donc prudence et patience à l'écoute bien sûr d'ici Lorraine, où on vous fait des points régulièrement jusqu'à 19h avec grand plaisir.
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0: Et justement, sur la route pour vous accompagner, le dernier Taylor Swift, Hope Light. C'est maintenant.

0: Ici Lorraine à 17h27, on vous accompagne plus que jamais en ce début de week-end qui est assez chargé, notamment sur les routes. On continuera bien évidemment de faire quelques points sur le trafic et puis la musique continue de vous accompagner. On ira aussi faire un petit tour du côté des festivités dans la région juste après Laurent Voulzy.
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0: Sur une grosse dizaine de kilomètres de bouchons, voire plus. Je vois même que sur le secteur de Léménil, alors c'est la jonction entre l'A31 et la départementale 910. Certains m'ont écouté tout à l'heure. Ils ont dit, bah allez hop, on sort à Léménil, hein, on va passer par Pont-à-Mousson, tout ça. Ben oui, vous êtes tellement nombreux à nous écouter, vous faites tous ça, et du coup, ça bouchonne dans ce secteur un petit peu. Donc soyez prudents. Alors il y a aussi sur l'A31, il y a des zones de travaux au nord de Champignol. Alors là, je vois même carrément le bouchon, ça s'accentue. On est entre Max et Ville, et vous remontez sur Champignol, tout ça, vous remontez vers le nord. Là, c'est fortement chargé sur ce secteur. Et puis la 33 également, Ville-en-Vermois, là aussi, zone de travaux. Vous allez vers Lunéville et du coup, bah là, ça bouchonne pas mal. Allez, va falloir être prudent et surtout patient sur les routes, bien évidemment. Les points circuits jusqu'à 19h pour vous accompagner sur votre radio. Ici Lorraine, et à tout moment, bien évidemment.
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0: Bon, qu'est-ce qu'on va faire aussi pour ceux qui ne partent pas en vacances? Eh bien, il y a plein de choses à faire chez nous, notamment au Pré Fleury à Manières, qui vous accueille tout l'été pour profiter d'une journée conviviale. Mais là, en découverte, gastronomie, activité de plein air, hein, libre à vous de composer votre programme selon vos envies. On commence à aller, par exemple, avec une balade en vélo rail, et puis après, on va faire une petite pause déjeuner à la guinguette. Et puis, on laissera parler de notre créativité avec de nombreux ateliers, notamment des ateliers céramiques. C'est tous les lundis, mercredis et vendredis. Donc, ce soir, vous allez vous faire plaisir. Le programme tarif et réservation sur le site internet d'État Nature. 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Et la dernière représentation, en plus, c'est ce soir. Et puis, je vous rappelle rapidement, le marché de Toul, qui est prévu au port de Plaisance, est annulé pour cause d'orage. On est en alerte jaune, donc pas de soirée ce soir à Toul.
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0: Comme ça, nous sommes complets de chez complets. On rajoute avec ça la musique ici Lorraine, et c'est avec Rose. Allez.

0: Lucie Lorraine avec Rose, hein, c'était le titre, la liste des objets que l'on met dans les valises pour partir en vacances. Et ces objets, ils ont une histoire et cette histoire, elle nous est racontée par Perrine Clément avec l'origine d'un objet surprenant, des objets que l'on emmène en vacances.
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2: Hey, regarde, j'ai vu un tuto sur le net. On tape sur le fond de la bouteille et paf, le bouchon s'en va. Et je te montre.
1: Un tire-bouchon.
3: Oui, bah tu sais, avec la méthode traditionnelle, on visse, on tire et hop, c'est ouvert. Hein. On perd pas la caution comme ça.
4: Pour obtenir ce son, il vous faut un tire-bouchon. Le tire-bouchon apparaît au XVIIe siècle, mais ce n'est qu'à la fin du XVIIIe siècle qu'il obtient une reconnaissance officielle. Le premier brevet est déposé en 1795 par un Anglais, Samuel Henshall.
5: Tu pousses le bouchon un peu trop loin, Maurice.
4: Le tire-bouchon se distingue par sa taille, sa forme ou sa matière. Depuis son invention, il a connu plusieurs versions.
6: Je vous ai compris.
4: Le Charles de Gaulle, le thé, le limonadier, le sommelier, il existe tout un tas de modèles et de créations. Une collection étonnante de plus de 1200 pièces se trouve au musée du tire-bouchon, situé au cœur d'un domaine viticole en plein Luberon.
7: Ici, les tire-bouchons sont présentés dans des vitrines comme des œuvres d'art, parce qu'en fait, ce sont des œuvres d'art.
4: En Bretagne, le tire-bouchon donne un autre son. Le tire-bouchon dans le Morbihan, c'est le train de l'été et des vacances en famille. Une seule ligne, sans correspondance, ce TER traverse la presqu'île de Quiberon et permet d'éviter les bouchons.
8: Ça t'embouche un coin, hein? Ça t'embouche un coin?
4: Et vous, avez-vous un tire-bouchon?
9: Le tire-bouchon, mais bien sûr, soit d'été sans tire-bouchon.
10: Non, j'en vois pas de tire-bouchon parce que là où je vais, je sais qu'il y a toujours un tire-bouchon.
11: C'est peut-être pas la première chose à prendre, mais disons que ça fait partie de l'attirail des apéros. C'est comme les verres, c'est indispensable. Si on n'a pas de tire-bouchon, on reste regarder la bouteille et puis voilà.
12: Alors figurez-vous que j'ai des tongs tire-bouchons.
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0: Et le tire-bouchon, on l'a forcément dans la valise. C'est vrai que des fois, ça manque dans les locations. Bah, on est là, ah, il n'y a pas de tire-bouchon, comment on fait pour ouvrir la bouteille de rosé? Ah ben voilà, ben, du coup, on fait avec modération, là, pour le coup. Allez, belle fin de journée, 17h42. On continue, je vois, ben, c'est Marine avec Escroc sur votre radio. Ici Lorraine pour vous souhaiter une belle fin de journée et un bon début de week-end avec nous.

Collins, tout heurte à 17h48. Allez, un point sur vos conditions de circulation, toujours compliquées, hein, vous le savez, sur l'A31, entre Les Méniles et Belleville. Aïe, aïe, aïe, aïe, sacré secteur là, donc attention, prudence et patience sur ce secteur, on est bien sûr dans le sens nord-sud, donc un petit conseil, hein, si vous arrivez avant Les Méniles, vous sortez et vous passez par exemple par Pont-à-Mousson, voilà, pour retomber du côté de Toul, ça serait pas mal. Il y a une grosse zone de travaux aussi, toujours sur l'A31, on est au niveau de Maxéville et vous remontez sur le nord. Là aussi, il y a un sacré bouchon. Zone de travaux, donc compliquée de circuler sur ce secteur. Et puis l'A33, zone de travaux aussi. Aux alentours de Ville-en-Vermois, donc vous allez vers Lunéville. Et là aussi, c'est un secteur qui est très très compliqué, même, je vois. Ça vient alors on est sur dans l'autre sens, voilà, sur le même secteur, un petit peu plus vers Lunéville, où là aussi il est compliqué de circuler sur la 33. Vous montez vers Nancy, donc voilà, c'est compliqué en ce jour de départ de vacances. Donc prudence et patience. On fait des points réguliers, bien évidemment, sur votre radio locale, ici Lorraine, à 17h50. Géopardy, Craig Kane Band, pour vous souhaiter une belle fin de journée avec nous.

0: Bande Géopardy pour vous souhaiter une belle fin de journée. Le point sur l'actualité, il arrive dans un instant, ce sera avec Thomas Jean-Georges juste après ça. À tout de suite.
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0: chanson sur ma drôle de vie signée Véronique Sanson sur votre radio ici Lorraine.
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0: Comment ça va en cette fin de journée? Et ouais, déjà 18h. La fin de journée est avec le point sur l'actualité, le journal. C'est tout de suite présenté par Thomas Jean-Georges.
2: L'enquête des gendarmes n'a pas traîné. Plus d'un mois après la découverte d'un corps partiellement calciné dans une forêt d'Éloie près de Remiremont, un suspect a été mis en examen hier pour assassinat. Il a été placé en détention provisoire. Lors de sa garde à vue, ce meurthe-et-mosellan a avoué le meurtre. Il s'agit, Marie Roussel, d'un règlement de compte entre deux anciens braqueurs qui baignaient encore dans le trafic d'armes.
3: C'est l'identification de la victime qui permet aux enquêteurs de remonter la piste du suspect. Le corps correspond à celui d'Alain Chantaduc, 77 ans, connu de la justice, condamné à perpétuité pour le meurtre en 1991 d'un jeune gendarme après un braquage à Toulouse, relâché au bout de 25 ans de prison. Ce Lorrain est donc resté impliqué dans des affaires de trafic d'armes et de munitions selon le parquet d'Épinal. C'est d'ailleurs ce qui relie la victime aux mises en cause. Son dernier contact qui le retrouve dans la forêt d'Éloie le jour de sa mort. Le suspect est arrêté mardi par les gendarmes de la section de recherche de Nancy. Il avoue avoir tué Alain Chantaduc dans un temps très court, indique le procureur de la République. Déjà connu pour des faits de vol à main armée, il est mis en examen pour assassinat en récidive légale et atteinte à l'intégrité du cadavre.
2: Un policier de Saint-Dié légèrement blessé lors d'une interpellation hier soir dans le centre de cette commune vosgienne. Un homme âgé de 58 ans menaçait d'autres passants en pleine rue avec un couteau. Il a été désarmé et donc interpellé. Et lors de son arrestation, un fonctionnaire de police a été blessé au bras en tombant à terre. L'individu arrêté est déjà connu des services de police et a des troubles psychologiques. Il a passé la nuit au commissariat de Saint-Dié avant d'être transporté au centre hospitalier de Ravenel, près de Mirecourt, pour une hospitalisation. Dans un contexte de sécheresse accrue et de risque d'incendie, certaines municipalités lorraines renforcent les mesures de prévention. C'est le cas à Yutz en Moselle, où la ville vient de prendre un arrêté pour interdire notamment les feux de camp, les brûlages de résidus agricoles, l'utilisation de barbecues et de braseros et autres réchauds dans les espaces publics de la ville. En Meurthe-et-Moselle, la préfecture annonce cet après-midi que les contrôles vont également se multiplier pour vérifier que les limitations des usages de l'eau sont bien respectées dans le département. Dans les Vosges, les pompiers ont dû encore intervenir ces dernières heures dans une forêt au-dessus de Saint-Nabord, près de Remiremont, pour éviter des reprises de feu dans le secteur de Noirgueux qui avait brûlé mardi dernier. Les secours ont noyé des fumerolles et des foyers résiduels en sous-sol. Mais où va donc jouer Dieudonné? L'humoriste polémiste, déjà condamné à de multiples reprises par la justice, est annoncé ce soir en spectacle dans le nord de la Lorraine. Alors sur son site internet, pas de localisation précise. Il indique seulement qu'il sera sur scène dans un rayon de 30 km autour de Metz. Dans ce contexte, le préfet de la Meurthe-et-Moselle a pris un arrêté pour interdire son spectacle ce soir, en raison notamment de possibles troubles à l'ordre public. Attention également aux orages ce soir dans notre région. Météo France redoute notamment de fortes rafales de vent et de la grêle dans les secteurs de Sarrebourg et de Bitche en Moselle. Dans ce contexte, plusieurs municipalités prennent les devants, comme à Toul, où la nocturne du port est malheureusement annulée ce soir. Vous les avez peut-être vus, les cigognes quittent la Lorraine en ce moment pour entamer leur migration vers le sud. Près de 2000 volatiles ont par exemple déjà été comptabilisés au-dessus des barrages de Charmes-sur-Rhône, c'est dans la Drôme. Et ces migrations interviennent légèrement plus tôt que d'habitude. Ce serait lié aux fortes chaleurs, comme l'explique Adrien Gouillet, bénévole à la Ligue de protection des oiseaux.
4: Ça surprend souvent, alors qu'on est à peine au milieu de l'été, mais c'est un passage tout à fait classique en vallée du Rhône. En général, dès la fin de la première semaine du mois d'août, on peut observer déjà de jolis groupes de cigognes en route vers le sud. Et c'est vrai qu'on a constaté que certaines années de sécheresse, il pouvait y avoir quelques jours d'avance, une petite semaine au maximum, et donc observer des groupes de cigognes dès les derniers jours de juillet. Ça a été le cas en 2022, et c'est aussi ce qu'on peut observer ces derniers jours. On a plusieurs hypothèses, mais la plus vraisemblable, c'est avant tout en lien avec la nourriture. En effet, une sécheresse prolongée et assez intense comme celle qu'on vit en ce moment, comme celle qu'on a pu vivre en 2022, peut avoir avoir une incidence sur le nombre de proies disponibles dans les zones où se reproduisent les cigognes. Et donc, éventuellement, les inciter à partir plus tôt en allant probablement chercher des zones connues, en tout cas par les adultes, pour se nourrir, comme par exemple les dombes ou la Camargue, qui concentre énormément d'oiseaux en halte dans leur migration.
2: Un dernier mot de foot avec les joueurs de l'AS Nancy-Lorraine et du FC Metz qui vont bientôt croiser en Ligue 2 un champion du monde 2018. Steven Nzonzi, qui a soulevé la Coupe du Monde avec les Bleus en Russie il y a 8 ans, vient de s'engager avec Dunkerque, qui joue en Ligue 2. Le milieu de terrain de 37 ans jouait la saison passée à Stoke en D2 anglaise. La reprise du championnat de Ligue 2 qui approche, c'est dans 8 jours. Les Grenins accueilleront Guingamp et la AS Nancy-Lorraine se déplacera à Boulogne-sur-Mer. Il est 18h05 sur ici Lorraine.
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0: Bon, finalement, les orages attendus d'hier ne sont pas arrivés. En revanche, pour ce soir, en cette fin de journée, c'est plus concret. Des orages qui pourront parfois être violents localement avec des fortes rafales de vent, nous dit Météo France, qui pourront dépasser les 100 km/h, ce qui nous amène à une vigilance jaune, vous vous en doutez. Donc, il faudra être prudent et surveiller ça de très près. Après les intempéries de ce soir, des orages, ce sera le retour du soleil pour demain, dans une atmosphère normalement beaucoup plus respirable. Quoique, on frôlera quand même en l'après-midi avec le retour du soleil, les 30 degrés comme à Nancy, 31 même à Lunéville, moins chaud du côté des Vosges avec 27 à Gérardmer et 29 degrés de maxi pour Épinal. Les conditions de circulation, tant de choses à dire avec ce bouchon sur la 31 dans le sens nord-sud entre Pont-à-Mousson et Belleville. Voilà, donc c'est un secteur qui est très compliqué en ce moment. Il y a aussi le secteur de l'A31 au sud de Maxéville, jusqu'à Pompée à peu près. Même vous pouvez monter jusqu'à Custine, d'ailleurs, je vois sur ma carte, où voilà, il est très compliqué. Il y a des portions où ça bouche et des portions où c'est des ralentissements. Vous l'avez compris, ce secteur-là donc est compliqué. Prudence et patience. Et puis sur la 33, toujours ce secteur de ville à Ville-en-Vermois, vous partez vers Lunéville. Et là, du coup, c'est compliqué. C'est une zone également de travaux. Prudence et patience. Et on fait des points réguliers jusqu'à 19h. On vous accompagne sur cette route des vacances où vous êtes nombreux et nombreuses sur les routes de Meurthe-et-Moselle et des Vosges. Allez, bon courage à tous. La musique qui continue de vous accompagner.
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0: Parce qu'il n'y a rien de mieux en voiture que la musique ici Lorraine en cette fin de journée avec Cock Robin Just Around the Corner.

0: Un classique fait toujours plaisir à écouter. Cock Robin, Just Around the Corner.
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0: Bah oui, c'est un classique tous les fins de journée. On a le plaisir de vous accompagner sur votre radio ici Lorraine, encore plus que jamais aujourd'hui avec ce départ en vacances pour beaucoup d'entre vous. Profitez-en et surtout soyez prudents, on le rappelle, hein, sur les routes. Allez, même si on met 10, 15, 20 minutes, une demi-heure de plus, voilà. On est tranquille, on est détendu, voilà, des fois on a envie de pousser le klaxon d'insulter son voisin. Allez, on se calme. Détente, détente, c'est les vacances. Pas de violence, c'est les vacances. Avec une nouveauté ici, Lorraine. Bonjour, pardon, merci. La politesse, c'est important, oui. C'est les règles de base, surtout au volant. Céline Dion nous les rappelle. C'est pour vous maintenant sur votre radio. Ici, Lorraine, belle fin de journée avec nous. Bon week-end.
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0: Nouveauté ici Lorraine, bonjour, pardon, merci, signé Céline Dion. 18h14, lors de retrouver il était une fois des Lorrains, un portrait féministe. Hein. Célia Pierre est la chef de chœur de la chorale nancéenne Je suis féministe, rencontre au conservatoire de musique à Nancy, dans la salle de chant où elle enseigne.
1: Là, sur le piano, vous avez installé votre partition à Clara Isée. C'est une chanson féministe?
2: Exactement. D'accord. Ouais, qui s'appelle Souveraine. Okay. Familialement, on chantait beaucoup. Au repas de famille, c'était toujours des moments de partage chantés.
1: Il y a un hymne de la famille.
2: Un oranger sur le sol irlandais. On ne le verra jamais. Voilà. Puis ensuite, les études de chant. J'ai fait une section musicale à l'époque A3, donc lettres et arts, lettres et musique.
1: Oui, vous êtes née dans les années 70. Hein.
2: Oui, c'est ça.
1: Encore à l'époque des bacs A, B, C.
2: Oui, exactement, on était encore là-dessus. Oui. Et là, mon professeur de musique, Madame D, que je cite là, parce qu'elle a beaucoup compté aussi dans mon parcours, Corinne D, qui a repéré qu'il y avait quelque chose dans ma voix qui méritait d'être un petit peu approfondie et m'a conseillé de tenter le concours d'entrée en classe de chant au conservatoire.
1: Après le conservatoire, vous êtes devenue enseignante, mais en même temps, vous avez fait des études d'orthophonie?
2: Alors voilà, c'est ça. La question s'est posée quand je suis arrivée à la fin de mon cursus, d'en faire mon métier à plein temps, être chanteuse lyrique. Et là, j'avouerai franchement que j'ai eu peur. Enfin, j'ai eu peur que ça ne fonctionne pas. Il y a énormément de concurrence, c'est très difficile. Et voilà, ça m'a un petit peu inquiétée. Mais aussi, il manquait quelque chose. L'aspect relationnel et au-delà de ça, l'aspect soin. L'idée était vraiment de pouvoir lier cette passion, comme vous le disiez, du chant et qui était quand même déjà très avancée dans mon cursus. Et puis cet aspect soin.
1: Donc vous avez choisi de devenir orthophoniste.
2: Voilà.
1: J'avais enchaîné sur un deuxième cursus d'études. En fait.
2: Exactement. Je suis partie sur des études d'orthophonie. C'était pas forcément simple au départ quand on parle de la musique. Il y a toutes ces notions aussi médicales intenses les premières années. Mais avec vraiment cet angle d'aller vers l'orthophonie pour comprendre mieux déjà comment marchait mon instrument à moi, mon instrument vocal, et pouvoir m'occuper de celui des autres. Je ne fais aujourd'hui que de la prise en soin de troubles vocaux, donc de la voix parlée comme de la voix chantée. Donc je m'occupe des gens qui utilisent leur voix de façon professionnelle. Donc les chanteurs, les chanteuses, comédiens, comédiennes. Avocat, avocate aussi, ah, oui. Hein, voilà, oui, oui, tout à fait.
1: Oui, il y a plein de gens qui ont besoin de la voix.
2: Exactement, des commerciaux, enseignants, enseignantes, j'ai envie de dire, parce que la problématique vocale est peut-être plus fréquemment féminine.
1: Ah bon, pourquoi? Oui.
2: La voix féminine peut avoir, par certains côtés, quelque chose de plus fragile sur le plan physiologique, et notamment parce que certaines femmes qui sont en position de donner de la voix intensément, hein, devant un auditoire, peuvent avoir tendance à aller chercher un peu le grave, en pensant que c'est comme ça qu'elles vont marquer leur autorité. Et ça, pour moi, c'est une idée reçue qu'il faut un petit peu battre en brèche, quoi.
0: Et la chorale Je suis féministe fera sa rentrée en septembre. Il y a déjà 80 femmes qui participent au projet. Bah, si vous voulez rejoindre l'aventure, n'hésitez pas à les contacter. 18h17 avec Errol Dunkley. Ok, Fred. C'est maintenant sur votre radio ici, Lorraine.

0: Dunkley à 18h21. Comme promis, on fait un point sur vos conditions de circulation. Et toujours ce gros bouchon sur l'A31 dans le sens nord-sud. Vous êtes entre Pont-à-Mousson et Belleville, même si entre Loisy et Belleville, là, ça commence à... on est plus sur du ralentissement. Mais voilà, c'est toujours ce secteur qui est compliqué. Et puis, également, vous remontez vers le nord entre au nord de Champignol jusqu'à Custine, ça se déplace. Hein, voilà, c'est une zone qui est compliquée aussi. Même Custine et c'est dans le sens nord-sud hein, aussi sur ce secteur. Donc prudence. Voilà, les bouchons qui se déplacent au fur et à mesure. Et puis toujours entre sur la 33 pardon sur le secteur de Ville-en-Vermois, vous partez vers Lunéville. Là aussi c'est compliqué de circuler. Donc prudence et patience, bien évidemment. On continuera jusqu'à 19h de faire un point régulier sur vos conditions de circulation en Lorraine, puisqu'il y a de gros départs en vacances.
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0: Et oui, malgré tout, on garde le sourire. Madonna avec Vogue pour vous souhaiter une belle fin de journée avec nous.

0: Madonna avec Vogue sur votre radio. Ici Lorraine, belle fin de journée, bon début de soirée avec un point sur les festivités à faire ce week-end en Lorraine. Et ça arrive juste après ça, tout de suite.
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0: Frérot, signé Jérémy Frérot à l'instant. 18h31, allez, un nouveau point sur vos conditions de circuit avec ce bouchon toujours sur la 31 du côté de même ça s'agrandit de Léménil jusqu'à Belleville toujours. Il y a aussi le secteur entre Maxéville et Custine aussi où c'est très compliqué dans les deux sens. En plus, dans ce secteur il y a une zone de travaux et puis tous ceux qui descendent vers le sud où ça bouche et puis ça se résorbe un petit peu hein. Tiens, bonne nouvelle quand même. Du côté de Ville-en-Vermois, vers Lunéville, vous êtes sur l'A33. Le bouchon qui se réduit, qui est toujours là, présent, mais voilà, petit à petit, ça circule un petit peu mieux. Enfin, disons que le bouchon se réduit, et puis la zone de ralentissement aussi réduit forcément. Donc, prudence et patience, on continue de faire des points réguliers, bien évidemment, jusqu'à 19h sur votre radio locale, ici Lorraine.
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0: Et puis un point sur les festivités nombreuses ce week-end en Meurthe-et-Moselle et dans les Vosges et avec les toutes dernières représentations aux nuits d'Angoumont ce soir et demain avec la pièce Presse People, hein, buvette et restauration sur place. Alors vous avez deux packs, hein, 18€ la place et le repas, ou alors si vous voulez juste aller voir la représentation, c'est 9€ pour la place seule. Pour réserver, absolument, vous avez toutes les coordonnées sur la page Facebook Les Nuits d'Angoumont. Et puis vous irez faire la fête, on ne manquera pas le Festi Live Vitel, la ville qui vous propose trois soirées thématiques. Alors pour ce soir, c'est soirée électro, soirée no limit, hein, c'est l'intitulé de la soirée, avec plusieurs DJ pour animer justement. Demain, c'est rock and soul, quatre artistes et DJ pour vous jouer les plus grands classiques du genre. Et puis dimanche, journée soirée guinguette de 12h à 21h avec aussi animation variée hein, proposée par les associations vitelloises et même des lots à gagner. Donc voilà, c'est vraiment un événement incontournable à ne pas manquer. Donc rendez-vous tout le week-end du côté du Vitel.
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0: Je ne sais pas si on peut dire la transition est toute faite. Vitel Renault. Pas sûr. Miss Maggie, pour vous souhaiter un bon début de soirée sur votre radio locale. Ici Lorraine, allez profiter, c'est le début de week-end et les vacances.

0: Renaud avec Miss Maggie sur Ici Lorraine, 18h37, c'est l'heure des coulisses TV. Tiens, je vous propose de regarder M6 ce soir. Enfin, c'est Johan Roch qui nous conseille. Il nous emmène à la piscine, nager dans le grand bain.
1: Ce soir, M6 diffuse la comédie sociétale et engagée Les Crevettes Pailletées. L'histoire d'une équipe de waterpolo gay qui s'entraîne pour les Gay Games. Alors, maillot, bonnet de bain, on plonge.
2: Excusez-moi, c'est ici l'association homosexuelle pour l'intégration, la tolérance et le respect dans le waterpolo.
3: On semble à une bande de PD.
2: Je sais pas, non. Et
1: ce film, c'est d'abord une histoire vraie, celle d'une déclaration d'amour du réalisateur Cédric Le Gallo à son équipe de waterpolo. Il s'est d'ailleurs beaucoup inspiré de son expérience pour écrire ce film qui, sous couvert d'humour et de comédie, aborde entre autres choses le problème toujours bien actuel de l'homophobie. Un premier film qui, techniquement, ne fut pas toujours une promenade de santé, comme me l'a expliqué son auteur.
4: C'est vrai que filmer du sport, c'est toujours un peu compliqué. Et dans l'eau, ça l'est encore plus. On n'a jamais pied hein, dans une piscine de waterpolo. Il faut chorégraphier, un peu comme une cascade, les mouvements. Donc on avait un peu de technique parfois. Ils jouaient un peu en mode impro. Et puis, quand on avait vraiment besoin scénaristiquement, qu'il y ait une passe à tel moment. Et d'ailleurs, il y a un plan que j'aime beaucoup dans le film, qui est un travelling qui suit absolument le ballon, passer de main en main, en main, en main, jusqu'à un but final. C'est-à-dire que c'est un enjeu de mise en scène, mais c'est aussi un enjeu physique pour les comédiens.
1: À sa sortie, Les Crevettes Pailletées créèrent la surprise tant auprès de la critique que du public qui lui réserva un bel accueil. Preuve en est, la première semaine d'exploitation en salle, les joueurs de waterpolo, munis de leur seul slip de bain, trouvèrent le moyen de voler la vedette à Batman. Alors, forcément, en rançon du succès, 3 ans plus tard, Les Crevettes retournèrent au Pédiluve pour un deuxième opus baptisé La Revanche des Crevettes Pailletées. Alors, pourquoi s'arrêter en si bon chemin? J'ai demandé au réalisateur si un numéro 3 était déjà en gestation.
4: Je pense qu'il peut y avoir une série sur les crevettes parce que les films racontent des grandes épopées, des voyages, des road trips, mais on les voit jamais dans leur vie quotidienne. Et je pense qu'une série, ça ne doit pas être gratuit, ça doit apporter un autre acte que les films. Je trouve que les crevettes, elles ont encore des choses à raconter, de voir à quoi ressemble leur vie, à quoi ressemble leur boulot, quels sont leurs enjeux.

0: au sein de leur entreprise, de leur travail. Est-ce que c'est un prequel? Est-ce que c'est un sequel? Je ne sais pas encore. Ça, je pense que ça peut être super intéressant à raconter un jour.
1: Les crevettes pailletées, à voir ou revoir ce soir, 21h10 sur M6.
2: Eh ben ça marche, on regardera la télé ce soir. Merci Johan Rock. Et je vous propose avant ça d'écouter la musique des frères Gallagher, hein, qui avaient acté leur reformation il y a quelques mois lors de concerts. Et pour briser ce qui s'était passé à Rock en Seine, on espère les revoir en France. Mais ne vous jetez pas les guitares à la figure. S'il vous plaît messieurs, un peu de calme. Oasis, Wonderwall, c'est maintenant.

0: quand tu veux apprendre la guitare, c'est le morceau que tu essayes d'en faire. C'est un classique d'Oasis avec Wonderwall, avec les tablatures, bien sûr.
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0: Allez, c'est l'heure de partir en balade avec Jérôme Prodhomme qui nous raconte Épinal. C'est beau.
3: L'été s'est aussi passé par Épinal. Déjà parce que la ville est belle. Il suffit d'aller faire un tour autour de la basilique Saint-Maurice pour voir qu'elle a une riche histoire, avec des hôtels particuliers qui rappellent d'ailleurs que Épinal était aussi une cité de chanoinesses et qu'elles y ont fait beau. Cité commerçante aussi, depuis toujours, comme le rappelle la place des Vosges, avec ses arcades qui abritaient les clients venus faire affaire. On peut s'y poser avec bonheur pour boire un coup et regarder passer la vie. Quand on est spinalien, on est sûr d'y croiser quelqu'un, hein, et c'est un des plaisirs d'ailleurs d'y aller. Épinal, c'est aussi le parc du château et ses 27 hectares en plein cœur de ville. Le parcours animalier fait toujours plaisir aux gamins qui vont voir des canards, des ânes, des lamas aussi avant d'aller s'éclater sur le Grand Pré et les aires de jeu. Difficile d'imaginer d'ailleurs qu'avant les années 80, on avait totalement oublié ce château de grès rose qui faisait d'Épinal la deuxième ville du duc de Lorraine et qui a défié le temps et les conflits avant que la guerre de 30 ans ne vienne araser les murs, dont il nous reste assez d'épaisseur, vous allez voir, pour imaginer qu'ils étaient fantastiques. En faisant du vélo, vous allez vous éclater à Épinal, par exemple le long du canal. Une belle balade à pédale qui vous mène fort loin autour de la ville. On vous donnera tout plein d'idées de sentiers à parcourir aussi à l'office du tourisme, tout devant la cathédrale, pour aller par exemple dans la forêt du côté de Chantraine, de La Baffe. Alors moi j'ai un faible, hein, c'est vrai, pour le joli village de La Baffe, un peu à l'écart de la route si fréquentée qui mène à Gérardmer. La Baffe avec sa jolie église blanche, la forêt tout autour, c'est une véritable carte postale. N'hésitez pas aussi à aller découvrir le planétarium, à pousser jusqu'au fort du Xeniet, à aller voir Darnay, perché sur son promontoire, ou vous éclater à Thaon-les-Vosges, au Wham Park par exemple, un parc aquatique où vous allez pouvoir vous amuser, passer une superbe journée, avant de rentrer crevé et content comme on aime l'être un soir d'été en Lorraine, quand il fait chaud longtemps le soir et qu'on se pose tranquillement pour réfléchir sereinement ou juste pour passer, avec les amis ou la famille, un tout doux moment.
0: Tout doux moment donc du côté d'Épinal et un tout doux moment musical sur votre radio ici Lorraine. Oui, comme promis, faut que tu m'aimes, Stilto, pour vous souhaiter un bon début de soirée avec nous.

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1: Ici Lorraine avec Stilto, c'était Faut que tu m'aimes. Faut rester bien à l'écoute puisque dans 10 minutes maintenant, le point sur l'actualité. Et puis la musique avec Earth, Wind & Fire et George Michael.
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Earth, Wind and Fire avec September à 18h53. Et là, nous sommes en juillet et il y a du chassé-croisé puisque demain, c'est le 1er août avec ses départs en vacances. Alors, bonne nouvelle quand même parce que ça se résorbe petit à petit. Tout à l'heure, c'était entre Les Méniles et Belleville. Là, il y a un petit coincement entre Belleville et Custine dans le sens nord-sud. Et même dans les deux sens sur ce secteur-là. Voilà, donc prudence. Ouais, le secteur de l'A31 entre Custine et Belleville dans les deux sens de circulation, même si dans le sens nord-sud le ralentissement se prolonge jusqu'à Bouxières-aux-Dames, vous voyez, donc prudence et patience sur ce secteur. Et puis toujours l'A33 après Ville-en-Vermois, vous partez vers Lunéville, il y a une zone de travaux, donc c'est encore compliqué, mais là aussi petit à petit ça va se résorber, donc prudence et patience bien évidemment à l'écoute de votre radio, ici Lorraine. Allez, pour terminer cette heure, George Michael, One More Try. C'est maintenant pour vous souhaiter un bon début de soirée.

0: Balade avec George Michael, One More Try pour vous souhaiter une belle soirée. J'étais ravi de vous accompagner cette semaine. La suite, vous ne bougez pas sur la route des vacances. C'est Laurent Petit-Guillaume qui prend la suite pour à 100% années 80. Vous allez encore une fois vous régaler.
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0: Le temps passe vite hein, en votre compagnie, il est déjà 19h. Tout de suite, un point sur l'actualité nationale et internationale avec Faustine Moiran.
3: Le répit a été de courte durée dans le Var. L'incendie du Gros Bessillon repart. Il était pourtant considéré comme fixé. Une reprise de feu attisée par un vent violent. 2000 personnes sont évacuées. À peine rentrée chez elle, Corinne a dû quitter sa maison encore une fois avec ses deux petits-enfants et ses deux chats.
4: On était à la piscine et le feu a repris juste au-dessus de notre colline et on a vite évacué parce que le feu il descend et ça va très très vite. Et ça fait trois fois qu'on est évacué et que le feu est pas loin, donc voilà.
5: Là vous n'avez pas réfléchi tout de suite?
4: Non, on est parti comme ça, on a enlevé le maillot, mis la chemise et on est parti. Trois fois, ouais, mardi dernier, mercredi, jeudi, donc on va dormir ailleurs. En espérant qu'on retrouve notre maison. C'est assez effrayant et c'est assez stressant, les montagnes russes. Et puis,
5: oui, je pense qu'en fait, ouais. On croit à chaque fois que c'est fini.
4: Voilà, voilà, c'est fini. Ouais, ouais. Et puis, en fait, non.
3: Et avec cette reprise de feu dans le Var, les flammes ont déjà parcouru 600 hectares de plus, en plus des 4500 hectares déjà brûlés. 500 pompiers sont mobilisés sur place et des moyens aériens sont déployés pour venir à bout des flammes. Et dans le sud-ouest, en Gironde, l'incendie est contenu, mais pas encore fixé, ce qui permet aux habitants de quatre nouvelles communes de rentrer chez eux. La préfecture l'autorise. En tout, près de 200 000 personnes ont déjà pu regagner leur domicile sur les 220 000 évacués, notamment à Sainte-Hélène, près de Lacano, Luc Chemla, où les habitants sont soulagés de rentrer chez eux, mais forcément émus de découvrir un paysage de désolation.
6: Oui, l'heure n'est pas au soulagement. Le moral est encore miné dans cette commune de 3200 habitants. On en a rencontré certains ce matin sur le parking d'un supermarché. Alors oui, la vie reprend, mais...
7: On ralentit, hein. D'habitude, à cette heure-ci, le magasin, il est pratiquement plein. Tout le monde parle, discute, là, rien.
6: On a plein d'images dans la tête, confie Mireille. Parmi elles, ces forêts de pins calcinés qui font bien sûr le charme du secteur. Oubliez la nature verdoyante d'avant. D'ailleurs, Edgar, 11 ans, en est conscient.
8: Ce sera plus comme avant. C'est plus le même paysage qu'avant. Avant, c'était bien. Maintenant, il y a plus rien. J'ai plus trop envie d'aller dans les forêts pour voir déjà ce qui s'est passé.
6: Des balades en forêt, Sacha, 9 ans, adore ça. Il a grandi avec. Mais aujourd'hui...
9: C'est triste. On peut plus aller profiter de la nature. Surtout les animaux. Des lapins, des écureuils.
6: Pourtant, beaucoup n'ont pas encore pu voir de leurs propres yeux l'étendue des dégâts à cause des routes coupées. Seulement des images à la télé. J'ai donc montré sur mon téléphone une photo du paysage dévasté que j'ai vu hier vers Lège-Cap-Ferret. C'est trop dur pour Christine.
10: Oh là, ça fait mal. Je ne sais pas quoi dire. Moi, ça me fout en l'air. Alors, j'en ai des frissons. C'est nos bois, c'est notre forêt. C'est catastrophique.
6: Catastrophique aussi pour le tourisme. C'est sûr, le secteur perdra de sa valeur, s'inquiète une habitante, la tête basse.
3: Et en Gironde, une minute de silence a par ailleurs été respectée ce matin dans toutes les casernes du département pour rendre hommage aux deux pompiers morts il y a 10 jours à Mérignac sur un feu de forêt. La France renforce les contrôles à la frontière avec l'Espagne après l'arrivée massive de migrants à Ceuta, au nord du Maroc. Au moins 60 000 personnes ont passé illégalement à la frontière entre le Maroc et cette enclave espagnole en quelques jours. Des bouchons tout le week-end sur la route des vacances, bisons futés, voies noires dans le sens des départs partout en France demain, en ce traditionnel week-end de chasse et croisée entre juilletistes et haussiens. Il va falloir faire des pauses régulièrement, surtout pour ceux qui roulent à l'électrique, Kevin Baudreau.
11: Oui, c'est le cas d'Alan.
12: J'ai pas quoi la carte, donc du coup je passe par l'application. Mais comme le réseau n'est pas très très bon ici, ça va pas fonctionner. Donc là, je peux pas recharger le véhicule.
11: Première un peu difficile pour ce Parisien de retour de ses vacances sur la Côte d'Azur. Lionel, lui, part au Sable d'Olonne. Ça fait 2 ans qu'il roule en électrique.
13: Non, c'est pas trop embêtant. Faut avoir plusieurs cartes, par contre, plusieurs abonnements électriques. Ça se fait facilement, c'est intuitif.
11: Vous vous attendez parfois à devoir patienter sur les aires d'autoroute pour le rechargement au niveau des bornes?
13: Ça m'est jamais arrivé. Je croise les doigts que ça m'arrive pas. Sinon, après il faut attendre. Mais bon, quand je vois que les autres voitures à hydrocarbures qui font la queue pour aller faire du plein, l'un dans l'autre, je préfère avoir une voiture électrique.
11: À la borne d'à côté, Alexis, lui aussi, s'amuse de la très longue file d'attente aux pompes à essence.
14: Je suis content d'être à l'électrique parce que quand je vois le monde à l'essence...
2: c'est plutôt sympa, quoi, hein, d'attendre.
11: Mais on fait aussi parfois la queue aux bornes et à l'IMCAN, borniste doit faire la police.
14: Bah souvent, je me fais crier dessus parce qu'ils n'arrivent pas à utiliser les bornes. Je pense que si je serais pas là, il y aurait beaucoup plus de tension entre les conducteurs parce qu'il y en a, ils passent devant pendant qu'il y a quelqu'un qui attend. Souvent, ça peut créer des tensions.
11: Si c'est fluide, aux bornes, comptez environ 20 minutes pour une recharge complète.
3: Et pour ceux qui prennent le train, sachez que la circulation ferroviaire va pouvoir reprendre demain au sud de Bordeaux. Elle était interrompue depuis près d'une semaine en raison des feux en Gironde. Et puis demain, 22 départements seront en vigilance orange à la canicule. Le Gard qui rejoint les 21 départements qui étaient déjà concernés par cette alerte. Et demain, plus aucun département ne sera concerné par le risque d'orage.
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0: Bon, finalement, hier, les orages attendus ne sont pas arrivés. En revanche, pour ce soir, là, en cette fin de journée, c'est un peu plus concret. Soyez prudents avec des orages parfois violents en Meurthe-et-Moselle et les Vosges. Nous sommes en vigilance jaune pour nos deux départements. Et pour demain, eh bien, ce sera le retour du soleil avec quelques nuages d'altitude et des températures en légère baisse. Demain, après-midi, comptez de 27 à 31 degrés de maxi, 31 degrés notamment du côté de Lunéville.
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15: Bonsoir à tous, bon retour aux juilletistes, welcome les Aoussiens. Ici c'est l'heure de l'apéro en musique pour tout le monde. On ne sert que du digeste, qui fait du bien, des tubes des années 80 à consommer sans modération. Et ça commence comme ça.

0: c'était Part-Time Lover.
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0: C'est un peu la version soul music de l'arroseur arrosé. Dans ce texte, on apprend que Stevie Wonder était un sacré séducteur. Ses escapades romantiques étaient, fut un temps assez nombreuses. Hein. Il semble qu'après avoir rompu avec une fiancée, il en fréquentait une autre assez rapidement. La chanson raconte l'histoire d'un homme qui trompait sa femme pour découvrir que finalement elle faisait la même chose, sans doute du vécu. Bon, on va pas rentrer dans les détails, car comme dirait Chagrin d'amour, chacun fait ce qui lui plaît.
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0: C'est comme ça, les Rita Mitsuko. Extrait de l'album de No Comprendo sorti en 86 avec le fameux refrain qui fait la la la la la et que l'on a encore chanté ce soir, ben c'est incontournable et on va pas s'arrêter comme ça. Attention, arrivé dans une poignée de secondes d'un tube majeur des Rolling Stones dans 100% années 80, août 81, Start Me Up, le nouveau titre des Stones déferle dans les classements mondiaux et ici, c'est juste après ça.
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0: ici Lorraine, c'est 100% années 80 jusqu'à 20h. Et tout de suite, quelques infos près de chez vous.
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1: Du rock californien dans 100% années 80, c'est normal, on choisit que des tubes. Et celui-là est un classique du soft rock, tube mondial en 83. La chanson qui depuis a été utilisée des dizaines de fois dans des jeux vidéo ou des séries télé comme Stranger Things ou South Park. Allez, et comme ici tous les styles sont les bienvenus, on va poursuivre avec un tube qui a enflammé les pistes de danse des discothèques du monde en 80. Préparez la boule à facettes de vos souvenirs. Funky Town arrive, le groupe Lip Sync.

0: jour s'est levé, c'était Téléphone. Un titre qui sort en novembre 85 et qui devient le dernier tube du groupe qui se séparera quelques semaines plus tard. La suite de votre soirée, c'est encore et toujours de la musique et des invités grâce à Émilie Mazoyer, les essentiels de Décibel à 20h. Mais avant cela, on reste encore un petit peu dans les années 80 grâce à un duo très new wave, Yazoo, numéro 1 82, avec Don't Go. C'est dans un instant et je vous souhaite une très belle soirée.
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2: Bonsoir Émilie Mazoyer.
3: Je suis très contente de vous retrouver. On va le dire tout de suite, mais à un moment, un tu peux m'échapper, car nous avons fait nos débuts ensemble sur la radio Le Move.
2: Dans une ville rose.
3: Ouais, dans une ville rose.
2: Et
3: on
2: vous avez
3: rose.
2: Perdu votre accent.
3: Ouais, bah moi aussi. Vous aussi. Hein. Et alors Laurent, lui, s'occupait du cinéma et moi, je m'occupais du standard. Et voilà, je trouve que la vie nous a bien traités, Laurent, car aujourd'hui, on fait ce qu'on a envie de faire. Ici, une émission de musique et vous, une émission incroyable sur France Musique qui s'appelle 42e rue. C'est le nom de votre bouquin. Et la 42e rue, qu'est-ce que ça représente sur le plan de la ville de New York?
2: Alors, elle est au centre, là, elle est très enneigée après le blizzard qu'il y a eu hier. Il y a un mois, j'avais eu la chance d'être à New York pendant la première tempête de neige. Et voilà, il n'y avait pas beaucoup de voitures. Et les devants, vous savez, c'est assez... Dans les films, on voit souvent un peu de neige sur les affiches.
3: Oui.
2: Et sur les comment dire
3: les petites lumières
2: et là elles étaient là vraiment les la neige, c'était très beau sur les titres des spectacles qu'on peut voir dans la rue. Alors sur la 42e rue, en fait, vous avez quelques grands théâtres, notamment le New Amsterdam Theater, qui est un des plus vieux théâtres de New York. Et voilà, il y a deux trois grands théâtres sur cette grande rue. Puis après, dans les rues au-dessus, 43, 44, 45e, vous avez en tout 41 théâtres. En fait, à Broadway, le théâtre de Broadway, par définition, c'est un théâtre où il y a plus de 500 places. Il y en a 41, en fait, théâtres à Broadway.
3: Et donc, ils sont autour de cette 42e rue.
2: Exactement.
3: Donc, quand on veut parler de ce quartier des théâtres et des comédies musicales, on parle de cette rue 42e rue. C'est donc votre émission sur France Musique. C'est aussi le nom de ce beau, gros bouquin. Donc, c'est une coédition Marabout et Radio France et France Musique. Et donc, vous nous prenez par la main et vous nous emmenez dans la grande histoire des comédies musicales. Alors oui, on va croiser des trucs très récent. Il y a notamment La Haine, l'adaptation du film de Kassovitz en comédie musicale, mais il y a aussi des trucs sublimes des années 30, ce moment, vous expliquez, hein, où on passe de l'opéra à la comédie musicale. Parce que c'est vrai que si on se dit, attendez, il y a de la musique, des gens qui chantent pour raconter une histoire, un orchestre, on se dit, c'est quoi la différence entre l'opéra et la comédie musicale?
2: Eh ben, c'est la pop musique.
3: Ouais.
2: Si je résume, en fait. En fait, la comédie musicale, c'est intéressant parce que une des premières musiques de la comédie musicale, c'est un peu l'opérette.
3: Oui.
2: Vous voyez? Et puis après, ça va devenir le jazz, dans les années 30. En fait, à chaque fois, la comédie musicale a ceci de particulier par rapport à l'opéra, c'est qu'on sort de la musique classique pour un peu faire danser les gens. Vous avez aussi, ce qu'il n'y a pas souvent dans l'opéra, des chorégraphies impressionnantes.
3: C'est vrai, ça danse moins à l'opéra.
2: La toute première comédie musicale, elle est née dans les années 1860. En fait, c'était par accident, on va dire. Il y avait un producteur qui voulait monter Faust, et il y avait une troupe de danseuses françaises qui devaient se présenter et se produire un ballet, quoi. Et en fait, le théâtre où devait se produire le ballet a brûlé, et il y a un producteur qui s'est dit, mais je vais mélanger les deux. Et donc, du coup, il a créé cette pièce un petit peu bizarre qui a cartonné, qui s'appelle The Black Crook, qui a été justement un mélange de chansons, de pièces de théâtre et de danse. Et la comédie musicale était née.
3: Alors, vous nous parlez par exemple de Gershwin, un grand compositeur, et Porgy and Bess, chanté par Louis Armstrong ici et Ella Fitzgerald. C'est considéré encore comme un opéra, mais en vrai, c'est une super comédie musicale. Hein.
2: C'est vraiment très bien de démarrer par ça, parce qu'en fait, c'est vraiment... Vous savez, il y a des genres et il y a des cloisons.
3: Oui, toujours.
2: Alors, en fait, si vous allez voir Porgy and Bess, qui est cette histoire absolument incroyable de racisme, de cocaïnomane dans le sud de l'Amérique, avec que des artistes noirs dans une ville, qui est... avec des pêcheurs qui vont partir en mer et il y a une tempête, il y en a qui meurent. Enfin voilà, c'est une histoire très très sombre. On se dit absolument pas que c'est une comédie musicale. Et pourtant, et d'ailleurs, c'est chanté, c'est un peu construit par George Gershwin comme un opéra. Chaque personnage a des chants très lyriques, comme on vient d'entendre. Mais la différence avec l'opéra, d'abord, c'est que vous avez entendu, il y a des airs un petit peu jazzy. Là, c'est du blues, en l'occurrence. Gershwin avait été là-bas pour un petit peu entendre la musique qu'on entendait dans le sud des États-Unis.
3: Non, non, en 1935.
2: En 1935. Ouais. Et surtout, c'est créé dans le... Non pas... Aujourd'hui, Porgy and Bess, c'est une œuvre qu'on entend dans tous les opéras du monde entier. Le Metropolitan Opera l'a joué il n'y a pas longtemps, l'Opéra de Paris peut le faire. Mais ça a été créé, en fait, dans le théâtre privé, donc à Broadway. Et en fait, la grande différence entre l'opéra et la comédie musicale, c'est que à l'opéra, ben, on sait que les airs sont très compliqués, et donc on laisse 2 jours de repos à une chanteuse avant de recommencer. Là, la chanteuse, elle chantait tous les soirs, 8 fois par semaine, parce que à Broadway, vous avez des représentations tous les jours, et 2 le samedi, 2 le mercredi, et il faut imaginer quand même la difficulté que c'était. Donc en fait, c'est vraiment le mélange incroyable, c'est-à-dire que Gershwin voulait atteindre un public populaire, a créé cette comédie musicale opéra dans le théâtre privé. D'ailleurs, ça n'a pas très bien marché parce que les gens étaient un peu surpris et c'est devenu le classique dont vous parlez.
3: Eh oui, Porgy and Bess. Alors, dans les années 50, on a Cole Porter, lui aussi, vous en parlez beaucoup dans le livre. Hein, c'est comme Gershwin, c'est un incontournable. Et il fait chanter I Love Paris à Frank Sinatra et Maurice Chevalier.

0: papier s'appelle Cancan, Can-Can, comme le French Cancan.
1: Ben, faut dire que Cole Porter était un grand amoureux de Paris. Alors, pour la petite histoire, il avait dit que quand il avait 20 ans, il avait quitté ça. Alors, il est né dans une famille très riche. C'est très rare dans le monde de la comédie musicale. Ouais. Généralement, Gershwin, tous ces gens-là, c'est des Russes qui ont immigré aux États-Unis, qui sont repartis de zéro. Lui, son père avait des fabriques de pétrole. Enfin, voilà. Il roulait.
0: Il était bien.
1: Il était très, très bien. Il avait même gagné pas mal d'argent à la ruée vers l'or. Et en fait, lui, il raconte qu'à 20 ans, il est parti en France pour s'engager dans la Légion étrangère dans les années 1900, pendant la Première Guerre mondiale, ce qui était complètement faux. Et en fait, par contre, il a vraiment vécu la belle vie à Paris. Il s'est marié avec une femme richissime. Il a acheté un hôtel particulier près de la Tour Montbourg. Enfin, c'est un truc de fou. Et il a la particularité donc d'avoir vraiment aimé cette ville. Il a écrit beaucoup de comédies musicales qui parlaient de Paris. Il y en a une qui s'appelle tout simplement 50 millions de Français, 50 millions de Frenchmen. Et donc, il a écrit cet air I Love Paris. Et il a une particularité, ce qui est pas toujours le cas dans la comédie musicale, il écrit la musique mais aussi les paroles.
0: Ah oui, souvent, c'est plutôt des duos. Ouais.
1: C'est des duos. C'est-à-dire que la comédie musicale, c'est vraiment un travail de collaboration. Vous avez le compositeur, normalement, le parolier, le scénariste qui écrit les dialogues, et puis le metteur en scène, et le chorégraphe.
0: Ouais.
1: Et non, là, il écrivait à la fois les paroles et les musiques.
0: Et puis dans les débuts, dans les années 50 de ces comédies musicales, vous en citez une qui, pour vous, vraiment, Laurent Vallière, est celle qui va faire exploser le genre, et puis qui va aussi devenir un film, et qui, encore aujourd'hui, voilà, est adapté, réadapté, c'est West Side Story. I like to be in America, okay, by me in America, everything free in America, for a small fee in America. Il y a toujours quelque part dans le monde un West Side Story, ouais, qui se joue dans plein de langues différentes. Enfin, c'est vraiment un spectacle qui... Quand ils sont venus à Paris, d'ailleurs, c'était sous-titré.
1: Ouais. En France, c'est souvent joué sous-titré.
0: Ouais.
1: En fait, c'est un spectacle total West Side Story. Pourquoi je dis ça? C'est que quand vous allez voir une comédie musicale, c'est comme une mayonnaise. Je vous parlais de 5 collaborateurs. Oui. Si jamais la mayonnaise ne prend pas, il suffit que les chorégraphies soient moches, que les dialogues soient nuls, que les musiques soient pas terribles, qu'un acteur soit pas bien. Il suffit d'un seul élément pour que tout tombe.
0: Ouais.
1: Et là, West Side Story, c'était la perfection. À tel point, par exemple, je sais pas si vous vous rappelez du début de West Side Story. Vous savez?
0: Ouais.
1: Les jets qui claquent des doigts. Au départ, Arthur, on dit que c'est le plus court script de l'histoire de la comédie musicale, en termes de dialogue. Au départ, Arthur Lawrence, le librettiste, avait écrit des dialogues pour les Jets. Il se parlait, il critiquait un peu les Portoricains, les Sharks. Et Jérôme Robbins, qui était à la fois chorégraphe et metteur en scène, a dit « Mais j'ai peut-être mieux. Je vais véhiculer l'impression qu'il y a une animosité entre les deux troupes, juste entre les deux bandes, juste en les faisant danser et en claquant des doigts. » Et en fait, le travail de collaboration était parfait, ce qui fait qu'à chaque fois, on enlevait des dialogues pour que ça soit plus efficace. En fait, quand on fait une comédie musicale, c'est presque quand on monte un film, sauf que vous avez des personnages sur scène, en vrai, et donc c'est d'une complexité incroyable.
0: Après Gershwin, Cole Porter et Bernstein et Sondheim de West Side Story, intéressons-nous aux comédies musicales françaises, parce que ça arrive aussi chez nous, évidemment. J'ai une tendresse particulière, je ne sais pas si vous aussi, pour un film, qui est d'abord un film et ensuite ça a été monté dans les théâtres, en comédie musicale, mais bien plus tard. C'est un film de 1967 qui s'appelle Les Demoiselles de Rochefort. Ah, oui. Nous sommes deux sœurs jumelles, nées sous le signe des Gémeaux.
1: Et très bien habillée, je veux dire.
0: Ah oui.
1: Avec des très belles robes, des très jolis chapeaux.
0: La classe, Nos Demoiselles de Rochefort, 1967. Est-ce que j'ai loupé quelque chose? Est-ce qu'il y a une comédie musicale française à voir absolument avant 67?
1: Ah
0: oui,
1: alors,
0: forcément.
1: Alors là, vous me posez une colle. Là, vous me parlez de films. Sur scène, vous avez toutes les opérettes de Francis Lopez.
0: Oui, c'est
1: Lopez.
0: Ça. Oui,
1: c'est
0: oui,
1: quand
0: oui.
1: même la grande époque. On appelle ça les opérettes d'évasion. Le chanteur de Mexico avec Luis Mariano, La Route Florie avec Annie Cordy. Il y avait quand même. Mais c'est vrai que Jacques Demy, lorsqu'il réalise Les Demoiselles de Rochefort, il a d'abord envie de faire un clin d'œil à Hollywood. Oui. On parlait de Gene Kelly. D'ailleurs, il fait des pieds et des mains pour que Gene Kelly joue dans Les Demoiselles de Rochefort, ce qu'il va le faire. Jacques Demy avait une filmothèque chez lui. À l'époque, il n'y avait pas d'internet, il n'y avait pas de cassette VHS, il n'y avait pas de DVD. Non, il avait des copies 16 mm de Chantons sous la pluie d'un Américain à Paris. Et quand il va faire Les Demoiselles de Rochefort, c'est vraiment un hommage à ça qu'il a en tête, sachant qu'auparavant, il avait réalisé un film qui était complètement différent et toujours aussi chanté, qui était Les Parapluies de Cherbourg. Ouais. Et justement, il avait voulu, et Les Parapluies de Cherbourg, là, pour le coup, personne ne voulait le produire, ça a été produit de façon miraculeuse, mais personne n'y croyait. Et une fois qu'il a eu ce succès, qu'il a eu la Palme d'Or à Cannes, qu'il a eu des récompenses internationales, là, il s'est dit, je vais faire une autre comédie musicale. Et il a même imaginé, ça a été tourné en deux langues, Les Demoiselles de Rochefort.
0: Ah bon ?
1: C'est-à-dire qu'il imaginait vraiment que ça allait être un carton à Hollywood. Et donc, toutes les scènes avec Catherine Deneuve et Françoise Orléac qui chantent « Nous sommes deux sœurs jumelles ». Ensuite, le même jour, et juste après, elle retournait la même séquence, mais en chantant « We are a pair of twins ».
0: En anglais, alors, incroyable.
1: Voilà. L'histoire, c'est que le film n'est jamais sorti aux États-Unis parce que ça a été très mal reçu. La version américaine.
0: Ben oui. Il y a aussi l'adaptation française de Hair, donc voilà, la comédie musicale des hippies, avec notre fameux Julien Clerc tout nu. Ben écoutez, pourquoi pas à l'Olympia. Ça avait marché, ça, R, version française.
1: Ah, mais oui,
0: adapté
1: en français par Jacques Lanzmann, mais il faut quand même expliquer pourquoi il était tout nu, parce que comme ça, vous dites.
0: Oui, c'est vrai, on a l'impression qu'il est pervers.
1: Il n'a pas joué tout nu pendant deux heures et demie.
0: Il y a une scène, oui, c'est vrai.
1: C'est la fin du premier acte, et en fait, c'est une comédie musicale révolutionnaire, R. C'est la première fois qu'à Broadway, donc à Paris, il y a une comédie musicale où il n'y a pas un orchestre dans la fosse, mais un groupe de rock. Donc ça fait beaucoup moins cher, ça coûte beaucoup moins cher à produire. Et donc quand c'est et faut imaginer que ça a été créé à la fin des années 60, alors qu'il y a la guerre du Vietnam. C'est une comédie musicale, j'allais dire presque autobiographique, de deux jeunes auteurs qui habitent dans le East Village à New York, qui essayent d'être comédiens, qui n'y arrivent pas, qui ne veulent pas aller faire la guerre au Vietnam, et donc qui imaginent et qui racontent leur vie dans leur squat en fait. Et ça va être un carton énorme. Et donc à la fin du premier acte, ils sont tous en train de fumer du hashish. Ce qui est aussi une nouveauté à Broadway de fumer du hashish. Et donc la lumière se tamise et à la fin du premier acte, on voit les gyrophares de la police et il y a la police qui monte sur scène. Et donc ça faisait vraiment ça a été un carton à Broadway et à Paris, et donc ils se déshabillaient pendant ce happening, les jeunes qui sont en train de fumer du hashish. Et donc à Paris, c'était aussi le cas. Et il paraît que la durée la plus longue de personnes nues sur scène de Hair, c'était en France.
0: Ah bah tenez, ça doit tenir au casting aussi, Laurent Vallière, je ne sais pas. On parlait de révolution, il y a la Révolution française aussi, une comédie musicale, un opéra rock que j'adore, mais qui est un petit peu oublié.
1: Mais que vous avez vu ?
0: Mais alors que j'ai vu moi adapté quand j'étais enfant, je pense. Non,
1: parce que je dis ça parce
0: fin des années 80.
1: Mais oui, ça a été monté, mais genre deux mois, trois mois.
0: C'est ça. En 73,
1: vous
0: l'album.
1: Vous étiez même pas né, je crois.
0: Non, j'étais pas né. Mais à la fin des années 80, dans la ville où je vivais dans le Gers, à Auch, et il y avait une compagnie de théâtre et ils avaient monté la Révolution française. Et alors, elle est quand même dingue, cette comédie musicale, et vous en parlez hein, dans votre livre, parce que alors déjà, il y a plein de gens qu'on aime, il y a les Charlots, il y a Martin Circus, et il y a même les débuts d'Alain Bachung.
1: Dans le rôle de Robespierre.
0: Ouais, Robespierre.

0: Chung. Alors pourquoi est-ce que ça floppe la Révolution française?
1: Non, c'est pas que ça floppe, mais c'est vraiment intéressant. C'est une comédie musicale tournant en France.
0: Ouais.
1: Elle a jamais été remontée. Sauf là,
0: sauf dans mon club de théâtre à Hoche.
1: Il y a deux ans, pendant trois semaines, dans un théâtre à Paris. En fait, c'est la première fois qu'en France, parce que Hair, tout ça, c'est des importations de Broadway. C'est des,
0: on adapte
1: en français. Là, c'est des auteurs de chansons françaises, Claude-Michel Schoenberg, qui venait d'avoir un succès avec Le Premier Pas, qui était très copain avec Michel Berger, et il a envie d'écrire. Bah, en fait, il raconte toujours ça, les compositeurs, et dire on en a marre du carcan des chansons de 3 minutes, on voudrait écrire des grandes histoires. Et il va s'associer avec Alain Boublil, qui est à l'époque directeur des programmes d'Europe 1, qui a une maison de disques, bon bref, et qui raconte qu'un soir, il est à New York, bon, tout démarre là, et il sort de Jésus-Christ Superstar, qui est une comédie musicale rock autour de
0: Jésus.
1: De l'Ancien Testament.
0: Oui.
1: Et il se dit, les deux se disent, on n'est pas Leonard Bernstein, on n'est pas George Gershwin, on n'a pas ce talent-là de musicien, nous on sait écrire des chansons pop. Mais finalement, ça marche, et si on allait le faire? Et donc, il compose. Alors, la première idée qui leur vient, c'est pas Jésus-Christ Superstar, donc c'est la Révolution française. Donc, il y aura du rock pour le tiers-état, le peuple, avec les Martin Circus. Il y aura des airs un petit peu plus royaux, avec le roi Louis XVI.
0: Oui, pour la noblesse. Hein.
1: Pour la noblesse. Et donc, ils appliquent tellement la méthode de Jésus-Christ Superstar, qui avait démarré d'abord comme un concept album, un album, qu'ils se disent, on va faire un double album, donc on va écrire 24 chansons, ce qui n'est absolument pas la façon de faire une comédie musicale. Et donc, c'est comme ça qu'ils produisent cet album. Et après, les histoires de production de comédie musicale en France, c'est un peu n'importe quoi. C'est-à-dire qu'il n'y a pas vraiment de producteur, mais tout d'un coup, il y a le Palais des Sports qui a 3 mois de disponible, et en catastrophe, ils se mettent à produire la chose sur scène, et puis c'est fini après, ça sera plus jamais remonté. Et c'est exactement l'histoire des Misérables, vous savez, les Misérables, qu'ils vont écrire à peu près 6 ans plus tard. Alors c'est exactement la même histoire, donc un album, metteur en scène Robert Hossein au Palais des Sports 3 mois, c'est fini, et puis il se trouve que, un an plus tard, un grand producteur britannique, Cameron Mackintosh, écoute les chansons, se dit « Ah, il y a peut-être de quoi faire une comédie musicale », il va remonter les Misérables à Londres, et ça l'affiche depuis 40 ans. 130 millions de spectateurs.
0: Incroyable.
1: Le plus grand succès de comédie musicale au monde.
0: Et c'était.
1: Et c'est français.
0: Eh ben oui, les amis, c'était une idée. On n'a pas de pétrole, mais on a des idées.

0: on arrive en ville, Daniel Balavoine et Nanette Workman. C'est Starmania, un des plus grands succès de comédie musicale made in France.
1: Alors vous voyez, je parlais de Claude-Michel Schoenberg qui était ami de Michel Berger. Tous les deux ont démarré chez Pathé Marconi et tous les deux ils s'amusaient. Ils me racontaient ça, Claude-Michel Schoenberg. Tout le matin ils s'amusaient à dire « Ah, toi t'as écrit une chanson hier ?» Et donc tous les deux avaient ce rêve d'Amérique, ce rêve de devenir populaire en dehors de la France. Et donc Michel Berger avait envie de faire un succès qui cartonne aussi à l'étranger. Et il a eu la très bonne idée de s'associer avec un Québécois, Luc Plamondon, qui lui a grandi certes dans un collège catholique, mais et donc d'où Notre-Dame de Paris qu'il écrira quelques années plus tard, ouais. Mais qui aussi avait l'habitude d'aller très souvent à New York voir des comédies musicales. Et tous les deux vont imaginer cette histoire très futuriste qui reste tellement encore d'actualité, avec un 0 janvier qui est en opposition lors d'une élection avec un écologiste radical. Et donc, ils vont écrire cette comédie musicale. Ils vont d'abord faire un album, exactement comme pour la Révolution française. Ouais. Et comme pour la Révolution française, va y avoir un trou de 33 dates au Palais des Congrès. Et donc, ils vont monter le spectacle avec Daniel Balavoine, France Gall.
0: Ouais.
1: Et puis, ça sera tout. C'est un truc de fou. C'est un truc qui est... En fait, on peut compter sur les doigts d'une main presque ceux qui ont vu Starmania à sa création en 1979. Mais bon, depuis... Ils en ont vendu des disques.
0: Hors histoire de Starmania, maintenant les chansons, elles ont une vie toute seule, quoi. Moi, je trouve ça.
1: Faut dire que Luc Plamondon a touché tellement juste avec chacune des paroles qu'il a écrites. C'est vraiment très impressionnant.
0: Alors, vous avez cité.
1: Le mieux, c'est quand même l'histoire des uns contre les autres, vous savez. Il avait écrit les uns contre les autres. C'est quelqu'un qui est assez lent à écrire, Luc Plamondon.
0: Ouais.
1: Au style. D'ailleurs, Michel Berger l'avait enfermé au bout d'un moment à Saint-Raphaël chez lui pour. Maintenant, t'écris. Et un matin, la femme de ménage sort une corbeille et Michel Berger attend toujours des paroles pour composer dessus, quoi. Et il sort de la poubelle un petit papier, on dort les uns contre les autres, et Luc Plamondon lui dit c'est pas bien ça, et Michel Berger lui dit mais tu rigoles,
0: c'est vachement bien,
1: voilà. Faire les poubelles avec Luc Plamondon, vous imaginez,
0: c'est génial. Pour terminer, Laurent, quel était votre avis sur les comédies musicales qui sont fabriquées de manière un petit peu artificielle, où on prend un artiste qui a un répertoire farci de tubes, ça peut le faire avec Michael Jackson, on l'a fait avec Queen, il y a la comédie musicale We Will Rock You à Londres depuis des années. Celle qui, j'imagine, est un cas d'école, c'est ABBA, Mamma Mia, qui est à la fois dans les théâtres et sur les écrans de cinéma. Des chansons, on les met bout à bout, puis on essaye de faire une histoire autour. Bonne ou mauvaise idée ?
1: Mais très bonne idée. En fait, vous savez, Chantons sous la pluie, c'est un des premiers films qui a fait ça. Chantons sous la pluie, en fait, le producteur de Chantons sous la pluie, Arthur Freed, qui était le grand pont des studios de la Metro Goldwyn Mayer, dans les années 1930, il avait écrit des chansons avec Nacio Abron, et en 1950, à son poste de directeur, il dit « Ah, Gene Kelly, tiens, fais-moi un film avec mes chansons. » En fait, le plus important...
0: J'ignorais, c'est génial, ça.
1: Et donc, le plus important, en fait, c'est le livret. En fait, c'est ce qu'on... En France, on n'a pas bien compris. C'est qu'une comédie musicale, c'est une pièce de théâtre. Vous savez comment elle a imaginé l'histoire de Mamma Mia, Catherine Johnson, la librettiste. En fait, d'abord, elle ne connaissait pas toutes les chansons d'ABBA. Elle a dit « Donnez-moi toutes les paroles de toutes les chansons, je ne veux pas entendre les musiques. » Et en fait, elle avait un passé femme célibataire. Mère célibataire. Elle avait envie de raconter quelque chose de contemporain. Et elle a écrit son livret. Et après, elle a trouvé les chansons qui correspondaient. Et ce qui était incroyable quand vous alliez à Londres voir Mamma Mia, parce que les gens pouffaient, parce que vous aviez blablabla Sophie qui disait ça à sa mère. Et tout d'un coup, la chanson commençait. Il n'y avait pas un mot de changé aux chansons que tout le monde... Non, pardon. À un moment, il y avait Sophie qui faisait ses dialogues. Ouais. Et la chanson commençait. Il n'y avait pas un mot de changé à la chanson. Tout était vraiment... On ne voyait pas la couture. Vous avez actuellement une comédie musicale à Londres et à Bordeaux qui s'appelle Anne Juliette. C'est que des chansons de Max Martin. Max Martin, c'est un des grands auteurs de chansons pour Britney Spears,
0: voilà,
1: etc.
0: Voilà, gros tube pop.
1: Et on se dit, n'importe quoi. En fait, il a imaginé Roméo et Juliette si jamais Juliette s'était pas suicidée à la fin. Et si Juliette, Anne Juliette. Et ça marche incroyablement, avec que des chansons donc de son répertoire. En fait, il faut que le livret raconte une histoire et que les chansons soient bien choisies. Donc, ah non, c'est formidable. We Will Rock You, c'est dans une histoire un peu futuriste, très sombre, très dystopique. Donc, pourquoi pas?
0: Ouais, ça fonctionne. Très bien. Merci
1: de vous
0: avoir autant éclairé. Laurent Vallière est sur France Musique tous les dimanches à midi dans 42e rue. Et il en a fait un très beau livre que je vous recommande. À bientôt, Laurent.
1: À bientôt.
0: Merci.
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0: Et bonsoir Camélia.
5: Bonsoir.
0: Est-ce qu'il y a une chanson qui porte votre prénom?
5: Pas que je sache.
0: Ben non, il y a les Magnolia, le Clo-Clo, mais les Camélias, non.
5: Il y a la Dame Camélia, l'opéra, ouais. Mais non, je crois pas qu'il y ait de chanson qui s'appelle Camélia. Je sais pas, peut-être qu'il y en a et que je ne les connais pas, c'est possible.
0: Je sais pas. Écoutez, sinon, vous pouvez toujours l'écrire pour votre prochain album.
5: Et voilà.
0: Bon, j'ai fait un petit sommaire un peu mensonger, parce que j'ai dit, ça se précise. Alors, ça se précise doucement, puisqu'on sait que vous aimez prendre votre temps sur les projets musicaux, et puis qu'avec le cinéma aussi, qui vous prend beaucoup de temps, voilà, chaque chose doit aller à son rythme. Ceci dit, on pense bien dans le milieu que vous allez sortir un album l'année prochaine.
5: Vous pensez pas mal, hein?
0: Ouais. C'est ça.
5: Non, vous avez raison, ça se précise quand même. Je commence à avoir un paquet de chansons que j'aime démesurément.
0: Ah.
5: Et qui ont l'air de former quelque chose d'assez cohérent.
0: Bon,
5: alors ça, c'est pas complètement faux.
0: C'est une très bonne nouvelle. Le dernier album en date, c'était Facile, Fragile en 2021, avec ce tube.

0: Et voilà qu'arrive Que ma peau. Alors c'est une nouvelle chanson qui est sortie il y a quelques jours, Que ma peau, accompagnée d'un clip absolument incroyable. Mais parlons d'abord de la chanson que nous écouterons là dans quelques minutes. D'où elle sort, cette chanson, de votre peau?
1: Exactement, elle est arrivée de manière très spontanée. On travaillait à la maison avec un artiste que j'aime beaucoup qui s'appelle Seisei. Et on s'était retrouvés des années en arrière à se rencontrer pour faire de la musique. Et puis on s'est retrouvés en studio avec une autre personne. Bon, on s'est dit, mais il faut qu'on fasse de la musique ensemble, en fait. Et puis on a co-composé cette chanson. Et ça s'est fait de manière très évidente, très organique. Et de la même manière, j'ai eu envie de chanter dans plusieurs langues. J'ai eu envie de célébrer mon héritage multiple, les différentes cultures qui font celle que je suis et qui m'inspirent, que je continue de découvrir tant elles sont riches et denses. Et assez vite, la chanson est née.
0: Alors d'abord la musique, ensuite les paroles. Comme ça que vous avez fonctionné là?
1: À peu près, enfin tout a été fait un peu le même jour, mais c'est plutôt dans cet ordre-là que ça s'est fait. Ouais, c'était plutôt rythmique au début, c'était très organique quoi. D'autant qu'il y a un renversement rythmique que j'adore dans ce morceau.
0: Vous allez l'entendre.
1: Ouais, qui trouble un petit peu. On se dit, ah attends, en fait on n'est pas complètement à l'endroit. Ah, en fait si, ça y est, on retombe sur nos pattes. Et voilà, et du coup un peu comme dans Lost, mon troisième album, et comme dans Winrak, donc la chanson que vous évoquiez de l'année dernière. Voilà, pouvoir chanter dans plusieurs langues, c'est quand même une grande chance et j'adore cet exercice-là. Ça me fait du bien vocalement et ça me fait du bien même. Voilà, ça me fait me sentir à plein d'endroits en même temps et j'adore ça.
0: Ouais, Que ma peau, vous chantez en français, vous chantez en anglais et vous chantez en darija.
1: Exactement.
0: C'est ça, c'est trois langues. Le darija, c'est une des langues de l'Algérie.
1: Exactement. C'est ça. C'est la langue principale parlée en Algérie, mais en effet, c'est l'une d'entre elles, parce que en fait, il y en a beaucoup.
0: Il y en a quelques-unes. Ouais. C'est ça.
1: Et il y a un peu d'espagnol aussi.
0: Et oui, qu'il y avait déjà dans Winrak.
1: Exactement.
0: Il y en a un petit peu. Enfin voilà, il y a tout ça. C'est tout ça aussi, l'héritage et culturel et familial et historique et artistique de Camélia Jordana. Ça fait du monde, du beau monde, les amis. Aussi dans le clip, donc Camélia. Je peux pas citer toutes les femmes merveilleuses qui sont dans ce clip parce que elles sont nombreuses et l'émission ne dure qu'une heure, mais je tiens à dire que en regardant ce clip, vous reconnaîtrez les visages d'Amel Bent, Rachida Brakni, Sabrina Ouazani. Alors elle est actrice formidable. Mmh. Vous avez vraiment réuni tout un tas de talents et elles ont un point commun, toutes ces femmes.
1: Elles sont toutes d'Afrique du Nord.
0: C'est ça.
1: Ouais. Et elles m'inspirent aussi tout énormément, même jusqu'à Kélia Nemour, Nedra Ayadi, Lina Swalem. Enfin voilà, ce sont que des femmes qui sont liées, Kaoutar Benania, Myriam Boukadida, des femmes qui sont liées à l'histoire de l'Afrique du Nord. Et voilà, en fait, j'ai eu envie pour ce clip de pouvoir créer une image que je connaissais pas encore, à savoir celle de réunir plein de femmes nord-africaines.
0: Un gang.
1: Une tribu de femmes nord-africaines qui sont toutes ensemble les unes à côté des autres. Et quand je dis nord-africaines, du coup, c'est en effet de tout le Maghreb. Il n'y a pas que des femmes algériennes.
0: Ouais.
1: Comme je l'ai lu un peu à gauche à droite, il y a des femmes algériennes, des femmes marocaines, des femmes tunisiennes, des femmes métisses d'ailleurs, de ces trois pays. Deux, trois, enfin voilà. Et du coup, c'était une image que j'avais très envie de créer parce que j'avais encore jamais vu cette image de femmes qui m'inspirent. Qui excelle dans chacune des branches, parce qu'en l'occurrence, pour le coup, j'ai contacté aussi des femmes. Donc il y a Kélia Nemour qui est championne olympique, donc grande sportive. Mais il y a aussi d'autres femmes que j'ai contactées, des journalistes, des autrices. La chance que j'ai eue, c'est qu'elles m'ont toutes dit oui. Elles ont toutes été séduites par l'ambition et la démarche du projet.
0: Ouais. Et toutes se sont dit comme vous, mais c'est vrai qu'on nous a jamais vues toutes ensemble.
1: Oui, exactement. Alors malheureusement, il y en a certaines d'entre elles m'ont dit oui et n'ont finalement pas pu se rendre disponibles faute d'emploi du temps. Même si j'ai encore quelques idées, évidemment, en tête. mais pour autant, c'est vrai que, voilà, je crois que l'idée de nous réunir toutes, de montrer à la fois aux différentes industries desquelles nous sommes, dans lesquelles nous évoluons, et en même temps montrer ça à nos consoeurs, et au public, et aux médias, voilà, juste créer cette image qui n'existait pas, ça nous a toutes beaucoup séduites et beaucoup émues.
0: Et vous aussi, ça va vous émouvoir quand vous verrez les images de Que ma peau. Pour le moment, comme nous sommes à la radio, c'est le son qui arrive et qui prend toute sa place. Que ma peau, la nouvelle chanson de Camélia Jordana.

0: Ma peau Camélia Jordana. Eh, franchement. Waouh.
1: Merci.
0: Camélia Jordana, invitée de Décibel. Donc, on s'imagine un album pour 2027 et donc Winrack et Que ma peau qui nous donnerait un petit peu une direction artistique. 2027, c'est le temps donc d'être en studio, de choisir les chansons et aussi de faire encore un petit peu de cinéma peut-être.
1: Oui, parce que quand même, ça fait plaisir.
0: Mais je vous rappelle que mon invitée de ce soir est à la fois honorée par les victoires de la musique, mais aussi par les Césars. Donc il y a un moment, on ne va pas choisir. Mais c'est vrai, quand ça marche des deux côtés. En plus, je suis sûre que vous y trouvez un plaisir extrêmement différent.
1: Complètement.
0: C'est quoi la différence ?
1: En musique, je m'autorise à être moi de la manière la plus brute qui soit. Je dis tout ce que j'ai envie de dire et en plus l'onirisme de la musique permet de pouvoir se planquer en disant un peu tout ce qu'on veut.
0: C'est vrai, il y a des messages cachés là dans la chanson qu'on vient d'entendre. Ok, d'accord.
1: Non mais du coup c'est chouette parce qu'en termes de créativité, on peut dire des choses de manière très frontale et en même temps, en effet, ouais, on peut laisser des petits indices.

0: l'histoire, du caractère de votre personnage. Si on décide que vous serez très méchante, bah vous serez très méchante. Mmh. C'est pas flippant de perdre ce contrôle-là?
1: J'ai appris à y prendre goût. Ouais. Enfin, au début déjà, je connaissais pas du tout comment ça se passait toute cette histoire. Donc j'ai pris le temps d'apprendre tranquillement. Je suis de nature très curieuse, donc j'aime bien comprendre. Et du moment où j'ai compris, je me suis dit mais c'est bizarre. Il y avait des tournages sur lesquels je me disais mais c'est bizarre du coup s'il veut raconter ça ou si elle veut raconter ça, pourquoi elle fait ce choix-là. Et puis au bout d'un moment, je me suis dit bon écoute, t'es sympa, mais en fait t'es comédienne, donc tu vas te mettre au service du projet. Et puis toi, tu vas faire tes projets parce qu'apparemment t'as des choses à dire et à faire. Et voilà, et du coup depuis je développe mes propres projets que j'aimerais pour certains produire et réaliser, pour d'autres uniquement réaliser. Et donc je coécris avec des gens que j'admire beaucoup, et voilà, c'est dans les tuyaux.
0: Eh ben, on n'est pas prêt de partir en vacances, Camélia Jordana. Bon, il y a un truc que vous faites divinement, et ça depuis vos débuts, depuis qu'on vous a découvert bébé à 16 ans à la télé, c'est l'art de la reprise. Ah. Ça, c'est un truc que tout le monde ne sait pas faire. Tout le monde tente à un moment dans sa carrière, mais tout le monde ne réussit pas. Et alors, il va falloir que vous nous donniez quand même votre recette pour vous approprier si bien ces chansons. Je pense à votre reprise de Alléluia.

0: y a la reprise de Dalida, J'attendrai, avec Biolay. Ça, c'est une de mes préférées avec le trio SR9. Une reprise de Rosalia, Malamente.
1: Ah oui.

0: anglais, en français, en espagnol, dans toutes les configs possibles. C'est quoi votre méthode pour vous approprier les chansons comme ça? Quand je vous entends faire une reprise, j'ai l'impression que la chanson est de vous.
1: Ah bon?
0: Bah oui.
1: Ah bah chouette. Enfin, je sais pas. C'est... Généralement, je le fais. Enfin, je sais pas comment répondre à cette question.
0: Est-ce que c'est forcément des chansons que vous aimez déjà? On peut commencer par là.
1: Quand je les enregistre, oui.
0: Ouais.
1: Mais parfois, non. Et ça m'amuse. Enfin non, parce que je vous dis ça, ça m'est arrivé de reprendre une chanson un petit peu pour dire, vous vous rendez compte quand même que cette personne a chanté ça.
0: Ouais, d'accord.
1: Mais vous pouvez pas le dire comme ça. Donc ce que je disais, l'avantage avec la musique, c'est qu'on peut
0: faire des petites messages.
1: Pirouettes. Ouais. Mais non, mais la plupart du temps quand même, ça reste des chansons que j'aime. Et puis non, ouais, je sais pas. C'est de toute façon, moi, quand je fais de la musique, je suis contente. Hein, donc
0: ouais.
1: Vu que je suis contente, je pense que ça s'entend dans ma voix. Je sais pas, c'est peut-être ça.
0: Vous avez fait pour l'Institut du Monde Arabe il y a quelques mois une nuit DJ set où vous passiez justement des chansons. Alors là, c'était très précis. Hein. Vous avez sélectionné, c'était des chanteuses justement d'Afrique du Nord. Il y avait du raï, il y avait des choses comme ça. C'était une nuit thématique et vous étiez DJ, je sais pas comment on dit, de cette nuit-là. Toutes ces questions pour savoir si justement dans cette idée d'embrasser toutes les cultures desquelles vous venez, est-ce que sur votre prochain album, vous envisagez de faire une reprise, pas forcément de quelqu'un de connu d'ailleurs, mais une chanson, une pépite qui serait passée inaperçue et que vous pourriez mettre sur le devant de la scène?
1: Eh bah, peut-être bien que oui.
0: Vous voyez, j'ai fait des tours et des détours, mais j'ai un oui à la fin.
1: Ouais, franchement, bien joué. Hein. Je l'ai pas trop vu venir.
0: Je me dis, c'est un boulot aussi quand on a décidé d'être un peu passeuse et de transmettre des choses. Et parfois, l'exercice de la reprise, il est intéressant, quoi.
1: Après, la chanson que j'ai choisie, elle est très connue à certains endroits et pas du tout connue par d'autres. Mais oui, en effet, Émilie Passepoyer, vous êtes très forte. Je vous confirme qu'il y aura carrément une reprise sur le prochain album.
0: Trop bien. Ouais. Camélia, elle avait fait une reprise dingue aussi avec Vita et Amel Bent. Bah oui, elles avaient repris Diams ensemble. Marie.

0: Envie de duo, de trio, de chorale même sur le nouvel album.
1: Si vous saviez combien j'en ai.
0: Je sais, parce que vous êtes très bonnes camarades, vous allez poser des voix sur les albums, des unes, des uns, des autres et tout. Et là, c'est le moment de, voilà, d'appeler les gens pour qu'ils vous rendent la politesse.
1: Ben, j'adorerais, mais j'ai un peu de mal à envoyer ma musique avant qu'elle soit finie.
0: Je comprends.
1: Ouais. Et du coup, j'ai une liste très précise de gens qui m'inspirent énormément, que j'admire depuis leur début et avec lesquels j'ai très très envie de travailler. Mais voilà, j'attends d'avoir fini mes devoirs, quoi. J'attends d'être allée au bout, de m'être plantée sur mes arrangements, de revenir en arrière, d'avoir trouvé le ton parfait pour pouvoir leur envoyer, leur dire voilà, j'ai mis tout mon cœur là-dedans. Est-ce que tu me ferais l'honneur de poser ta voix là-dessus ?
0: Tout à l'heure, en évoquant le chemin qui vous amène à faire une chanson comme « Que ma peau », vous avez évoqué « Winrak » et vous avez aussi évoqué l'album « Lost » en 2018. C'est un album qui est très important, j'ai l'impression, un vrai pivot dans votre vie, dans votre carrière. « Lost », ça veut dire « perdu ». Si on n'avait pas compris à l'époque, en plus sur la pochette de l'album, vous étiez avec un grand t-shirt avec marqué « Lost » dessus. C'est un album qui vous a permis, Camélia, l'année suivante, en 2019, aux Victoires de la Musique, de remporter meilleur album musique du monde. Parce que pour la première fois, vous ne chantiez pas en français ou en anglais, vous chantiez en arabe. Et donc, bim, vous êtes partie dans la catégorie musique du monde. Vous vous souvenez de cette période ?
1: Ouais, c'était une période très intense parce que déjà c'était c'est une période, le moment où j'ai créé l'album qui est sorti en 2018, c'était à partir de 2015. Et je sais pas si vous vous souvenez, mais vivre à Paris en 2015, c'était quelque chose, hein.
0: L'année des attentats, c'était atroce.
1: L'année des attentats, ouais. il y avait Nuit debout, dans mon souvenir, je crois qu'il y avait Trump pas loin.
0: Oui.
1: À ce moment-là, enfin, c'était le début. Donc ouais, dans mon souvenir, c'était une période qui était vraiment pas simple. On était, du coup, il y avait l'état d'urgence. Enfin, c'était, on assistait à des scènes assez improbables. Les news, c'était super.
0: C'était hyper angoissant.
1: C'était le début de quelque chose, quoi. Le début d'une ère. Et moi, cet album, il m'a permis justement de pouvoir exprimer un peu tout ce que je ressentais, mais en essayant de mettre de la lumière dessus. Et donc déjà, quand on crée, c'est un peu comme à l'époque, justement, où voilà, justement, les scénarios que je recevais à l'époque, c'était que justement, du coup, sur le djihad, le djihad comme il est perçu, donc c'est-à-dire partir en Syrie, des histoires de terroristes et d'islamisme et de trucs.
0: Et on vous envoyait que ça ?
1: Bah, c'est-à-dire que du coup, étant donné qu'on traversait une période dans l'actualité, c'était très présent, donc ça a inspiré beaucoup de gens, je pense, pour raconter des histoires d'humains qui vivaient des choses comme ça. Et donc, du coup, ouais, je lisais pas mal de scénarios là-dedans, dans cette veine-là. Et... Enfin voilà, c'était une période chargée, quoi. Et du coup...
0: Aussi, pardon, je vous interromps, mais il y a aussi votre âge. Je l'ai évoqué tout à l'heure, mais vous avez commencé votre carrière très jeune. Vous avez quitté vos parents, votre famille, votre sud. Vous aviez 16 ans, toute seule à Paris.
1: Bébé, ouais.
0: Un petit bébé. Mmh. Et peut-être aussi Lost, c'est le moment où vous vous affirmez un peu plus artistiquement, déjà.
1: Oui, c'est-à-dire que il y a eu à la fois le besoin de mettre de la lumière sur cette période qui était très difficile pour moi et où j'avais besoin d'exprimer plein de choses. Je me disais que c'était vraiment avec le temps, je me suis rendu compte que cet album était un album que j'avais fait pour moi.
0: Ouais.
1: Vraiment. Il y avait pas de pensée, il y avait pas de projection vers le public, vers la scène, c'était vraiment juste des chansons que j'avais besoin de créer, que j'avais besoin de sortir. Donc c'était un geste comme ça assez, assez spontané, assez franc. Et en effet, artistiquement, du coup, le fait de l'avoir pensé exclusivement pour moi, parce que c'était un besoin presque organique, quoi, du coup, oui, ça a donné naissance à une part artistique de moi, une part de liberté qui était nouvelle parce que je me suis retrouvée capitaine à bord esthétiquement, que c'est un album qui a eu une histoire en plus de une naissance compliquée, une gestation compliquée. Enfin, c'est un album qui m'a vraiment beaucoup coûté à plein d'endroits.
0: Ouais. Et c'est un pivot. Ça
1: donc
0: ça
1: c'est
0: aussi,
1: un pivot et c'est un album que j'aime énormément, dont je suis aujourd'hui très fière. Et voilà, comme il était difficile, c'était très heureux pour moi cette victoire en effet de la musique, de me dire ah ok, il y a une reconnaissance de la part de mes pairs, de la part du métier, de l'industrie qui dit non mais on a vu le travail que tu as fourni là et on le reconnaît, on le salue. C'était vraiment une petite cerise sur le gâteau qui était très bienvenue après ces années de combat pour faire exister cet album.
0: Et comme pour le décrire, vous avez utilisé le mot lumière, ça tombe bien, puisque Daou, ça veut dire ça. Hein.
1: Exactement. Dans la

0: Cette chanson, La Lumière, oui, où vous parlez du massacre des manifestants algériens à Paris le 17 octobre 61 par la police de Maurice Papon pendant la guerre d'Algérie.
1: J'en parle pas directement dans la chanson. N'haoust al-daou. Daou, en effet, c'est la lumière. Et N'haoust al-daou, ça veut dire je cherche la lumière, je vais vers la lumière. Et en fait, c'est vrai que dans cet album-là, dans cette chanson-là, Daou, il y a l'idée, voilà, je dis dans la scène Le Poids des Os, en effet, évidemment, c'est évoqué, j'y fais référence, mais je dis à mes poignets des bijoux fermés, liés à mes pieds. Donc, je fais référence aussi à une époque sombre pendant laquelle il y avait donc l'esclavage. Donc, en fait, je dis dans ma ville des robots, ils me tournent le dos. Enfin voilà, il y a une espèce d'arrêt sur image comme ça à plein d'époques différentes de l'humanité en fait.
2: De l'inhumanité dans
1: exactement,
2: l'humanité.
1: De la cruauté humaine.
0: Ouais,
1: parce que l'animal humain est un animal étonnant, capable de tellement d'amour, de tendresse, de bonté, de bienveillance, d'attention et en même temps des choses les pires, comme on peut le voir aujourd'hui dans notre monde, à notre époque, et de tout temps, malheureusement. Et donc, c'est vrai que voilà, l'idée, c'était de dire, voilà plein d'étapes d'horreur, et pour autant, eh bien, on n'essaie pas de se dire, moi, du coup, je vais en vouloir à vie à un tel, du coup, moi, je vais être contre ci ou contre ça, non, je vais chercher la lumière. C'était ça le message même de cet album. C'est malgré toute cette violence, eh bien, nous, on reste concentrés sur la lumière.
0: C'est beau, et presque 10 ans après, je sais que votre label maintenant porte ce nom.
1: Oui, voilà, Daou Prod.
0: Daou Prod. Eh bien, longue vie à Daou Prod.
1: Merci.
0: Et vivement 2027 pour ce nouvel album de Camélia Jordana qui arrivera quand il sera prêt, faites-lui confiance. Merci Camélia.
1: Merci Mimi.
0: À très bientôt.
1: À très vite.
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2: Mettez vos oreilles dans le vide avec le duo Belle Dame. Bientôt trentenaires, Tommy et Nathan, son frère jumeau, au Savoyard de la Vallée de l'Arve et surtout musiciens. Ils ont créé Belle Dame. Ils écrivent, ils composent, ils chantent et jouent. Guitare, clavier et machine. Et fin 2025, Belle Dame a sorti ce single Dans le vide. Déchets.

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1: Chaque année, près de 800 000 personnes montent sur un bateau à Strasbourg, soit plus de la population entière de Marseille qui ferait la queue pour voir la petite France. Aujourd'hui, je teste pour vous les coulisses de Batorama. On est bien évidemment à Strasbourg, embarcadère du Palais Rohan. Et il est tôt, il est très tôt. Hein. La ville s'éveille tout doucement et je monte à bord d'une navette Batorama avec Dylan, il est capitaine. Autour de nous, l'île est particulièrement silencieuse et on entend juste les clapotis de l'eau contre la coque. Pendant que les premiers touristes dorment encore, eh bien, l'équipage lui prépare déjà la journée. J'ai comme l'impression que je vais prendre part au spectacle que je vois défiler tous les jours devant les fenêtres des studios d'ici Alsace. Et une fois à bord de la navette, direction le port du Rhin, dans les locaux techniques de Batorama. Avant même qu'un touriste monte à bord, ah bah les bateaux passent par une vérification technique complète. Et Dylan m'explique que chaque navette est contrôlée quotidiennement. Hein. Les niveaux, la sécurité, les systèmes électroniques. Normal, on peut transporter jusqu'à 135 passagers par bateau. En fait, Batorama appartient au port autonome de Strasbourg. C'est le deuxième port fluvial français. Et à l'origine, les visites servaient surtout à montrer la puissance industrielle du port aux investisseurs. C'était pas vraiment pour les touristes. Aujourd'hui, la visite dure environ 1h10. Et on traverse la petite France, la Neustadt et le quartier européen. Et selon le capitaine, la difficulté principale, c'est de réussir à anticiper d'une part le courant, mais aussi les écluses et les autres embarcations. Hein, dans un espace, il faut le dire, relativement petit. Et ça prend pas mal d'entraînement pour réussir à passer un aussi long bateau sous les ponts de Strasbourg. Et moi, je me fais trimballer et je dois avouer que depuis l'avant du bateau, la ville est encore plus belle. On voit les rues et les façades des bâtiments complètement autrement. J'ai adoré ça. Aujourd'hui, la flotte compte une dizaine de bateaux. Parce que oui, il y a du monde. Et pour gérer l'afflux des visiteurs, j'ai rencontré Lucie. Lucie, elle est agent de quai. Et elle m'explique que ce sont plusieurs centaines de personnes par heure qui montent et descendent des navettes en haute saison. Et le timing est super précis, parce qu'un bateau part environ toutes les 30 minutes. Alors moi, pour montrer ma bonne volonté, j'ai tenté d'aider à amarrer le bateau. C'était une mauvaise idée. J'ai tiré la corde, mais dans le mauvais sens. Bref, le bateau ne bougeait absolument pas, mais ça a eu le mérite quand même de lancer un fou rire général. Bon, le capitaine m'a même dit que ça arrivait aussi aux marins. Bon, je me dis qu'à travers ça, je viens d'être officiellement adopté par la marine alsacienne. Youhou ! En tout cas, je réalise que derrière l'image romantique des bateaux qui défilent tranquillement le long de l'île, se cache surtout une organisation quasi aéronautique. Car finalement, Strasbourg, vu d'en haut, c'est sûr, c'est beau, mais vu d'en bas, depuis l'eau, c'est encore plus beau.
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2: Aujourd'hui, pour J'ai testé pour vous, c'est sur la commune de Viennet, dans les Deux-Sèvres, que je vous emmène. On va rencontrer Patrick Dujardin, il est apiculteur amateur, et il va nous faire découvrir ce qu'on pourrait appeler un métier hors du commun. Bonjour Patrick.
3: Bonjour.
2: Merci de nous recevoir ici sur ce rucher école. Alors pourquoi un rucher école ?
3: Alors parce que l'abeille du Poitou souhaite former chaque année un certain nombre d'apiculteurs amateurs. Alors il y a de la théorie, mais il y a de la pratique. Et ici, la pratique, on l'a fait sur les ruches que l'on va visiter tout de suite.
2: J'imagine déjà qu'il y a une tenue enfilée comme la vôtre.
3: Ah oui, je vais vous donner ça. Vous allez avoir une paire de gants.
2: La paire de gants, très bien.
3: Bien solide, en cuir. Et puis la vareuse, la protection.
2: Ah oui, c'est pas une tenue de cosmonaute, c'est une vareuse.
3: C'est pas une tenue de cosmonaute, je vous conseille pas.
2: Bon, ça y est, j'ai mis la vareuse et les gants. Ça change complètement de look, là.
3: Impeccable, on est paré pour aller voir les abeilles.
2: On va voir les abeilles ?
3: Ouais.
2: Je vous suis pour les ruches ?
3: C'est parti.
2: Allez, c'est parti. Alors là, nous voici donc devant une ruche. Pour le moment, il n'y a pas trop d'abeilles dehors. Ça a l'air d'être plutôt calme.
3: Il n'y a pas d'abeilles sur la planche d'envol. On en voit une qui arrive à l'instant. C'est plutôt une bonne nouvelle pour moi. Ça veut dire qu'elles sont parties travailler, elles sont parties récolter. Donc normalement, on devrait trouver pas mal d'activités à l'intérieur et pas mal de récoltes. On voit que sur cette ruche, il y a le corps de ruche, là où elles habitent.
2: Ouais.
3: Ça, on n'y touche pas, c'est chez elles.
2: Okay.
3: Et puis on a mis deux greniers. Alors souvent, on en met un seul, mais quand on voit qu'elle récolte pas mal, on peut en mettre un deuxième, voire un troisième, exceptionnellement quatre.
2: Donc là, on peut l'ouvrir.
3: Donc là, on va ouvrir.
2: Ah, et on en voit quelques-unes qui essayent de
3: sortir. Voilà, elles viennent voir
2: ce qui se passe.
3: Donc, comme elles n'ont pas forcément tout eu le signal en bas, on va remettre un petit peu de fumée.
2: J'ai jamais été aussi près de tant d'abeilles. Ça voilà. Vous ne fait pas stresser, vous ?
3: Non, non, faut mieux pas, non. Donc là, on est face à une hausse qui est plutôt bien remplie. Il se trouve qu'on doit récolter dans une semaine, donc ça tombe plutôt bien. Et on va sortir un cadre.
2: Ah oui, on voit déjà des abeilles. Et c'est du miel qu'on voit.
3: Alors c'est du miel. Tout ce que vous voyez là, c'est du miel. Je vous laisse le soulever. Vous allez voir ce qu'il y a comme miel.
2: C'est hyper stressant.
3: Vous lâchez pas, c'est tout.
2: Non, je vous lâcherai pas. Non, vous inquiétez pas.
3: Voilà. Donc là, il y a 2 kilos de miel.
2: Il y a. Oui, c'est lourd, ouais, effectivement. Voilà. Et imaginons, on a récupéré le miel. Derrière, c'est quoi ? On le met directement en bocal ?
3: Alors, pas tout à fait. On va le mettre dans un extracteur, c'est-à-dire que la pellicule que vous avez vue tout à l'heure de cire, on va la couper.
2: Ouais.
3: Voilà, le miel va commencer à couler. On va le mettre dans un extracteur, donc ça fonctionne par la force centrifuge. Et puis le miel va se mettre à couler. Et là, on va le mettre dans des réservoirs, plastique ou inox.
2: Okay.
3: Et on va le laisser décanter pendant quelques jours.
2: Merci Patrick, en tout cas, de nous avoir montré un petit peu votre métier et de m'avoir permis de tester ce métier un petit peu hors du commun.
3: Oui, je vous en prie, avec plaisir. Nous, on a toujours énormément de plaisir à partager, à faire découvrir. On le fera jamais assez.
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4: Un mot usuel occitan que vous connaissez, Nechay Chegur, j'en suis sûr. C'est le mot bigot. Laurent, tu peux aller me chercher le bigot, je te prie. Je savais pas où t'es, ton téléphone. Non, pas mon téléphone, mon bigot. Dit Montalier, dans mon atelier, en entrant à gauche. Effectivement, ce n'était pas le bigophone, l'argot du téléphone. Bigot étant le nom de l'inventeur de l'instrument de musique en carton qui porte son nom avant de désigner familièrement l'appareil téléphonique. Non, le bigot, dans la campagne de chez nous, c'est la bêche. Vai ser salou, bigot, va me chercher la bêche, la binette ou la houe. En technique, le bigot est cette fourche retournée qui sert à tirer le fumier ou à briser les mottes après le bêchage. Bon nombre de révoltes paysannes se faisaient avec le bigot, l'arme qu'on attrape facilement, appuyée contre un mur. Si prenez le bigot, va veire. Si je prends le bigot, tu vas voir. Ané adio.
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1: Hier, vous étiez supporter du MUC 72. Aujourd'hui, vous êtes supporter du Mans FC. Bravo, Vincent Malère. Et comme vous, Vincent Malère, qui se partage entre la France et l'Autriche, est parvenu à se constituer une incroyable collection de maillots authentiques de joueurs de l'équipe sartoise. Vincent Malère, légende ici.
2: Bonjour, je m'appelle Vincent Malère, j'ai 45 ans, je suis né au Mans. Je me partage aujourd'hui entre le Mans, où j'ai une maison, et puis l'Autriche. Mon métier, c'est vice-président pour un grand groupe logistique français, où je m'occupe de tous les entrepôts en Europe. Et ma particularité, c'est que j'ai réuni une collection de maillots du Mans FC MUC 72 de plus de 100 pièces. Et moi, j'étais à l'école au Mans, j'ai fait Bellevue, j'étais pas un très très bon élève. Et puis, j'ai financé mes études avec de la logistique. J'étais préparateur de commandes pendant les week-ends. Aussi chez Ouest France, où j'ai travaillé 10 ans sur le circuit en animateur commercial. J'ai fait pas mal de courses. Comment je suis arrivé à mon poste de vice-président avec un effectif de plus de 30 000 personnes? Eh bien, par la base, petit à petit, j'ai augmenté donc mes effectifs, mes fonctions, pour arriver maintenant à être à gérer une équipe en Europe. Toutes les semaines, je prends l'avion. J'ai réussi à constituer une collection de plus d'une centaine de maillots du MUC 72, puis ensuite du Mans FC. C'était pas intentionnel au départ. Quand j'étais enfant, je faisais des revues de presse. Je collectionnais tous les articles de journaux. Et puis j'ai eu l'idée de faire une revue de presse pour chacun des joueurs que je distribuais en fin d'année. Magie, j'ai reçu un jour de la part d'un joueur, Aziz Alouali, je m'en souviens comme si c'était hier, son sac de sport à la fin du dernier match de l'année contre l'Olympique de Marseille, avec son maillot que j'ai gardé précieusement. Ça m'a donné l'idée, en fait, de continuer, d'aller à la rencontre des joueurs de foot qui étaient pour moi intouchables à l'époque. J'étais très jeune. De fil en aiguille, un maillot, deux maillots, 10 maillots. Et puis cette collection de maillots, qui la collection démarre des années 90, j'avais 10 ans à l'époque, jusque dans les années 2010, quand je suis parti du Mans pour des raisons professionnelles. Aujourd'hui, ma collection, donc c'est plus d'une centaine de maillots du Mans. Ce que j'aimerais faire de la collection, ça c'est une vraie question. Je suis en lien avec la ville du Mans, avec le département, pourquoi pas. Et j'aimerais beaucoup la mettre à disposition pour pouvoir en faire profiter un maximum de personnes. Voilà, c'était Vincent Malère. J'ai été heureux de vous parler de mon parcours, de mes passions. Et je voudrais vous dire que l'important dans la vie, c'est de vivre chaque jour des choses magiques.
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3: Le saviez-vous, tous les jours, on prend 2 minutes pour découvrir les histoires méconnues du Vaucluse. Et ça, c'est avec vous, Maxime Perron. Bonjour.
4: Bonjour Mathieu et bonjour à toute l'équipe.
3: Et aujourd'hui, vous nous parlez d'un surnom assez surprenant. Je pense que même les habitants de Villeneuve-les-Avignons ne connaissent absolument pas cette histoire. Alors certains des habitants ont des surnoms. Alors c'est le cas à Nîmes, on les appelle les crocodiles là-bas. Et donc Maxime, vous nous dites qu'à Villeneuve-les-Avignons, les habitants sont surnommés les lézards.
4: Oui. Alors les lézards, ouais, c'est plutôt étonnant parce que derrière en fait ce surnom un peu amusant se cache une véritable histoire médiévale à la frontière entre la réalité et la légende. Une histoire qui commence donc au XIVe siècle avec un personnage aujourd'hui presque oublié, Pierre de Luxembourg.
3: Vous parlez de Pierre de Luxembourg, c'est qui ce monsieur? C'est un roi, un pape, un cardinal?
4: Un cardinal, oui. Oui, c'est ça. Un cardinal très jeune d'ailleurs, connu pour sa vie pieuse, son humilité et sa générosité. Il vit à Villeneuve-les-Avignons, dans un palais où il refuse le luxe et meurt d'ailleurs au même endroit en 1387 à seulement 26 ans. Après sa mort, sa réputation de sainteté est telle que ses reliques deviennent immédiatement un enjeu majeur. Et c'est là en fait que la rivalité avec Avignon commence. La ville d'Avignon souhaite récupérer les reliques pour les honorer, mais les habitants de Villeneuve-les-Avignons considèrent ces restes comme un trésor inestimable, presque sacré. Voilà. Alors les Avignonnais font une proposition spectaculaire. Nous vous donnerons autant d'or que la caisse des reliques peut en contenir. Ah, c'est une proposition alléchante. Et pour les habitants de Villeneuve, cette offre est difficile à refuser. Alors ils vont accepter. L'échange se fait entre les deux rives du Rhône, d'une manière très solennelle. Les reliques partent à Avignon dans l'église des Célestins, construite spécialement pour ces reliques quand même. Et les Villeneuvois repartent avec une caisse identique, censée être donc remplie d'or.
3: Censée, parce que ça veut dire qu'il y a un problème quelque part, c'est ça ?
4: Bah oui, parce que selon la légende, une fois la malle ouverte, les pièces d'or se transforment en milliers de lézards. Des lézards qui s'échappent aussitôt, qui filent dans les rochers de Villeneuve et disparaissent autour de la ville. Une histoire racontée dans des archives et des récits anciens comme une punition symbolique de la cupidité. Depuis plus de 6 siècles, on appelle les habitants de Villeneuve donc les lézards. Et aujourd'hui encore, il y a quelques symboles qui se cachent un peu partout, sur certaines façades et sur la place notamment Jean Jaurès, où vous avez une statue de lézard. Je vous ai mis la photo dans l'article web. Comme le disait Frédéric Mistral, « Gai lézard, bois ton soleil, l'heure passe trop vite et demain, il pleuvra peut-être. » À Villeneuve, les Avignons, être un lézard, ce n'est pas juste une moquerie, c'est presque une philosophie de vie.
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10: Ça veut dire lunettes.
11: Ken er mainat, ken dizem toustem den liba la miage cluc.
12: Quand j'étais petit, on me disait toujours d'enlever mes lunettes avant de faire le sport. Et un jour, Udi n'est pas tirat la miage cluc. Je ne les ai pas enlevées. Et Balou qui aimait se yaribat en loukap. Et ma cluc qui se son copat. Il y a eu un ballon qui arrivait dans ma tête.

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1: On a l'honneur et la chance d'avoir le copain Tom Aubry en studio. Salut Tom.
2: Salut Richard, bonjour à tous.
1: Mille raisons d'aimer la Côte d'Azur. Chaque jour, un nouveau chapitre, une nouvelle page qui s'ouvre. C'est parti.
2: Et une nouvelle aujourd'hui, c'est parti. Voilà, raison 480, les trains et la Côte d'Azur. Alors, si on est râleur, et je le suis, on peut dire que les trains sur la Côte d'Azur, c'est pas un long fleuve tranquille. D'ailleurs, est-ce que vous êtes déjà demandé pourquoi est-ce qu'on longeait le bord de mer, ou comment marche le réseau ferroviaire azuréen, et quel était le train le plus luxueux qui ait jamais circulé dans les Alpes-Maritimes?
1: Bon bah, je suppose que tu vas nous expliquer tout ça.
2: Tout juste Auguste, mais pour tout comprendre, il faut que l'on remonte un peu dans le temps. En France, en 1820, les trains se développent autour de Saint-Étienne, où se trouvait un bassin minier. L'enjeu à cette époque est donc de relier un pôle industriel à une ville ou à un port.
1: Et c'est après que les trains révolutionnent le tourisme.
2: Et oui, durant la seconde moitié du 19e siècle, dans les Alpes-Maritimes, la révolution du chemin de fer permet de désenclaver les territoires et de transporter un nombre toujours plus grand de marchandises et de voyageurs. La compagnie internationale des wagons-lits va d'ailleurs plus loin en proposant des voyages alliant confort, vitesse et sécurité. En 1886, le train bleu reliait Londres à Menton.
1: Ah ouais.
2: Et les voyageurs peuvent pour la première fois se déplacer à bord, se faire servir des repas à table et surtout dormir correctement.
1: Et alors, quel impact ça va avoir chez nous?
2: Eh bien, le rail accompagne la construction des palaces, l'essor des villas et en bref, la naissance de la Riviera. Sans le train, la Côte d'Azur n'aurait probablement jamais connu un tel développement touristique.
1: Mais alors, pourquoi est-ce que ces rails longent le bord de mer?
2: Alors ça, c'est pour une raison géographique. Dans les Alpes-Maritimes, la mer borde directement des reliefs abrupts. Et donc, à partir des années 1860, les ingénieurs n'avaient pas d'autre choix que de construire des lignes de chemin de fer sur la bande côtière. Car oui, il faut construire sur un terrain plat et avoir un accès direct aux villes portuaires.
1: Et donc, la géographie impose ce tracé.
2: Oui, finalement, si le train longe la mer, ce n'est pas seulement à cause de la géographie. C'est parce que depuis 150 ans, la Côte d'Azur avance au rythme du rail. C'est une carte postale en mouvement, c'est un balcon sur la Méditerranée. Et ça, franchement...
1: Bah, c'est une très belle raison d'aimer la Côte d'Azur.
2: En plein dans le milieu, là.
1: Et franchement, on va pas se mentir, on a quand même la chance d'avoir l'un des plus beaux tracés au monde.
2: On est bien d'accord, on peut être penseur dans le train.
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3: Ouais, ça c'est un truc que je fais souvent. Alors c'est marrant parce que je le fais un tout petit peu moins parce que je vieillis, c'est des bateaux très violents, les bateaux de course. C'est les IMOCA, les bateaux du Vendée Globe, c'est des bateaux qui tapent vraiment très très très très fort. Je me suis cassé le dos une fois. J'ai cassé mes caméras plein de fois. Je suis reparti l'année dernière sur Tara, sur la goélette Tara. Donc là c'est plus cool, c'est plus smooth.
4: C'était improbable aussi de croiser tous les gens que t'as pu croiser avec Tara.
3: Ouais, je fais pas une liste mais oui, ça va de Thomas Pesquet je sais même plus, je pourrais pas te dire mais le dernier film sur lequel j'ai bossé, il sort bientôt d'ailleurs, il s'appelle Mata, c'était avec Mélanie Laurent.
4: Et tu faisais quoi sur ce film?
3: Là, c'était de la photographie de plateau. Photographie de plateau et making of, ça, c'est un truc que j'aime beaucoup parce que un tournage, c'est compliqué, c'est éprouvant, c'est 6 semaines de travail intense. Et quand on est à ce poste, en fait, on est mobile, on fait ce qu'on veut, on se balade et ça rejoint mon amour du documentaire.
4: On va revenir sur le fait de naviguer parce que tu as participé à différentes courses, tu as navigué avec des grands skippers, des marins pêcheurs, des sauveteurs de la SNSM. Comment on filme en mer?
3: Sur les bateaux de pêche et sur des gros bateaux, c'est très facile. Et sur les IMOCA ou les ultimes, c'est la guerre. C'est vraiment, on est à genoux, on est malade, on se cogne partout. Et là, j'avais fait la face nette avec Jérémy Bayou et Franck Camas sur un IMOCA. On utilise 1% des rushs parce que le reste, ça bouge et c'est pas cadré, quoi.
4: Le gars qui est dans le chaos total, quoi.
3: Ouais, puis les bateaux sont fermés, ils vont vite, ils sautent, ils volent, enfin tout ce qu'on veut. Et par contre, il y a un truc qui est très très chouette et très formateur là-dedans, c'est que quand on revient à terre, et ben tout paraît facile. On appuie sur un bouton, ça fait un café, on a des toilettes normales et quand on cadre, ben, c'est cadré. Donc c'est une très très bonne école, c'est une sorte de mini-service militaire express.
4: Comment est-ce que tu pourrais la décrire, justement, la mer, toi? Ça t'a appris des choses sur elle, de la filmer?
3: Et ben en fait, c'est même pas que ça m'a appris des choses, c'est que moi je suis né à Cherbourg, j'ai grandi à l'école de voile de Cherbourg, j'ai fait l'optimiste du 420 en compétition. J'ai même été champion de basse Normandie en 93 d'optimiste. J'ai toujours fait du bateau. Quand je suis allé habiter à Paris, quand j'étais prof, j'ai acheté une péniche parce qu'il me fallait de l'eau autour de moi. J'ai tout fait pour revenir à Cherbourg et ça, c'est un attachement qui est vraiment profond. Et moi, le Cotentin, on parle de presqu'île, mais je le vois comme une île en fait. Et j'ai toujours été j'étais passionné par les îles. J'avais un bateau dans le port que j'ai vendu il n'y a pas longtemps parce que j'avais plus le temps d'en faire et que je naviguais beaucoup trop sur les autres bateaux. Quand je rentrais, j'avais pas envie de faire du bateau. C'est toujours un truc d'aller vers Origny, Guernesey, Serque. Il y a un petit côté passionnant, là, comme les Robinson ou la série Lost, tout ce genre de choses. Et donc, moi, le Cotentin, je le vois vraiment comme une île, pas comme une presqu'île, un lieu de retraite. C'est pour ça que j'ai jamais fait le choix d'habiter à Paris. Ce serait plus facile hein, pour plein de choses. Mais je préfère vivre ici et prendre le train pour aller travailler que l'inverse, que travailler à Paris et prendre le train pour aller me reposer au bord de la mer. En fait, quand on a grandi ici, on est né ici, c'est pas quelque chose qui fait partie du décor, c'est le décor.
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5: Fait voyager depuis 2012. Il a été créé à l'initiative d'un prof documentaliste et d'une bibliothécaire des lycées Jeannot et Curie de Sens. Chaque année, de novembre à avril, des centaines de jeunes découvrent des mangas sélectionnés avec soin. L'an dernier, 160 établissements y ont participé, et pas seulement dans Lyon. Sayonara organise aussi de multiples rendez-vous tout au long de l'année autour de la culture et des arts japonais. Cette fascination des jeunes pour la culture du pays du soleil levant ne date pas d'hier. Commencé dans les années 80 à la télé avec Récréa 2 et le Club Dorothée, le Capitaine Flamme et Albator ou Goldorak ont marqué toute une génération.
6: Père, Actarus, ils attaquent en force avec un Antérac. Il faut que tu ailles aider Alcor. Bon, je vais y aller.
5: Et puis, les consoles Super Nintendo et Sega ont débarqué. Des consoles avec des personnages cultes comme Sonic et Mario. Dans les années 90 et 2000, Pokémon, Dragon Ball Z et Naruto ont pris le relais, renforçant l'attrait des enfants et des ados pour le Japon. Aujourd'hui, l'influence japonaise s'étend au cinéma, à la BD et même à la musique. Oshii en est l'exemple parfait.

ou prix littéraire. Les jeunes découvrent des mangas plus originaux ou exigeants que ceux qu'ils lisent d'habitude. Ça stimule leur curiosité, aiguise leur sens critique et leur apprend à varier les plaisirs tout en alimentant leurs rêves de Japon.

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1: Bonjour Médéric Gasquet-Cérus.
2: Bonjour Philippe, bonjour tout le monde.
1: Notre linguiste marseillais, Médé, vous avez un joli menu tiens, à nous proposer aujourd'hui.
2: Ah oui, il y a quelques semaines, on a beaucoup parlé de ce chiffre, vous vous souvenez. Les trois quarts des établissements de restauration du 15e arrondissement de Marseille sont des fast-food.
1: Ouais.
2: Ce qui pose bien sûr plein de questions, mm-hmm. et notamment en termes de vie de quartier, de sociabilité et d'économie, et bien sûr de santé, car on est ce que l'on mange. Et souvent, ce que l'on mange, ben, c'est pas bon. Pas bon au goût, mais surtout pas bon pour la santé. Colorants, additifs, sorbate de trompation, acide trichlidrique, j'invente, trucs en tox ou plastoc, plats réchauffés dans des barquettas au goût fadas. On trouve ça dans certains fast-foods, bien sûr, mais pas tous, meuf, ne pas tout confondre, mais aussi dans beaucoup de cantines où vont manger les minots, dans les rayons de supermarché, mais aussi dans la restauration collective, mais aussi dans certains restaurants, oui, attrape touristes ou attrape couillons, ou resto plus ou moins branché, ou brasserie de cake, mais qui gratte sur la qualité. Et j'ajoute, je pense aussi à cette boulangerie-pâtisserie que je ne nommerai pas, mais où j'ai acheté récemment des bugnes, des mini-bugnes, vous voyez, toutes petites comme ça, là, ah, 1€ pièce, ouais, déjà. Ouais. Franchement, j'ai dû la banque pour acheter 8 bugnes. Qui étaient grasses, mais grasses, grassasses, pas bonnes, écœurantes, et ça m'a fait rouméguer quand je pense que mon grand-père était boulanger. Bref, voilà.
1: Ouais.
2: Je pense aussi à ces platées de pâtes trop cuites ou de ricolet estouffe-gari. Je pense à ces carottes râpées orange fluo qu'on dirait qu'elles sont surlignées ou surligneurs, vous voyez. Je pense à ces choux qui sentent les scaoufis. Je pense à cette salade rasqueuse qui n'a jamais vu la terre et qu'on vous met dans un coin d'assiette comme ça, à côté du steak rasqueux lui aussi. Je pense à ces brocolis mouligas, ces gorgées d'eau. Je pense à ce surimi orange fluo, lui aussi, qui contient tout sauf du crabe et il a plus la tête des cheveux de Trump qu'autre chose. Je pense à ces desserts goût fraise, sans que jamais aucune fraise n'ait ben justement ramené sa fraise dans l'emballage.
1: Ouais.
2: Bon bref, voilà. Il y a un moulon d'autre chose aussi appétissante que les fameuses cigarettes de bordille, de cigalon, de pagnol, hein, cigarettes de bordille, autrement dit, les cannellonis dans lesquelles on refourgue tout ce qui n'a pas été mangé de la semaine. Tout ça n'a aucun goût, ou comme le chante le groupe Quartier Nord, en utilisant l'expression de chez nous, ça n'a ni goût, ni gouste. Donc, la

0: délire.
1: Dans notre parler, nigou nigouste, c'est une expression qui veut bien dire ce qu'elle veut dire, et une tournure qui insiste sur la fadeur d'un plat, d'un aliment ou même d'un événement. Nigou nigouste, avec prononciation du S originel que l'on retrouve dans le provençal goustus, goûteux, et qui a été remplacé depuis par l'accent circonflexe dans notre orthographe moderne. Le tout venant de la locution provençale navet nigou nigouste. Et pourtant, en Provence, nous en avons des choses qui ont du goût, de bons produits, de bonnes recettes traditionnelles, des plats goustus comme les pieds paquets, la daube ou l'aioli. Même si Pierre Blasi donne comme exemple son aioli, il avait ni goût ni gouste. Ouais, il faut le faire, un aioli sans goût quand même. Hein. Oui, c'est ce qu'on appelle chez nous, désolé, aussi un aioli de parisien. Mais meuf, il ne peut pas tout mettre dans le même panier. Ah, il y a des fast-foods de qualité qui font de très bons burgers, des snacks où l'on mange de très bons sandwichs, de très bons kebabs. Et merci à eux d'être là le midi ou en fin de soirée ou quand on rentre du stade. Moi, j'apprécie. Chacun ses goûts, mais parfois, chacun ses dégoûts, voire ses égouts. Vive le bon goût, car le fada, ça rend fada.
0: Pour vous dire.
2: Ah, c'est un bonheur. C'est aussi bon que l'aioli. C'est Médéric Gasquet-Serru sur Marseille tous les matins. À demain, Médé.
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4: Un circuit court à Vals-les-Bains aujourd'hui avec Geoffrey Guillermin, créateur de bijoux uniques et magnifiques, vraiment. Geoffrey a lancé en Ardèche sa marque Gautro en 2018.
5: J'étais cuisinier, j'ai passé toute ma vingtaine à travailler dans des cuisines, à monter dans les échelons et à voyager, à travailler à l'étranger. Je me suis installé en Écosse, une autre fois en Allemagne. Je suis revenu en France. Et je savais qu'au fond de moi, il y avait quelque chose avec les mains, quelque chose à faire. Puis un jour, j'ai commencé à acheter des outils pour sculpter le bois. J'ai vu que j'avais une certaine facilité, enfin que ça me parlait, quoi, et que j'arrivais à faire des choses qui me plaisaient. Et petit à petit, j'ai pris plus de temps à côté de mon travail pour maîtriser un peu cette partie-là. Et puis, quand j'ai découvert, grâce à la résine, on pouvait créer un petit monde à l'intérieur, j'ai commencé à sérieusement penser à créer une marque de bijoux.

0: comme le buis, l'olivier, le cadre aussi dans le futur. Ça permet d'utiliser pas mal d'essence. Ensuite, on a la possibilité de colorer la résine et garder cette transparence. Moi, c'est ce que j'aime bien. Je veux pouvoir voir le bois à l'intérieur. En lui rajoutant de la couleur à la résine, on peut du coup donner un thème. Et ensuite, une fois qu'on a ces deux matières assemblées, c'est sans limite d'une certaine manière, il y a une collection qui est basée sur cette technique-là. La collection Entre ciel et terre, donc il y a plein de sous-collections dans celle-là. Donc La nuit d'Islande, Le rêve de Dolly, Zahir. C'est la collection en bois, résine et opale de laboratoire. Une alternative à la pierre d'opale, qui est super intéressante pour ce que je fais. C'est ça qui va donner cet effet d'un peu d'aurore boréale dans les bijoux, ou alors le côté nacré. On a l'impression que le bijou bouge, on a l'impression que les aurores bougent à l'intérieur du bijou à cause de la lumière qui réfléchit à l'intérieur. Et j'adore ça, ça fait voyager d'une certaine manière. Et ensuite, on a la collection bois éternel qui est faite exclusivement avec des bois stabilisés. On ne voit pas trop en bijouterie, mais qui est utilisée notamment dans la coutellerie d'art. Ça consiste à imprégner le bois d'une teinte et d'une résine ultra liquide. Et le stabiliser, ça veut dire que ça va rester bloqué à l'intérieur et solidifier le bois. Donc, ça le rend imputréfible et ça lui donne des couleurs. C'est incroyable, des mélanges de couleurs assez folles. On n'a pas l'impression que c'est du bois quand on les regarde, ces bijoux. On croit souvent que c'est des pierres, justement. Sauf que c'est beaucoup plus léger. Utiliser des simples morceaux de bois qui ont a priori pas grand-chose qu'on pourrait jeter par-dessus l'épaule et puis en fait en faire quelque chose où on y voit un monde et puis ça inspire à l'imaginaire, ça fait rêver. Je me rends compte avec pas mal de clients lorsqu'ils voient les pièces devant eux, ce que ça leur évoque. Par exemple, dans les nuits d'Islande, il y a des gens qui m'ont écrit récemment en me disant « Oui, on a fait 7 voyages en Islande. » Ça tombe à pic de tomber sur des bijoux comme ça qui nous rappellent ce voyage. Les mille et une nuits qui me rappellent un voyage dans le désert du Maroc. Et là, en fait, c'est un bijou où on voit comme des dunes avec un ciel de nuit à l'intérieur. Puis pour d'autres, ça peut aller jusqu'à faire imaginer des mondes sous-marins ou d'autres choses. C'est un peu à chacun son interprétation, j'ai envie de dire.
1: Alors forcément, c'est très visuel, donc je vous invite vraiment à aller faire un tour directement sur le site de Geoffrey Guillermin. Le nom de sa marque, c'est Gautreau. Comme d'habitude, je vous mets toutes les infos qu'il vous faut sur ici.fr, rubrique circuit court.
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4: Il a pour le coup des histoires qui nous restent bien dans la tête, c'est Arnaud Fromage qui est avec nous. Bonjour Arnaud.
5: Bonjour, bonjour à tous.
4: Arnaud, ça faisait longtemps que vous ne nous aviez pas déterré une vieille loi de l'époque révolutionnaire.
5: Oui, mais cette fois j'en ai trouvé une qui sert vraiment à quelque chose. Je dirais même que c'est une loi qui a tout changé. Il s'agit de celle qui, en 1799, a instauré en France le système métrique. Ou plutôt, le système MKPS pour mètre kilogramme poids seconde. 3 unités de base pour les unir toutes et en finir enfin avec les toises, les perches, les pouces, les lieux, les livres et les boisseaux. Il faut dire que chaque région et parfois même chaque ville possédait sa propre unité de mesure. À Besançon, c'était l'Aune, par exemple, qui mesurait un peu plus de 80 cm. Pour éviter les embrouilles, une tige en métal, une aune étalon, avait été scellée dans la pierre au XVIe siècle à l'extrémité gauche de la façade de l'hôtel de ville. Et elle y est toujours, d'ailleurs, elle est toujours en place. Mais voilà, à la demande des commerçants de l'époque, un système identique était nécessaire et ce fut donc le système métrique.
4: Le système métrique qui a depuis été adopté par presque tous les pays du monde, on peut le dire.
5: Oui, en gros, il n'y a que les États-Unis, le Libéria et la Birmanie qui refusent toujours le système métrique, et c'est vrai que le Royaume-Uni l'utilise en traînant des pieds. Le système métrique, qui a évolué d'ailleurs depuis, il a intégré le système SI, le système international, qui rassemble toutes les unités de mesure de base desquelles on peut calculer toutes les autres. Et elles ne sont que 7. Le kilogramme, la seconde et le mètre, donc, auxquels s'ajoutent le kelvin pour la température, l'ampère pour l'intensité électrique, la mole pour la quantité de matière et le candela pour l'intensité lumineuse.
4: Et avec ça, on peut tout calculer ?
5: En grande partie, oui, les autres unités se déduisent de ces 7-là, mais il y a malgré tout un monde qui résiste encore et toujours au système métrique et, je dirais même, à la logique humaine, celui des pointures de chaussures. Personne n'y comprend rien, alors j'ai mené des petites recherches. Tout part du point de Paris, inspiré du quart de pouce britannique. La pointure d'une chaussure est calculée en divisant la longueur de l'intérieur de la chaussure en centimètres par le point de Paris. En gros, une pointure 40, ça fait environ un pied de 26 cm de long. Pour les Italiens, c'est le même calcul, mais avec une pointure en moins. Les Américains commencent à compter à partir de la taille 1, qui correspond à notre 31. Les Anglais, c'est pareil, mais eux, ils commencent à 0.

0: Les seuls qui ont un système à peu près compréhensible, ce sont les Japonais. En gros, un pied de 26 cm correspond à la taille 26, et ensuite on décale, mais toujours en fonction du fameux point de Paris. En résumé, il serait peut-être temps de mettre un bon coup de botte là-dedans, parce que rayon chaussures, moi je ne sais plus sur quel pied danser.
1: Ah, c'est le cas de le dire, oui, c'est vrai qu'on a un petit peu perdu avec tout ça. Merci beaucoup, notre cher Arnaud Fromage, avec ses nécessaires minutes comptoises, et puis à très bientôt.
0: À demain.
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1: Bonjour Serge Papayali.
2: Monsieur Thomas, bonjour. Et Dauphinoise, Dauphinois, bien le bonjour également.
1: Où partons-nous pour ce Dauphiné Tour aujourd'hui?
2: Oh mon cher Thomas, aujourd'hui nos pas nous amènent dans une tribu dauphinoise.
1: Une tribu?
2: Oui, je dis tribu car le village compte moins de 350 habitants. Allons visiter les Murimontois ou les Chamois. Alors non, nous ne sommes pas dans un zoo, une réserve. Nous sommes à Saint-Mury-Montémor.
1: Ah, tout simplement.
2: Saint-Mury-Montémor, la tribu des Chamois habite donc dans ce charmant village. Alors, Saint-Mury vient de Saint-Maurice et Montémor d'un mont qui appartient à un certain Émon. Bon, c'est tout simple.
1: Voilà.
2: Puis on s'en fout un peu. Voilà. On n'est pas compliqué dans le Grésivaudan. On aurait pu appeler les habitants de Saint-Mury-Montémor, je sais pas, les Murtois, les Murciens, les Martiens, tiens, pourquoi pas.
1: Oui, pourquoi pas.
2: Eh bien, on a choisi les Chamois, alors là...
1: Rien à voir.
2: On est en Dauphiné, on est les marteaux dans la région, mais évidemment pas. Alors un peu d'histoire quand même. On n'est pas là uniquement pour se moquer gentiment.
1: Non, on se moque pas.
2: Des Chamois, je sais pas si ça fait ça, Chamois, je suis pas sûr. Je suis pas sûr que ça fasse... Dans le temps, passer un temps, comme disait mon grand-père, passer un temps, le village fournissait à la Toussaint une redevance au prieuré de domaine. J'ai lu ça.
1: Ah oui.
2: Et, il lui donnait cette redevance en huile de noix. Alors c'était comme ça à l'époque, aujourd'hui on ne paye plus en huile de noix. Et pourtant on payait ses impôts en huile de noix, ça paraît une idée concevable. Vous me direz, il y en a encore qui seraient capables de se graisser au passage. Oh, jeu de mots.
1: C'est
2: voilà.
1: Beau.
2: Oui, voilà. Image, pas jeu de mots. Mais bref, Saint-Mury-Montémor a une autre spécialité, et vous savez laquelle? Non, bien sûr.
1: Non, je ne connais pas. Heureusement que vous êtes là, Serge.
2: Si vous me dites oui, je suis en caca, voyez. C'est bien que vous me disiez non. Les ravioles.
1: Ah.
2: Mais attention, pas les mêmes qu'à Royan. Oulala, non, ce sont plutôt des rissoles, on dit. Alors, on peut se poser la question, pourquoi appelle-t-on donc ravioles, ce qui est en fait une rissole?
1: Et oui, pourquoi on les appelle comme ça?
2: Eh bien, écoutez, on posera la question un jour au chamois. Pourtant, elles sont bonnes, les rissoles de Saint-Mury. Et celles de ma grand-mère, elles étaient aussi, d'ailleurs. Hein. Farcies non pas à la viande, mais à la pomme de terre. Quand j'étais gamin, servi avec du jus de viande dessus.
1: C'est à la table.
2: Oui, absolument. Mais je ne suis pas là pour vous parler de mon enfance et de ma grand-mère Germaine, hein, que j'embrasse si elle nous entend. Mais de Saint-Mury-Montémor. Et aussi, alors, des lieux dits qui l'entourent. Parce que j'ai lu dans le truc, il y a plus petit que Saint-Mury.
1: Ah bon?
2: Oh, mais on aime bien les gens tout petits. Moi. Je rigole, même. Tendresse, bien sûr. Ça fait pas tellement tendresse, ça. Bon. Cholet, Chape, Gorge, Sainte-Agnès, jadis regroupés à Saint-Mury. On ne parlera jamais d'eux, ils sont trop petits, c'est trop petit. Un salut fraternel au balcon de Beldonne, dans ce massif de la belle Ladonne, de la belle femme, je ne sais toujours pas où elle est, mais enfin bon. Humour italo-dauphinois oblige, bien sûr. Comme disait mon papa Mario, il faut rire dans la vie, le temps passe, alors rions tant qu'on a des dents. Il n'avait pas cet accent, mon père, en fait. Hein. Ridere quando avevo i denti, disait. Allez, tous ensemble,
1: on n'est pas des quand même.
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3: Franchement, c'est mignon, Cormeille. Si vous cherchez du typiquement normand, vous êtes au bon endroit. Et puis, on est à la campagne, tout en étant qu'à 20 minutes de la mer et à 15 km de Pont-l'Évêque. Cyril, lui, vous le trouverez en plein cœur du village, sur la place du Mont-Mirel. Il m'aurait plu son métier à Cyril, si j'avais pas eu de main gauche.
4: Trop bien ça. Comment ça va?
5: Ça va, oui, impeccable.
4: Tu viens de rentrer?
5: Eh ben à l'instant, on vient de rentrer de chantier.
4: T'étais dans une église?
5: Oui, on était dans une église à une vingtaine de kilomètres d'ici, Saint-Pierre de Salerne.
3: Son métier, c'est de donner vie à la lumière.
5: Nous, la lumière, on la redonne dans les édifices et puis on la reprend, mais colorée, la lumière.
4: Mais tu fais pas que les églises?
5: Non, on fait les manoirs, on fait les particuliers, on fait tout plein d'édifices, que ce soit particulier ou monument historique.
3: Cyril, il est comme ton père, il est pas vitrier.
5: Non, je ne suis pas miroitier ni vitrier. Moi, je suis maître verrier, restaurateur, créateur de vitraux.
3: Je pensais qu'on disait vitrailliste.
5: Ah oui, vitrailliste. Vitrailliste, c'est pour ceux qui ont moins de 10 ans d'expérience.
3: Ah.
5: Voilà. Et au-dessus de 10 ans d'expérience, quand on a travaillé dans des monuments historiques et autres classés, eh bien, on devient maître verrier.
3: J'entends du monde à la cave.
5: En bas, ils sont en train de faire du montage au plomb. Donc, on les entend un peu taper avec des clous, des marteaux. Ouais. Et ils remontent des vitraux en plomb.
3: Bah oui, c'est du plomb entre les bouts de verre.
5: Bon, après, il y en a d'autres qui peuvent utiliser une technique au Tiffany, mais c'est pas la technique traditionnelle. Nous, on fait la technique traditionnelle plomb, verre et étain, comme au Moyen-Âge.
4: Ah, le Tiffany, c'est la même technique que celle qu'on utilise pour les lampes qui portent le même nom ?
5: Exactement, c'est ça. C'est la technique qui s'appelle Louis Comfort Tiffany, qui a fait les lampes aux États-Unis.
4: Ah, mais je croyais que c'était du plomb, moi.
5: Ah non, c'est du Tiffany.
4: D'où le nom de la lampe ?
5: D'où le nom de la lampe, puisque c'est le nom du créateur, Louis Comfort Tiffany.
4: Je vais me coucher, moi, con, ce soir.
3: Pour ça, il y a encore du boulot.
5: Et d'autres aussi, peut-être, du coup.
3: Il a pas l'air si vieux, à la louche.
5: À la louche, le mois prochain, 44.
4: Quand t'avais 15 ans, tu voulais être...
5: Un an après. Moi, j'ai commencé à l'âge de 16 ans mon métier, à l'apprendre, bien évidemment. Ouais. Et puis, je suis ressorti d'une école sur Paris à l'âge de 20 ans.
4: Et ça devient d'où, cette envie de travailler le verre, comme ça ?
5: Eh ben, on parlait tout à l'heure, la lumière le matin. Bon, ouais. Moi, c'était la lumière, tout simplement, qui se décolorait sur les murs par rapport à des vitraux, avec le soleil qui passe à travers. Ça m'a tout de suite attiré, et j'ai voulu savoir comment ça se passait. J'ai découvert une école, l'école de Paris, et je suis rentré dedans.
3: Le maître verrier, il travaille pas que le verre.
5: On travaille le bois, le métal, la pierre et le verre.
4: La pierre aussi ?
5: Eh oui, quand là, on vient de sortir de chantier, on vient de taper dans la pierre pour retirer les vitraux. Et puis pour les reposer, il faut savoir faire du mortier avec la pierre.
4: Donc tu casses et tu refais, quoi.
5: Exactement, on casse et on refait.
3: Si vous voulez un vitrail chez vous, il peut vous le faire ?
5: On peut le faire. Par contre, nous, on a une chance assez extraordinaire, et je touche du bois, on a à peu près un an et demi d'attente avant de pouvoir le réaliser.
3: Ah bah oui, mais non, j'en avais besoin pour ce week-end, moi.
5: Donc Fred, t'auras ton vitrail dans un an et demi, pas avant.
3: Il a fait des beaux chantiers, le copain.
5: Moi, celui qui me vient tout de suite en tête, c'est le Petit Palais à Paris, de refaire les quatre rosaces du Petit Palais à Paris.
3: Bon, il était pas tout seul, hein.
5: Je les ai restaurés avec des compagnons, mais j'étais dessus, j'étais chef de mon équipe à cette époque.
3: Pour voir le travail de Cyril, vous tapez ateliergouti.com avec un Y à Gouti.
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6: Si vous portez le nom de famille Salin, restez à l'écoute. Mais avant cela, je vais vous parler d'un bretonnisme bien connu qui est le lagen.
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6: Moi, je suis dans le lagen. Bon. Voilà une expression typique dans le français local, c'est inspiré par notre belle langue bretonne. On l'entend souvent aujourd'hui, en particulier les lendemains de fête. Quand on est un peu dans le brouillard, on a tendance à dire « ouais, je suis dans le lagen ». Alors ce mot a pourtant une signification un petit peu différente en breton. En breton, « lagen », c'est en général de la boue bien collante, impossible à cultiver, dans laquelle on a difficulté à marcher, voire on s'enfonce un peu. Mais pas que ça, ça désigne donc les fondrières, les mares d'eau boueuse. Donc Béa et Lagen, être dans le Lagen, c'est devenu une expression permettant de dire que l'on est dans un état qui n'est pas des plus sympathiques. Vous saurez maintenant que Lagen, c'est pas la gueule de bois, mais c'est de la boue en langue bretonne, à Lagen.
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6: Et j'en arrive maintenant à un nom de famille très commun, vous en connaissez peut-être, hein, peut-être qu'il y en a dans votre entourage, ou peut-être le portez-vous vous-même, c'est Salin. Alors, déjà en breton, on prononce Salahune. Pas Salin, mais Salahune. Comme le célèbre ermite de la forêt de Landévennec, ou encore du Folgoat, près de l'Esnevin, Salahune Arfol, Salin dit le fou. Salin est donc un nom ou un prénom, et son origine remonte à loin, très loin, et vient aussi de très loin. C'est avec l'évangélisation de l'Armorique que ce nom est sûrement arrivé, car Salin, ou Salahune, n'est rien d'autre que l'adaptation bretonne du prénom Salomon. Salomon, fils de David, roi d'Israël. Donc, un nom de famille biblique aujourd'hui. Salomon, devenu Salahune en breton, mais aussi Salou ou encore Salik. C'est la même origine pour ces noms de famille. Salin ou Salomon, si vous voulez, fut d'ailleurs le nom d'un autre roi, mais de Bretagne, cette fois-ci au 9e siècle. Donc, un nom de famille plus que royal. Les Salins pourront à l'avenir se vanter d'avoir un nom de famille prestigieux. Je vous dis à demain, même heure, même radio, en Mans. Ici Evel Just, Canoir-Croisse.
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3: Bonjour.
4: Bonjour, bienvenue dans Décibel, cher Merci. Sam Sauvage. Ce premier album de Sam Sauvage qui vient de sortir, mesdames, messieurs, évidemment, on va se balader dedans. Vous rappelez que Sam Sauvage, peut-être qu'avant de l'entendre, vous l'avez vu, notamment avec la vidéo de cette première chanson, Les gens qui dansent.
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0: Je sais pas ce qui est le plus percutant dans cette chanson, justement, si c'est le son, si c'est la découverte de la voix de Sam Sauvage, ou ouais, ce look et cette petite danse qui vous colle à la peau. Là, vous partez en tournée. Tous les jours, vous allez la faire, cette danse
1: dansent. Ah ben moi, quand je me dis que les gens ont pris leur place, nous, pour nous, c'est un concert de plus à chaque fois, mais pour les gens, souvent, c'est la première fois qu'ils me voient, donc qu'ils nous voient avec les musiciens et les musiciennes. Donc il y a un peu un truc où on donne tout le soir, et puis tant pis pour le lendemain.
0: Bravo pour la condition physique.
1: Merci, on ne fait trop peu.
0: Sam Sauvage, vous l'avez vu aussi dans le joli clip de Clara Luciani. Version mystérieuse qu'elle regarde dans la rue. Voilà. Premier rôle, n'empêche, dans un clip, ça vous a donné envie d'en faire d'autres,
1: ouais,
0: ou même du cinoche.
1: Ah bah quand j'ai fait ça, je me suis dit, oh, pour que ce soit pas le dernier.
0: Ouais.
1: Non, en vrai, je sais pas. Moi, je pense pas du tout que j'ai un talent pour ça.
0: Oui, faire l'acteur, c'est pas dans
1: Ah bah
0: vos...
1: non. Bah déjà, chanteur, c'est dur. Alors, quand elle m'a dit, viens faire l'acteur, moi, je lui ai dit que je vais couler ton clip. Puis elle m'a dit, non, ça va être génial. Bon, on l'a fait.
0: Elle avait la vision. Bravo, Clara. Alors, mesdames, messieurs, bonsoir. Les vieilles personnes comme moi, on la rêve, ça, mais beaucoup trop jeune pour avoir entendu Yves Mourouzi dire « Mesdames, messieurs, bonsoir ». Mais n'empêche que l'album s'appelle « Mesdames, messieurs ». Et c'est pas juste un gimmick, ce « Mesdames, messieurs ». Il est là, dans l'album, dans plusieurs chansons, dans la chanson d'ouverture, donc, qui s'appelle « Avis de tempête », où vous incarnez un présentateur météo, mais pas que, complètement dépassé par les fracas du monde.

0: drôle comme ref, mesdames, messieurs, pour votre génération qui regarde sûrement pas le 20h et qui s'informe autrement. Et le mesdames, messieurs, bonsoir, il vient d'où, de vos souvenirs d'enfance?
1: Ouais, je sais pas, pour moi c'est même l'expression que j'aime bien, c'est ce truc un peu...